0: Pour l'été, ça serait bien.
1: Moi, c'est pour les planter à manger illimité.
2: Et moi, je veux planter des fraises, des fleurs, par exemple, et aussi des carottes et plein d'autres choses, et des salades aussi.
3: Des framboises, des myrtilles, parce que moi, j'aime les fraises, framboises, myrtilles, parce que c'est incroyable.
4: Moi, ce que je voudrais planter, c'est de la pastèque. Tout ce qu'il y a de nécessaire pour vivre, pour manger.
5: Et tu manges des fruits et des légumes ?
4: C'est presque mes aliments préférés. J'adore les légumes, les tomates, concombres, courgettes, carottes.
0: Oui, beaucoup de légumes et aussi des arbres comme des plantes, des tulipes, des roses, etc. Mais oui, les légumes, c'est trop bon, aussi les fruits.
5: C'est vrai, tu manges des légumes ?
0: Ah oui, j'en mange beaucoup. Je me fais plein de salades. Maman, elle m'a appris à tout faire. Je mets dans un petit bol, je mets de la salade avec de la vinaigrette, des tomates, je coupe des avocats. Quelquefois, je mets des fruits aussi pour donner un petit peu de sucré.
4: Moi, j'aime pas trop la salade et les avocats. C'est les seuls fruits et légumes que j'aime pas trop.
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8: Arnaud Fromage, bonjour, bonjour.
9: Bonjour, bonjour.
8: Oh, ça fait beaucoup de bonjour, dites-moi. Bon Arnaud, aujourd'hui, quand le général de Gaulle vient en Franche-Comté?
9: Eh bien, il se passe toujours quelque chose. D'autant qu'il y est venu plusieurs fois dans la région. Trois fois déjà à l'automne 1944 pour préparer la libération de Belfort lors d'une réunion secrète avec le général Delattre de Tassigny et Churchill au château de Montalembert à Mèche après la libération. Ensuite, quand de Gaulle est venu saluer les villes libérées, Besançon, Morteau, Grandcombe, Châteleux, mais ce n'est pas la dernière fois que de Gaulle va venir dans la région. En 1959, sur la route qui le mène en Alsace, il en profite pour aller faire quelques petites pauses dans le territoire de Belfort. À chaque fois, le grand homme descend de sa déesse noire et passe quelques minutes à discuter avec les habitants, stupéfaits de voir le général en vrai dans leur commune. À Rope, Saint-Germain, Felon, La Chapelle-sous-Rougemont, La Rivière, Fontaine, Foussemagne et à Angeau. Angeau, 206 habitants, où de Gaulle est accueilli par la foule dans l'unique rue ornée de drapeaux et de bandeaux bleu, blanc, rouge. Anecdote amusante, le village d'ailleurs, qui ne possédait pas autant de décorations, est allé les piquer chez les voisins de Del.
8: Ah, bon, mais Arnaud, la grande tournée de Gaulle en Franche-Comté, c'était en 1962.
9: Oui, la tournée des Grands-Ducs même. Le 14 juin, il atterrit à la base aérienne militaire de Luxeuil avant de se rendre à Vesoul, puis de filer vers Dole à bord cette fois d'une Simca présidentielle. Ensuite, direction Arbois, puis Poligny, Lons-le-Saunier, où à chaque fois, il est accueilli en héros. Le lendemain, il continue sa tournée par le Haut-Jura, Saint-Claude, Morée, Morbier, Saint-Laurent, Grand-Vaux, Cise, un petit quart d'heure à Champagnole, et ensuite direction Équevillon, Onglières, Plénise et Sanzeau, avant de remonter dans le Doubs, un discours à Pontarlier, à Besançon. Bref, le marathon présidentiel se termine le 17 juin dans le territoire de Belfort.
8: Et bah dis donc, et pendant toute la durée de ce périple, il a eu un problème majeur.
9: Oui, pendant ces 4 jours en Franche-Comté, le général de Gaulle ne s'est pas contenté de prononcer des discours et de serrer des louches. Non, il a bien fallu qu'il dorme aussi. Or, Charles de Gaulle est grand, très grand même, 1m96 au garrot. Donc les préfectures vont galérer à chacune de ces étapes pour lui trouver un paddock à ses dimensions. D'ailleurs, l'Élysée a fait réaliser en avance des lits sur mesure. Alors, pour la première nuit de sa visite à Vesoul, l'on apporte donc à la préfecture le lit spécial du général. Sauf que l'année 1962 est très tendue. C'est la fin de la guerre d'Algérie, une partie des accords d'Évian est d'ailleurs négociée en secret au Fort des Rousses pendant ce voyage présidentiel. De Gaulle a échappé de peu à l'attentat du Petit Clamart, alors son service de sécurité est sur les dents. Ainsi, il lui déconseille de dormir à Vesoul même et préfère l'envoyer à la base aérienne de Saint-Sauveur, jugée plus sûre. Mais si les hommes et les véhicules ont pu faire le transfert, le lit, lui, eh bien, il est resté à Vesoul, dans les appartements du préfet. Et il y est toujours, d'ailleurs, parce que l'Élysée ne l'a jamais réclamé. Alors, l'histoire ne dit pas si De Gaulle a bien dormi ce soir-là, mais en tout cas, c'était pas dans un lit à sa taille.
8: Non, c'est certain, ça. Merci beaucoup, Arnaud Fromage, et puis à demain.
9: À demain.
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1: Cette petite dame qui est sur une petite voiturette rigolote, qu'est-ce que c'est ?
2: C'est une machine pour laver le sol.
1: Ah, sympa.
2: C'est sympa, c'est sympa. Et on se fatigue pas.
1: C'est difficile à conduire ?
2: Pas du tout.
1: Pas du tout. Tu peux essayer ?
2: Je n'ai pas le droit de vous faire essayer ma machine. Il vous arrive quelque chose, je suis en tort.
1: Ah oui, je comprends. En même temps, je risque pas grand-chose quand même.
2: Si elle s'en va, elle s'en va, la machine.
1: C'est vrai ?
2: Ah oui, oui, oui. Alors, regardez, j'ai le pied sur le frein.
1: On roule un peu toutes les deux ensemble ?
2: Allez.
1: C'est maniable ?
2: Ah oui, très maniable. Vous voyez, si je lâche, la machine, elle s'en va. Vous voyez ?
1: Toute seule. Oh. Allez pas vous faire le tram.
2: Non, non. Et là, vous avez les brosses, là, okay. Le suceur, le klaxon.
1: Ouais, avec ça,
2: hein, on entend
1: on
2: pas
1: faire
2: bien.
1: On ne peur à personne. Hein.
2: Voilà.
1: Ah ben voilà, elle est en rade.
2: Non, non, j'avais laissé le frein. J'avais laissé le frein. Et ça fait 36 ans que je suis dans le centre jaune. Bientôt la retraite.
1: Dit-elle avec un grand sourire.
2: Ah ouais, ouais, ouais, j'en ai marre là. Là, je commence à en avoir marre.
1: Vous avez dû en voir, vous, hein, en 36 ans dans le centre jaune.
2: Oh que oui, j'en ai vu des directeurs, j'en ai vu des gardiens, j'en ai vu du monde. J'ai fait des connaissances. Comme je fais avec vous, on discute. Mais le monde a énormément changé. Hein. Beaucoup, beaucoup, beaucoup. Il n'y a plus personne, c'est mort. C'est mort, c'est mort, c'est mort. La preuve, regardez la place. Il n'y a personne. Hein.
1: Ah bah c'est vrai qu'en même temps, c'est fermé là, à cette heure-ci.
2: Oui, ça ouvre à 10h.
1: C'est peut-être pour ça qu'il y a
2: personne. Mais même.
1: Et les gens, ils vous arrêtent un peu pour discuter, ça arrive ?
2: Ça arrive, on me félicite sur le travail. J'ai eu des cadeaux par des gens qui passaient.
1: C'est pas vrai.
2: Ah oui, on m'a offert du parfum, on m'a offert une plante. Ah oui.
1: Mais ça, c'était des amoureux discrets,
2: non,
1: hein,
2: non, des
1: amoureux
2: transités. Des dames. Mais c'était génial. Que là, maintenant.
1: Geneviève. Je vous remercie beaucoup pour cette petite conversation sympathique. Je vous laisse avec votre engin, il n'a pas de prénom ?
2: Non, il n'a pas de prénom.
1: Un petit coup de klaxon et on se quitte, toutes les deux ? Ah oui, c'est vrai que je m'entends presque pas.
2: Au plaisir.
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1: Adieu, Nao.
8: Adieu. Oui, qui te bon parler d'expression Abbé Bounkachao. Littéralement, ça voudrait dire avoir une bonne dent. Mais en français, on dirait plutôt avoir un bon coup de fourchette.
1: Ah.
8: Qui est mis en des kusata, qui nous cita, qui sont las dents, qui utilisent, mais qui est français, qui est la fourchette. Ce qu'on peut remarquer qui est amusant, c'est qu'en occitan, ce sont les dents, alors qu'en français, c'est la fourchette.
1: Et qu'a bête anecdote ?
8: De la même famille qui utilise souvent à quelle expression ? Surtout de l'omégran paille, qu'on ait herhani qui vient de herri et qui a calé toutes les assiettes. Dans la famille, on utilise souvent cette expression. Surtout mon grand-père, pour moi, quand j'ai très faim, que je mange beaucoup et que je finis les assiettes de tout le monde.
9: J'ai la dalle, j'ai faim, nourris-moi. J'ai la dalle, j'ai faim.
8: Le petit trait qui est minge her, que la péra mêlée ou la chichangle. Pour un moukaï magre, koumye chichangle. Mon petit frère ne mange moins. On l'appelle plutôt la chichangle, le lézard. Car il est maigre comme un lézard.
1: Qu'est-ce qui est à gras de mail ?
8: Las glaces, qu'en est eu coffre fort, une sardouce mes grands pays.
1: Des glaces dans chez tes grands-parents.
8: Un coffre fort entier.
1: Merci, sœur.
8: Un tio.
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10: Il s'appelle Frédéric Brand et ça fait maintenant 17 ans qu'il travaille à l'élaboration des créments, des 4 millions de bouteilles de créments de l'entreprise Louis Bouillot à Nuit-Saint-Georges. Il nous fait voir l'envers du décor, mais d'abord on s'équipe de chasubles orange fluo.
11: Sur le site, il y a une centaine de personnes qui travaillent sur le site et c'est un site classé IFS BRC, c'est-à-dire qu'on respecte des normes qualité et sécurité consommateur et donc mettre des chasubles qui permettent l'identification des visiteurs avec un enregistrement bien adéquat.
10: Eh bien, allons-y, ouvrons cette porte.
11: Oui, on va y aller.
10: Oula !
11: Donc, en fait, ici, nous n'avons pas de cave enterrée. Les cuves font jusqu'à 7 mètres de haut.
10: Ah, oh.
11: 7 mètres de haut et une seule cuve représente le volume d'un petit domaine viticole. Ça représente environ 520 hectolitres de vin. Ici, nous avons dans cette cuverie-là 50 cuves différentes. Et cette diversité de cuves, cette quantité de cuves est importante parce qu'en Crémant de Bourgogne, nous sélectionnons les zones géographiques. Mais également, nous avons un grand travail au pressurage où nous séparons la cuvée et la taille que nous vinifions séparément. Et afin d'avoir une grande diversité de profils aromatiques qui vont nous servir de nos assemblages crémants futurs, nous avons besoin d'avoir une grande quantité de cuves qui vont pouvoir mettre en musique nos assemblages pour la suite.
10: Donc malgré le fait qu'on soit dans un environnement plus ou moins industriel et gigantesque, on a quand même cette notion de terroir, c'est important de le rappeler.
11: C'est important. Si maintenant je mélange tout, parce que c'est effectivement une seule appellation que l'on vinifie, mais si je commence à tout mélanger pendant les vinifications, après les assemblages qu'on va faire n'auront plus aucun sens. Il faut vraiment respecter ces trois principes, donc le cépage, le terroir et le fractionnement au pressurage qui vont nous permettre justement d'accorder. Il faut savoir que Louis Bouillot a plus d'une dizaine d'assemblages différents et il faut que chacune de ces assemblages ait une personnalité bien précise avec son moment de dégustation et de plaisir propre. Et donc c'est grâce justement à ces diversités qu'on peut avoir ça.
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1: Depuis Brébant, à mi-chemin entre Arcy-sur-Aube et Vitry-le-François, avec Benjamin Guyot, bonjour.
2: Bonjour.
1: 35 ans, vous êtes agriculteur ici et vous pratiquez l'agriculture de conservation des sols. Qu'est-ce que ça veut dire ?
2: Alors l'agriculture de conservation des sols, effectivement, ça n'a rien à voir avec du traditionnel. Premièrement, alors c'est déjà de couvrir au maximum son sol. Et du coup, de faire travailler les plantes, travailler les racines et toute l'activité biologique qui est liée, en fait. De ce fait, c'est plus des terres où le sol reste comme ça pendant des semaines et des semaines avec aucune plante. Dès que les récoltes sont faites, on essaie de toujours remettre une plante, voire des plantes, pour être plus performant, aller soit dans l'hiver ou jusqu'à l'implantation de la nouvelle culture. Et du coup, de remplacer toute cette activité biologique, ce qu'on appelle les couverts végétaux, qui vont venir petit à petit remplacer justement le travail du sol et surtout le travail excessif et en profondeur.
1: Il n'y a plus de labour ?
2: Alors tout à fait, l'agriculture de conservation des sols, du coup, la charrue, le labour est complètement proscrit, puisqu'en fait, le labour fait un reset à chaque fois qu'on utilise cet outil-là. Alors, il a aussi des avantages, bien entendu. Mais voilà, du coup, faut pas bouleverser ce qu'on appelle les horizons. Donc, bien entendu, la couche superficielle de sol, par exemple, les 5 premiers centimètres, on veut surtout pas qu'elle se retrouve à 20 centimètres. Donc, il faut absolument proscrire, effectivement, la charrue.
1: L'agriculture de conservation des sols, c'est plus ou moins de travail pour l'agriculteur ?
2: Pour moi, je pense que c'est moins de travail. Mais malgré tout, pour ma part, c'est plus de pics d'activité. Quand on dit plus de sol nu, implantation des couverts végétaux le plus rapidement possible, et ben, ça veut dire qu'on sort déjà d'une récolte. Et les périodes de récolte sont déjà très tendues. Donc en fait, on enchaîne ces pics-là. Mais malgré tout, plus de travaux vraiment en profondeur ou au cas par cas. Donc on gagne du temps quand même dans les champs. Au niveau des couverts végétaux utilisés, on est sur des multi-espèces, hein, jamais d'espèces solo. Hein. Chez moi, ce qui fonctionne bien, mais c'est aussi mon propre système, il y a toujours une base facélie, moutarde, et également une base tournesol. Donc ce tournesol-là, pour mes voisins, ça ne correspondrait pas, mais pour moi, ça correspond, puisque j'ai accès en fait à des matières organiques sur lesquelles voilà, je peux rééquilibrer ce qu'on appelle des rapports C sur N, carbone sur azote.
1: C'est aussi utiliser moins de produits, de pratiquer ces couverts végétaux, cette agriculture de conservation.
2: Alors tout à fait, hein, le but, c'est d'atteindre le système entre guillemets vertueux et de faire travailler donc les plantes à notre place et bien entendu réduire les intrants petit à petit. Depuis 3 ans maintenant, et notamment en azote, on arrive vraiment à lever le pied et continuer de produire en quantité.
1: Merci Benjamin Guyot, agriculteur à Brébant dans la Marne.
2: Bonne journée, au revoir.
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3: La chanson que je ferais, ça serait pour rendre heureux ma famille. Et ça dirait que je t'aime, j'aimerais pas que vous vous séparez ou que ce soit dommage que vous êtes plus là pour nous faire des câlins, des bisous et voilà.
4: Moi, si je devrais choisir une chanson pour ma mère, ça serait « Elle a les yeux revolvers ».

0: Moi, ça serait une chanson qui s'appelle Ensemble, qu'on a créée avec un animateur où ça parle de l'amitié.
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2: Une aventure de 30 ans. Françoise Chavaldini n'est pas peu fière de son entreprise, dont la renommée n'est plus à faire.
3: C'est une belle aventure, avec ses hauts, ses bas, mais c'est plutôt positif. Alors, pour la région de la commune de Dzie, c'est très important, parce que ça fait vivre le village non seulement l'été, mais même l'hiver. Il y a quand même, ici à Dzie, il y a des personnes qui habitent Dzie et qui travaille ici à Sodez, donc ça fait quand même un flux, ça fait de l'économie et c'est quand même pas mal pour un petit village à flanc de montagne d'avoir une telle activité aujourd'hui au centre de Dzie. Nous ne sommes pas les seuls, comme vous savez, et donc ça fait quand même vivre le village et une certaine effervescence, même l'hiver et pas seulement l'été quand il y a les touristes.
2: Et en trois décennies, la production s'est développée à vitesse grand V.
3: On a revu, si vous voulez, notre système de commercialisation. On sait, comme on est dans une dynamique environnementale, on a plutôt préservé donc, pour la ressource. On s'est cantonné déjà en Corse, en région PACA, un peu Paris. On a un peu d'export qui nous reste fidèle, c'est la Guadeloupe. Voilà. Mais très peu parce que c'est voulu, c'est dans notre façon de contribuer, si vous voulez, aussi avec l'environnement, si vous voulez, de faire très attention.
2: Voilà. Et la gamme s'est étoffée.
3: En plastique, donc, du litre et demi, du litre, du 50 et du 33. Nous avons deux bouteilles plastiques pour le CHR en 1 litre. Nous avons donc toute la gamme vert, 1 litre, 75, 50 et 33. Et ensuite, nous avons aussi la gamme gazeux en litre CHR. Et en vert gazeux, nous avons le litre, le 75, le 50 et le 33. Et ensuite, on a développé aussi les aromatisés. Aujourd'hui, nous sommes au citron. Elle va se compléter dans les années qui viennent avec le citron corse, donc naturel, pas de sucre, citron plat 50 et 40 gazeux citron.
2: Françoise Chavaldini met ses espoirs pour l'avenir dans les infrastructures routières. Pour elle, les routes ne sont plus adaptées, notamment pour les camions de livraison. Pour elle, rien n'a été fait depuis 30 ans.

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1: Un circuit court aujourd'hui à Saint-Pierreville. Nous sommes au nord-ouest de Privas avec Sabine Loulier pour découvrir Castanaïs.
2: J'ai décidé de créer une ligne de cosmétiques qui sont fabriqués avec les châtaignes que l'on produit sur l'exploitation. Et donc cette ligne de cosmétiques, elle est certifiée bio et nos châtaignes sont bio et AOP châtaignes d'Ardèche.
1: Et donc aujourd'hui, Sabine nous propose une crème corps et une crème visage.
2: Donc la particularité en fait de la châtaigne, elle est multiple. D'abord, la châtaigne est très riche en sucre, ce qui permet d'avoir ce côté très très hydratant de la crème. Également, la châtaigne contient du tanin, qui est issu, vous savez, de l'arbre et de la sève. Le châtaignier contient beaucoup de tanins. Et donc, ces tanins, en fait, ont un rôle un petit peu antioxydant qui permet de faire que la crème convienne aux peaux qui sont un peu rosacées, vous savez, des peaux un peu atopiques, des peaux un petit peu fragiles. Et puis, troisième effet, et pas des moindres quand même, ce sont les polyphénols qui sont très riches et condensés dans la châtaigne et qui en font un anti-âge naturel imparable. Pour l'instant, l'accueil est plutôt favorable, très favorable. C'est vrai que les Ardéchois sont très surpris. Ils ne connaissaient pas, évidemment, je leur dis que c'est normal parce que ça n'existait pas avant. L'usage en cosmétique est encore balbutiant.
1: Et c'est donc en profitant des 12 hectares de sa châtaigneraie multicentenaire que Sabine a décidé de se lancer dans l'aventure Castanaïs. Et donc forcément, en parallèle de ses produits cosmétiques, vous avez également toute une gamme de bonnes choses à déguster.
2: C'est une gamme qui est assez restreinte, mais qui va à l'essentiel. De la crème de châtaigne, de la crème de châtaigne saveur pain d'épices, de la farine de châtaigne et des châtaignes au naturel. Et qui fonctionne bien, quoi, qui reçoit aussi un bon accueil de la part des clients. Donc c'est chouette, franchement, c'est une super aventure.
1: Bon, et vous savez quoi ? C'est une belle aventure aussi parce qu'elle résulte d'une belle histoire d'amour.
2: J'ai rencontré mon mari, donc il y a 30 ans maintenant. Et mon mari est fils de castanéiculteur. Moi, ça fait 30 ans maintenant que je vois mon mari passer énormément de temps dans ses châtaigniers. Tous les jours, il y va, il connaît les arbres, il sait ce qui se passe dans ces arbres, il suit l'évolution des arbres qui greffent. Parce qu'en fait, nous, on travaille sur une châtaignerie ancestrale et traditionnelle et nous ne plantons rien. Nous greffons. C'est un travail au long cours. Mon mari fait de la taille en prévision des greffons qui vont sortir, si tout se passe bien, de cette taille. Et donc, l'année d'après, il récupère ses greffons, il regreffe, donc on choisit nos variétés. Une chose aussi importante, c'est que mon mari est un des derniers à pratiquer une greffe en flûte traditionnelle sur laquelle on n'utilise absolument pas de mastic. Voilà, c'est-à-dire qu'on utilise la sève qui sert de colle. Et donc, tout le process est super naturel. Donc, moi, quand j'ai vu ça, je me suis dit, mais c'est un travail incroyable qui passe sous silence. Et donc, moi, je voulais essayer de donner à voir cette passion pour le châtaignier. Donc, c'est pour ça que j'ai aussi cherché à faire des produits qui soient élégants, qui soient vraiment de très haute qualité. C'est pour ça, d'ailleurs, que la crème que je produis, les crèmes cosmétiques, elles sont bio, mais elles sont dans des pots qui sont compostables et biodégradables. Avec des étiquettes en papier, une encre, une colle qui sont non impactantes pour l'environnement. Vraiment, c'est l'essence même de l'Ardèche. Sans aucun PFAS, sans aucun produit controversé. Et les produits, on peut les mettre au jardin quand on a fini de les utiliser.
1: Alors, pour en profiter, plusieurs possibilités. Rendez-vous directement ici à Saint-Pierreville, après avoir passé un petit coup de fil. Ou alors, sur le site internet Castanaïs. Comme d'habitude, je vous mets toutes les infos qu'il vous faut sur ici.fr Drôme Ardèche, rubrique circuit court.
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1: Bonjour, Serge Papagali.
2: Ah, monsieur Thomas, bonjour. Et cher Dauphinois, cher Dauphinois, bonjour également, bien sûr.
1: On est samedi pour le Dauphiné Tour. Aujourd'hui, où est-ce qu'on part?
2: Ah, vous allez voir. Hommage aux Grésivaudins, en Grésivaudins et aux Chalassiennes et Chalassiens au pied de la montagne de Bramfarine. Donc, je suis désolé, mais c'est le vrai nom de la montagne, pas de ma faute, hein. Donc, on est où?
1: Au Chalard.
2: Au Chalard. Bravo. Ça farine Bram, au Chalard, je sais pas. La Bramfarine. Elle en a marre d'être broyée, je sais pas quoi. Bref, une précision, en dauphinois, Chala, ça se prononce Sala, en fait, Sala. Ce qui veut dire faire un chemin dans la neige. J'ai appris ça, dis donc, ah oui. D'où le nom du Chala, qui est un lieu de passage pour aller à l'étranger.
1: Ah.
2: À Chambéry, par exemple.
1: Ah, l'étranger, Chambéry.
2: Ah ouais, carrément. Ouais, donc, toi, t'es les autres étrangers, quoi. Bon. Le Chala, porte du Grésivaudan. Je précise également que le Chala n'est pas le village de naissance de la fameuse chanteuse Acouette, bien évidemment.
1: Oh,
2: oh bah attends.
1: J'avais dit.
2: Bien sûr, bah tu peux, ouais. on confond souvent le Chala et la Chala qui tombe les mains, rien à voir. Le Chala n'est pas le mari de la Chala. Enfin, en gros,
1: non
2: quoi.
1: Plus.
2: Voilà, ça veut dire. Chala qui, depuis, a coupé ses couettes d'ailleurs et a été retendue. Entièrement, alors que les habitants du Chala, eux, sont détendus, on va dire ça. Et ils n'ont pas de couette, bien évidemment. Entre Mortel de Maille et Pontcharra, le Chala est ici chez lui. Alors, c'est dur à dire ça. Le Chala est ici chez lui, allez-y, bien
1: le
2: sûr.
1: Le Chala est ici chez lui.
2: Oui, mais vous êtes un jeune professionnel de talent, plein d'avenir. Bref, c'est normal. Chala ou chez ici, comme vous voulez, ça n'empêchera pas le manoir de la Tour de prendre garde au village. C'est peut-être de là que vient l'expression la Tour. Prends garde au toit, pas à toi, au toit, car les toits coûtent cher, j'ai lu ça quelque part, entretenir, surtout dans un château du 16e siècle qui est au Chala. Alors vous allez penser, le Papagali, la picolée de la Chartreuse, parce qu'il part un peu dans tous les sens, mais même pas, hein, vous confirmez.
1: Non, je suis témoin.
2: Voilà, je ne bois jamais en studio.
1: Jamais.
2: Voilà, toujours
1: en dehors.
2: Dans les toilettes. Une autre précision, si au Chala vous entendez parler de la Rolande, il ne s'agit pas de la péripatéticienne du coin, péripatéticienne, c'est dur à dire. En dauphinant de la pute, de la péripatéticienne du coin, non. Mais d'un espace naturel sensible. C'est vrai, c'est un peu comme ça. La péripatéticienne du coin s'appelle Josiane, ce que vous m'avez dit, mon cher Thomas.
1: Oh, bah oui.
2: M'a dit, vous
1: bah,
2: la connaissez très bien, donc voilà. Alors, la Rolande, en fait, un espace naturel. Mais qu'est-ce qu'un espace naturel sensible? J'ai l'impression que la planète entière, actuellement, est un espace naturel plutôt sensible.
1: C'est vrai.
2: J'ai l'impression,
1: c'est
2: voilà.
1: Vrai.
2: N'empêche que dans la Rolande du Chala, vit, écoutez-moi bien, la Rainette arboricole.
1: Oh.
2: Ça vous embouche un coin, comme dit l'autre, ben c'est son dernier îlot isérois en dehors de l'île Crémieux. Alors si certains d'entre vous s'en moquent, ben ils ont bien tort. Je vais vous dire pourquoi. Les Rainettes valent parfois bien mieux que les petites reines et les roitelets de cette terre. Protégeons-les, elles surtout. Les autres, on s'en tape. Alors, tous ensemble, ce que je veux dire, allez, on n'est pas des quand même.
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3: Bonjour à toutes et tous, bienvenue dans Affaires classées, le podcast. Nous sommes en 1875, au cœur de la Bigorre, dans le petit village de Montousset, pas loin de Bagnères. Un fermier du village est assassiné avec sa fille. La veille, trois inconnus leur avaient rendu visite. Question, qui sont ces étranges visiteurs? La suite, dans un instant.
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3: Nous sommes en l'an 1877. Les gazettes judiciaires de l'époque regorgent de faits divers, de vols, de meurtres. Pour quelques sous, certains n'hésitent guère à frapper, à tuer. Souvent, hélas, ces drames sordides impliquent des ressortissants espagnols sans ressources. des sans domicile fixe, errant de ville en ville, profitant de la quiétude des campagnes pour commettre leurs méfaits. En cette fin de 19e siècle, la France accueille nombre d'immigrés fuyant leur patrie après l'invasion de Napoléon, comme en atteste le procès qui va suivre. Ce matin du 12 mars, une imposante foule de curieux s'est amassée des deux côtés de la petite rue qui conduit de la prison au palais de justice de Tarbes. Tous guettent le passage, dans un instant, du convoi à cheval qui transportera les accusés du crime de Montousset. Voilà plusieurs jours que la presse régionale annonce ce qui sera le procès criminel de l'année dans le coin. Il est 11h. Le président de la cour d'assises, M. Léniel, vêtu de son imposante robe rouge et noire, ordonne aux gardes qu'on introduise les accusés. Deux hommes et une femme dans le box. Ils sont jeunes, une trentaine d'années, de taille moyenne. Les deux hommes sont originaires de la province voisine de l'Aragon, tandis que leur voisine de galère est certes née à Tarbes, mais de parents espagnols. L'affaire a débuté 2 ans plus tôt. Dans la soirée du 25 novembre 1875, le trio arrive d'Auch en diligence à la gare de Lannemezan. Ils vont marcher à pied toute la nuit en direction du petit village de Montousset, dans le canton de Bagnères-de-Bigorre, qu'ils atteignent enfin au matin suivant.
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3: Leur traversée ne passe pas inaperçue. Des paysans, déjà au champ, scrutent ces inconnus. Qui sait s'ils ne sont pas là pour voler ? Un petit garçon les voit, aiguisant leur couteau au bord d'un sentier. C'est à lui que le trio réclame son chemin. « La ferme des Campistrous, tu sais où c'est ?» Arrivé à destination, il toque à la porte et tombe sur Philippe, le chef de famille. C'est Louise, sa fille, que la dame du trio demande à voir. Elle dit être une ancienne amie. Direction, un champ proche où Louise est à pied d'œuvre. Quand elle aperçoit sa visiteuse, elle se jette dans ses bras, l'embrasse avec effusion et propose au trio de passer la nuit à la maison. Dimanche 27 novembre, Rosalie, une voisine des Campistrous, s'étonne de voir les volets fermés. Elle frappe à la porte. Personne. Louise. Silence. Un sombre pressentiment envahit Rosalie qui part alerter Monsieur le maire, lequel se transporte sur place, accompagné de quelques hommes. Un épouvantable spectacle les attend. Philippe, le chef de famille, gît inanimé.

0: jeté au sol. Un objet va pourtant retenir leur attention.
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0: C'est un cache-nez, noir et blanc. Rosalie, la voisine, est formelle. Il appartient à l'un des deux hommes arrivés la veille. Elle a croisé le trio quand il se dirigeait vers la ferme en début de soirée. Et bizarrement, tout ce beau monde a disparu. Nul ne sait à ce stade qui sont les deux hommes à l'accent espagnol qui accompagnaient la visiteuse qui se disait amie de Louise Campistrous. Elle, en revanche, est très vite identifiée. Elle se nomme Marie Viaud. Née à Tarbes, elle s'adonne depuis longtemps à la prostitution dans les rues du chef-lieu de la Bigorre. Selon les policiers, Marie s'est mise en ménage avec un certain Francis Badel, un homme fort dangereux, condamné par 3 fois et fraîchement sorti de prison après avoir failli assassiner un compatriote. Sa spécialité, c'est le vol d'argent et malheur à la victime qui lui résiste. Un voleur patenté, capable de tuer sa proie, voilà qui dessine le portrait idéal du suspect numéro 1 dans l'enquête ouverte sur le crime survenu le 26 novembre à la ferme de Montoussé. Reste une question. Comment Marie Viaud a-t-elle fait connaissance avec Louise? La réponse ne tarde pas. Quelques mois avant son assassinat, la jeune paysanne avait fait un petit séjour derrière les barreaux à la prison de Tarbes à cause d'un menu larcin. Et c'est là que Louise et Marie s'étaient liées d'amitié, à tel point que Louise lui fit promettre qu'il faudrait passer la visiter une fois dehors à la ferme familiale. Immature, Louise avait glissé une imprudente confidence. Philippe, son père, avait longtemps vécu aux Amériques. Il en était revenu riche, très riche, et pour preuve, il cachait sous son matelas des lingots d'or et 30 000 francs en espèces.
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0: Une confidence qui ne tomba pas dans l'oreille d'une sourde. Marie en parla aussitôt à son amant, lui aussi en prison. C'est pour s'emparer de ce joli magot que Marie Viaud conçut le projet de rendre visite à son ex-voisine de cellule, aidée des deux hommes que les policiers ne tardent pas à identifier comme étant les deux frères Badel, Francis et Valentin. Mais où sont-ils passés? Le lendemain du crime, le trio sanguinaire a déjà traversé la frontière afin de se planquer en Espagne. Grâce à l'entraide entre les deux pays, les 3 suspects seront malgré tout interpellés vite après. Face au juge, Marie Viaud se met à table et elle raconte. Profitant de l'hospitalité du vieux Campistrous, le trio assassin entamait la soirée en savourant les spécialités culinaires de la ferme de Montoussé avant de tuer le père et sa fille. Selon ses 2 compères, c'est Marie Viaud qui a décidé d'achever le vieil homme.
2: « Il faut en finir, et vite, sinon les gendarmes vont arriver !»
0: Joignant le geste à la parole, elle s'empare d'un couteau de cuisine posé sur la table et elle le tend à son compagnon.
2: « Vas-y, achève-le !»
0: Détail sordide, une fois les 2 meurtres commis, la jeune femme s'est mise à danser, ivre de joie, à l'idée du magot qu'elle imaginait découvrir dans les armoires de la ferme. Mais sa joie sera de courte durée. Malgré une fouille approfondie, les 3 compères ne trouvent pas une seule trace du butin dont Louise avait parlé à sa copine de cellule en prison. Ni lingots d'or, ni billets, ni pièces de monnaie. Le butin se résumera à quelques vêtements. 2 robes, un parapluie, des boucles d'oreilles, des chemises, des draps et une montre.
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0: Un butin bien dérisoire face à la guillotine que les 3 assassins encourent à présent. Inculpés du crime de vol suivi de meurtre, commis avec préméditation, ils retournent à la prison de Tarbes et pour longtemps, la même où naquit leur sanglant projet criminel. Le procès aux assises s'ouvre au printemps 1877. La presse locale et nationale est là. L'affaire passe.

0: passionne l'opinion publique car, aux yeux de tous, les frères Badel ne sont que des exécutants. Le cerveau du drame, l'instigatrice, c'est Marie, la diabolique. Dans l'inconscient populaire, la femme donne la vie, pas la mort. Et comme chaque fois lorsqu'une femme est accusée d'un crime horrible, la foule accourt. Face aux magistrats et aux jurés, les frères Badel semblent résignés, convaincus que leur sort est déjà scellé et qu'ils finiront coupés en deux par la lame du bourreau. Mais Marie, jeune et belle, joue la comédie jusqu'au bout. En pleine audience, elle tombe à terre, en proie à des attaques nerveuses. Simule-t-elle la folie pour échapper à la peine capitale? Un médecin court, il lui fait respirer des sels. Marie se calme, repose sa tête sur l'épaule d'un gendarme et l'audience reprend. Au nom de la société, l'avocat général, M. Dumoulin, requiert la peine de mort contre les trois accusés, unis dans le crime, unis dans le châtiment. Une heure suffira à la cour pour rendre son verdict. Peine de mort pour Marie Viau, peine de mort pour Francis Badel et prison à vie pour le jeune frère Valentin. C'est le 12 mai suivant que Francis sera guillotiné. Marie aura plus de chance. Elle est graciée par le chef de l'État. Devenue une détenue modèle, elle sera libérée 25 ans plus tard, en 1902.
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0: D'or et de sang, c'était ce nouvel épisode du podcast. Je vous propose de nous retrouver dans un prochain rendez-vous avec cette fois-ci un petit voyage dans le temps en juillet 1992. Un curé d'origine basque est découvert dans les toilettes d'une aire d'autoroute en Charente-Maritime. Que s'est-il passé? Réponse dans un prochain numéro. À bientôt.

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3: Hello.
4: Bonjour, bienvenue dans Décibels. Et bonjour à votre traducteur aussi, Pierre-Édouard Bellanca. Bonsoir Pierre-Édouard.
3: Bonsoir Émilie.
4: C'est Pierre-Édouard qui va nous faire la voix de Stephen Triffitt. Alors avant de parler, Stephen, je propose qu'on écoute l'étendue de vos talents. Voici Sinatra.
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4: Et voici Stephen Triffitt.

0: Bravo Steven. Steven qui depuis des années donc parcourt le monde en chantant le répertoire de Frank Sinatra. Vous n'êtes pas américain comme Sinatra, vous êtes anglais Steven. Racontez-moi comment vous êtes arrivé à la musique de Frank Sinatra.
1: Well, I first sang a Sinatra song.
2: La première fois que j'ai chanté une chanson de Sinatra, c'était dans un karaoké.
1: Many years ago,
2: il y a de très nombreuses années à Tenerife.
1: And, a friend of mine opened
2: et un ami et moi a ouvert un bar à karaoké et j'y suis allé pour le soutenir et j'ai bu quelques verres et c'était terminé. En karaoké, j'ai chanté New York, New York et les gens ont dit « Waouh, tu sonnes comme Frank Sinatra !» Donc je me suis dit « Ok ». Donc je suis fan de Frank depuis 15 ans.
1: I was working in Tenerife, but when I went back to
2: Tenerife, mais quand je suis rentré en Angleterre, j'ai décidé que comme les gens pensaient que j'avais une voix, je me suis dit que je chanterais dans quelques pubs et quelques clubs. Et j'ai fait beaucoup d'artistes, donc Frank Sinatra, Elton John, Billy Joel.
1: Everything I sang, people said,
2: tout ce que je chante, les gens me disent « Ah, mais ça sonne comme Frank !» Donc je me suis concentré sur Frank Sinatra. Et puis j'étais dans un programme télé en Angleterre qui s'appelait « Star in Their Eyes » où les participants font semblant d'être des gens qu'ils ne sont pas. Et j'ai gagné vraiment la finale, mais j'ai perdu la finale. Et puis après, j'ai été invité à aller aux États-Unis pour jouer le rôle de Frank Sinatra dans un spectacle américain dans la salle Copa.
0: Oui, au Sands.
2: Au Sands,
0: le Sands Hotel, qui est l'hôtel mythique de Las Vegas.
2: À Atlantic City.
0: À Atlantic City. Alors, ce qui est fou, c'est que non seulement votre voix ressemble à celle de Frank Sinatra, mais également votre attitude. Et puis, vos grands yeux bleus, ne me dites pas. Ce sont des lentilles, Steven, ou ce sont vos vrais yeux bleus comme Sinatra?
1: These are my own eyes.
2: C'est mes vrais yeux.
0: Non, c'est incroyable. Et voilà, et ce look évidemment très chic qu'on adorait chez Frank Sinatra et qu'on retrouve chez vous. Évidemment, aux États-Unis, en Angleterre, j'allais dire dans le monde anglophone, Sinatra, c'est une religion. Comment trouvez-vous le public français par rapport au répertoire de Sinatra?
1: I find the French audience very, very good.
2: Je trouve que le public français est très bon, même s'ils ne comprennent pas ce que je dis entre les chansons. Ils comprennent la musique.
1: Et
2: puisque la musique est internationale, Frank Sinatra, comme vous l'avez dit, était international. Donc, tout le monde a sa chanson préférée. Chaque pays a sa chanson préférée. Et en Europe, une des chansons favorites, c'est Strangers in the Night.
1: Everybody loves Strangers in the Night.
2: Tout le monde aime Strangers in the Night ici.
1: Frank Sinatra hated
2: that. Frank Sinatra détestait cette chanson.
0: Et vous l'aimez? You like it?
2: Il détestait. Ouais, moi je l'aime bien.
1: He also hated My Way.
2: Il détestait également My Way.
1: Or Comme d'habitude, as you call it.
2: Comme d'habitude, comme vous l'appelez ici.
0: Comme d'habitude. Bienvenue en France, Steven. Alors Sinatra, les amis, c'est pas compliqué, évidemment, c'est une légende américaine. 150 millions de disques vendus, 2000 chansons enregistrées sur 59 albums studio. Enfin, c'est absolument incroyable la carrière de cet artiste. Et donc avec nous ce soir, il y a Steven Triffitt, un artiste anglais qui chante partout dans le monde depuis des années les chansons de Frank Sinatra. Je crois que le premier album que vous ayez acheté de toute votre vie, hein, quand vous aviez 13 ans, Steven, c'était Frank Sinatra.
1: Yes, it was.
2: Oui, c'était le cas.
1: Everybody else was listening to punk.
2: Tout le monde écoutait du punk.
1: And I bought my first Frank Sinatra album.
2: J'ai acheté mon premier album de Frank Sinatra.
1: Of different songs of his.
2: Un mélange, une compilation de différentes chansons.
1: Yeah, I was the nerd.
2: Oui, j'étais un nerd, en quelque sorte.
0: Ah, c'est génial. Alors, ça vous a emmené très loin, quand même, cette histoire de Sinatra, vous le racontiez tout à l'heure, à la télé, puis aux États-Unis, qui est quand même le pays de Sinatra. Ça les énerve pas, les Américains, que ce soit un Anglais qui chante mieux qu'eux-mêmes les chansons de leur idole?
1: They didn't know I was English.
2: Ils ne savaient pas que j'étais anglais.
1: The director of the show,
2: le réalisateur, le metteur en scène du spectacle et les gens qui étaient avec moi dans le spectacle savaient que j'étais anglais, mais le public ne le savait pas jusqu'à ce que ce soit annoncé.
1: Much later on in the run
2: bien plus tard,
1: show,
2: pendant la tournée, et surtout à Las Vegas d'ailleurs.
1: J'étais interviewé,
2: comme maintenant. Et je parlais comme ça,
0: avec un petit accent,
2: avec un petit accent américain.
1: And then by the end of the interview,
2: puis à la fin de l'interview, je parlais plutôt avec cet accent très anglais.
1: Yeah, translate that one.
0: Il a réussi à traduire ça, Pierre-Edouard, pas de problème. Et en même temps, c'est drôle parce que ça fait comme une British Invasion, vous savez, comme dans les années 60, où les Beatles et les Rolling Stones sont allés envahir le marché du rock américain. Ben là, voilà, c'est Stephen Triffitt de Londres qui débarque aux États-Unis, mais aussi d'ailleurs partout en Europe, partout dans le monde, hein, vous chantez Sinatra. C'est un spectacle qui tourne absolument partout, Stephen.
2: Oui, on a fait des concerts un peu partout dans le monde.
1: If people invite me, I will
2: si les gens m'invitent, j'y vais. C'est aussi simple que ça.
1: Sometimes with massive bands.
2: Parfois avec des groupes gigantesques, et même dans des endroits comme la Turquie, où on se dirait que Franck n'aurait pas été très très grand. À Istanbul, par exemple, j'ai fait des shows, des concerts gigantesques, à l'époque où je pouvais aller à Moscou encore, d'ailleurs. Ça fait quelques années que j'y suis pas allé maintenant.
1: The music hall in Moscow, which is the major hall.
2: Le music hall à Moscou, qui est gigantesque, et le public russe adore cette musique. Donc, évidemment, c'est un phénomène mondial.
0: Et il paraît, Stephen, que vous avez chanté avec Mick Jagger à l'anniversaire de Bob Geldof. C'est vrai, ça?
1: That is true.
2: C'est vrai.
0: Wow. Yes. Mais quelle vie! What a life!
1: Bob Geldof, Brian
2: Bob
1: May,
2: Geldof,
1: Jules Holland.
0: Il y avait Brian May aussi, de Queen.
2: Brian May, ouais. Jules Holland également.
0: Yeah. Oh là là, incroyable. Yeah,
1: on his 50th birthday.
2: Pour son 50e anniversaire. Bob a maintenant peut-être 70 ans, quelque chose comme ça, donc ça fait une vingtaine d'années.
0: Alors, il y a un truc qui est quand même assez fou chez Frank Sinatra, c'est qu'il fumait comme un pompier, il buvait comme un trou, il enchaînait les nuits blanches et pourtant il gardait sa voix de crooner. Quel est votre régime, Stephen? Est-ce que comme Frank, vous fumez et vous buvez beaucoup, ou est-ce que vous êtes obligé de faire attention à votre voix?
1: I used to smoke.
2: Avant, je fumais.
1: Now I don't.
2: C'est plus le cas aujourd'hui. Mais boire, bon, un petit peu.
1: I don't like Jack Daniels.
2: Mais j'aime pas le Jack Daniels.
0: C'était ça l'alcool de choix de Frank Sinatra? C'était du Jack?
1: Jack Daniels and also Chivas Regal.
2: Jack Daniels et le Chivas Regal également.
1: And a bit of vodka.
2: Et un petit peu de vodka.
0: Le petit déj des champions.
2: Oui, exactement.
0: Ça, c'est terrible. Avec, évidemment, avec modération, les amis, vous le savez. Mais non, mais c'est une vraie question.
1: Yes, in moderation.
2: Exactement, avec modération.
0: Comment entretenir cette voix qui, finalement, est votre outil de travail, Stephen?
1: Because I was in the West End in London.
2: Comme j'étais au West End à Londres pendant 4 ans et demi à faire 8 concerts par semaine, j'ai dû trouver une manière de garder ma voix.
1: And I've never been taught how to sing.
2: Et on m'a jamais appris comment chanter, donc c'est une technique que j'ai apprise au fur et à mesure des années et en faisant beaucoup de concerts. Que le pire que vous puissiez faire, c'est de trop parler.
1: And even whispering is not good.
2: Même murmurer, c'est mauvais.
1: I hum.
2: Mais je hum beaucoup. Je fais ça au fur et à mesure de la journée. Je fais ça en permanence. Et c'est comme ça que j'échauffe ma voix et que je la garde chaude. Je ne fais pas les échauffements comme beaucoup de gens font comme ça. Je ne suis pas d'accord avec ça. Donc je hum au fur et à mesure de la journée, ça garde ma voix fraîche et lâchée. Ça marche pour moi. Et beaucoup, beaucoup d'eau surtout.
0: Chanter Frank Sinatra, ça n'est pas juste chanter, c'est interpréter. Écoutons 3 chansons cultes de Sinatra qui demandent, il me semble, des talents un peu différents. Quand il chante « It was a very good year », là c'est carrément un acteur qui est en train de jouer. Ouais.

0: De Sinatra, préférez-vous chanter, jouer, Steven?
1: Well, it's difficult because some of the songs that everybody
2: certaines des chansons que tout le monde connaît, il a enregistré tard dans sa vie. Mais certaines des favorites chansons ont été enregistrées plus tôt dans sa vie. Donc, dans mes concerts, il y a un petit peu toutes les airs. Depuis que j'ai arrêté de fumer, mon amplitude de voix s'est agrandie. Donc ça me permet de faire le jeune Sinatra et le vieux Sinatra. Et en fonction de l'époque, j'essaie de reproduire ce style en particulier. Quand Frank était très vieux, il ne tenait plus ses notes aussi longues. Elles étaient beaucoup plus courtes. Donc ce que j'essaie de faire, c'est utiliser le style du jeune Sinatra pour les chansons du plus vieux Sinatra. Donc, j'espère que vous avez un peu le meilleur des deux mondes. Personne ne se plaint. On n'a pas reçu de plainte encore. Au contraire, ils disent, eh bien, j'ai entendu Frank enregistrer 4 différentes versions de My Way et maintenant j'ai entendu une 5e grâce à vous. Donc, je prends ça comme un compliment.
0: Alors, vous pouvez prendre ça comme un compliment puisque le fils de Frank Sinatra, un de ses enfants, Frank Sinatra Jr., qui a dit « Stephen Triffitt is the best, the greatest because he captures the soul of my father. Stephen Triffitt est le meilleur, le plus grand parce qu'il a capturé l'âme de mon père. » Quand on reçoit un tel compliment, waouh, ça doit donner des ailes de la part de la famille de Sinatra.
1: Yes.
2: Oui.
1: It's one of those things that now stays with me.
2: C'est une de ces choses qui reste avec moi en permanence maintenant, parce que dans ce milieu, ce métier, il y a des moments merveilleux et des moments plus bas. Donc les moments merveilleux sont vraiment extraordinaires et les moments difficiles sont vraiment très difficiles. Tout le monde traverse ça. Donc quand j'ai un moment difficile, je me rappelle des choses comme Frank Jr. qui dit ça à propos de moi. J'ai rencontré aussi Tina Sinatra, sa plus jeune fille, qui est venue voir un de mes concerts à Los Angeles. Donc je me rappelle de choses comme ça qui aident et qui me boostent.
0: Stephen Triffitt, c'est la voix, c'est The Voice. Écoutez-le chanter Fly Me to the Moon. C'est sur son album de 2014, The Definitive Rat Pack.
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Is Back, la voix est de retour. C'est donc Stephen Triffitt, notre invité de ce soir, qui est sur scène et qui interprète le répertoire de Sinatra d'une manière sublime. Écoutez Stephen chanter Strangers in the Night.

0: C'est génial de se dire qu'en 2025 et 2026, puisque les dates sont déjà annoncées, on peut aller à un concert et profiter avec un orchestre de tout ce répertoire de Sinatra qui nous a quittés donc en 1998. Vous vous souvenez, Steven, quand Sinatra est mort ?
1: I do. Oui. I was working on a cruise ship.
2: Oui, je travaillais sur un bateau de croisière à l'époque.
1: Guest artist.
2: En tant qu'artiste invité.
1: I had all of a sudden.
2: Et tout d'un coup, beaucoup de gens sont venus me voir pour me dire, oh, on est tellement désolé. Et je dis, quoi, qu'est-ce qui s'est passé?
1: You know, Frank is done.
2: Ils m'ont dit, oh, tu sais, Frank est mort.
1: Oh,
2: j'ai dit, oh, okay. Wow. D'accord. Je savais pas. Et on me disait, wow, je suis désolé. Comme s'il faisait partie de ma famille. On me disait, on est tellement désolé, tellement désolé.
1: Ok.
0: Il a bien vécu, Frank Sinatra. Il est mort après 82 années d'une vie quand même assez folle. En première partie de votre spectacle, il y a un ami à vous qui s'appelle Mark Adams et qui lui chante du Dean Martin. Dean Martin était un des meilleurs amis de Sinatra. Ils étaient ensemble donc dans le Rat Pack. C'était cette bande de voyous, disons, de voyous showbiz hein, et de chanteurs. Il y avait aussi Sammy Davis Jr., etc. Vous avez recréé votre Rat Pack alors, c'est ça Steven?
1: Yeah, we do have a Rat Pack show.
2: Oui,
1: well.
2: on a un spectacle Rat Pack également. On était dans West End à Londres ensemble. C'est comme ça qu'on s'est rencontrés dans un spectacle qui s'appelait le Rat Pack Live de Las Vegas. C'était au Théâtre Savoy à Londres et dans beaucoup d'autres théâtres à Londres d'ailleurs. Et c'est là que j'ai rencontré Mark pour la première fois. Et on travaille ensemble maintenant depuis
1: 23-24 ans.
2: Donc moi je fais mes spectacles tout seul, il fait ses spectacles tout seul et puis on se retrouve pour faire des trucs ensemble et puis on fait aussi des spectacles du Rat Pack. Donc c'est un peu comme les vrais gars à l'époque.
0: Incroyable de pouvoir vivre ça de nos jours. Est-ce que Steven Triffitt chante New York, New York? Vous vous demandez depuis tout à l'heure. Bien sûr que oui.
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0: New York.
1: Tiens, d'ailleurs, je ne vous ai pas demandé quelle est votre préférée, votre chanson préférée de Sinatra, bien sûr.
0: I can quote Frank Sinatra.
2: Je peux citer Frank Sinatra. Là, il a dit qu'on lui demandait toujours quelle était sa chanson préférée, et il répondait, c'est comme vous demander quelle est votre nourriture préférée. Est-ce que c'est du steak ou est-ce que c'est des la glace? Mais on aime les deux, mais pas en même temps. Donc ça dépend de l'une, en quelque sorte. Donc je pense que parfois ça peut être une chanson comme All the Way.
0: And other times, all
2: et
0: my tomorrows.
2: Ça peut être All My Tomorrows.
0: Don't you go away mad? That's another one. You
2: don't you go away mad? C'est une chanson qu'on n'entend pas assez. Et je la chantais quand on était à Las Vegas. Ça, c'est vraiment de très très bonnes chansons.
0: Are emotive as well, in different ways.
2: Qui sont très émotives de plein de manières différentes. Et surtout All the Way, ça fait pleurer les gens, vraiment.
1: J'imagine évidemment qu'avec toutes ces années à étudier, Frank Sinatra a chanté. Vous avez dû vraiment regarder toutes les vidéos disponibles, les concerts filmés, les interviews filmées, justement. D'après vous, c'était quel genre d'homme alors ? Il a une réputation un peu sulfureuse.
0: His reputation depends
2: sa réputation
0: on who you talk
2: dépend
0: to.
2: D'à qui vous demandez.
1: Si on demande aux filles, c'est pas terrible, hein ?
0: Yes. I've met a few of his women.
2: Quelques-unes de ses femmes.
0: They all had different things to say.
2: Dans ma vie, elles ont des choses très différentes à dire à son sujet. Certaines dont on ne pourrait pas les dire à la radio.
0: He was very, very generous to his friends.
2: Très généreux envers ses amis.
0: But very unforgiving if.
2: Mais par contre, il était impitoyable si vous le trahissiez de quelque manière que ce soit. La relation très célèbre qui a fini avant qu'il se remette et qu'il redevienne ami après 20 ans de rupture amicale, c'était Sammy Davis Jr. Sammy l'avait énervé, il avait dit quelque chose dans la presse et Frank ne l'a pas pardonné avant de très nombreuses années. Je crois que c'était l'événement ultime, c'est ce qui les a rapprochés au final. Mais comme je disais, oui, il était très généreux, c'était un père très aimant. Oui, il avait ses relations.
0: You know, I mean,
1: et le côté alors un peu bandit, bon, je suis sicilienne comme lui, donc je sais bien qu'on a très vite fait de nous cataloguer de mafieux, mais il y a des histoires de Sinatra, était-il ou pas en cheville avec la mafia, est-ce que le FBI le surveillait vraiment, c'est quand même des histoires légendaires, vous avez étudié ça ou pas?
0: Well, he was from Hoboken.
2: Eh bien, il était de Hoboken.
1: Dans New Jersey.
2: Et Hoboken, c'est de là que viennent c'est là qu'on envoyait les immigrants italiens. Et on les laissait là. Et le gouvernement américain ne faisait pas attention à eux. Donc il fallait qu'eux-mêmes fassent attention à eux. Donc les familles siciliennes, comme la mafia ou comme vous voulez les appeler, les gens allaient voir ces familles pour les aider, pour de l'argent, pour du travail, pour tout ça.
0: Et
2: bien sûr, la manière dont ça fonctionnait, c'est qu'ils vous faisaient une faveur et vous leur deviez une faveur. Et donc la mère de Frank Sinatra était la mère de Hoboken pendant un petit moment, avec l'aide de la famille, bien sûr. Donc c'est comme ça que les rumeurs sont arrivées. Il connaissait ces gens, bien sûr. C'était le résultat de sa propre famille. De son enfance. Oui, il a probablement rendu quelques services pour eux. Le fait de faire élire Kennedy président, c'était Frank qui a fait une faveur au Kennedy, qui parlait à tous ces gens de famille, et ces voyous, comme vous disiez. Et puis ça s'est mal passé, et puis ils ont voulu le tuer, et puis ils ont voulu voir un concert, et puis ils l'ont aimé à nouveau. Donc oui, il y avait une relation bizarre, mais c'était à cause de l'époque dans laquelle il est né, de où il vivait, de où il a été élevé. Je ne crois pas qu'il ait fait vraiment quoi que ce soit d'illégal pour la mafia. Mais oui, il avait ses connexions, tout simplement, à cause de son éducation et de là où il a grandi. Tout le monde, c'était le cas de tout le monde là-bas.
1: Merci beaucoup d'être venu nous voir, Stephen Triffitt. Sinatra, le 110e anniversaire, la tournée The Voice is Back. Merci à notre invité Stephen Triffitt et à Pierre-Édouard Bellanca qui a assuré la traduction.
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1: Bonsoir Alain Chamfort.
2: Bonsoir Émilie.
1: Bienvenue dans Décibels. Je ne peux que vous féliciter. Ce temps fort, Chamfort, ça m'a fait la semaine quand c'est sorti.
2: Ah oui, à ce point.
1: J'adore ce petit jeu de mots. C'est comme vous. C'est drôle et chic.
2: Bon, bah, on a réussi notre coup. Alors c'est bien. C'est un petit peu l'idée qu'on voulait, c'est avoir quelque chose qui résume effectivement le contenu de cet album.
1: C'est tellement mieux que Best of.
2: Oui, voilà, c'est un peu commun, c'est un peu réchauffé, tout le monde. Voilà, ça fait renouveler un petit peu la présentation de ce genre de disque.
1: Exactement. On va parler de ces temps forts qui se déclinaient déjà en spectacle, qui sont donc maintenant sur disque et aussi en livre, richement illustré. Ouais. C'est un bonheur. Temps fort, donc c'est un triple CD avec les hits.

0: les hits des plus anciens ou plus récents d'ailleurs.
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0: C'est Whisky Glace avec Sébastien Tellier. Dans le CD 2, c'est votre sélection, vos chansons préférées. Et puis dans le CD 3, les inédits, les remixes et les duos. Donc c'est pour toujours, mais en fait, à la faveur d'un remix, on peut toujours un petit peu modifier sa chanson des années plus tard.
2: Si on veut refaire des nouvelles versions, on peut.
0: Voilà,
2: oui,
0: c'est possible.
2: Voilà. Mais enfin, en ce qui concerne les remixes, là, ils sont. D'abord, ça a été confié. C'est pas moi qui les ai faits. C'est un garçon qui s'appelle Aéroplane.
0: Ouais.
2: Et il est parti des versions originales. Donc, de toute façon, c'est encore la version originale qui a lieu aujourd'hui d'être.
0: Ouais.
2: Voilà. Donc, ça n'enlève pas l'angoisse qu'on a quand on vient chanter pour la première fois sur un disque. Hein.
0: Allez, écoutons une chanson que vous connaissez par cœur, les amis. C'est Manureva qui est en version single dans les temps forts. C'est des triples compilations

0: On vous a entendu hein, chanter chez vous. Ça va, c'était pas mal. Manu Reva, Alain Chamfort, c'est le premier titre du premier CD de cette triple compilation qui en fait est comme une introduction au travail d'Alain Chamfort. Si vous l'avez suivi de loin ces années en disant « Ah, je l'aime bien, mais est-ce que je connais vraiment son travail ?» Là, en fait, il y a une très bonne sélection. Alain.
1: Voilà, c'est fait pour ça en réalité. Ouais. Parce que les gens qui me suivent depuis le début, ils connaissent toutes mes chansons. C'est plus une invitation à ceux qui ont une idée comme ça, qui ont été séduits par deux trois chansons, puis qui connaissent pas véritablement mon travail. Donc c'est un truc plus complet. Voilà, c'est de me suivre dans mon parcours pendant, je sais pas, ça a démarré un peu autour de Manu Reva, un petit peu avant, je crois, et puis jusqu'à aujourd'hui, parce qu'il y a des extraits des derniers albums et même des inédits. Voilà, donc c'est une présentation plus globale de ce que j'ai fait, quoi.
0: Moi, ce que j'aime chez vous, j'aime plein de choses chez vous, Alain Chamfort, mais c'est à quel point on ne peut pas dire de quand date telle ou telle chanson. La Grâce, par exemple. La Grâce, ça pourrait être de l'année dernière, ce qui est le cas. Ça pourrait être une chanson des années 70. On ne sait pas, on ne sait pas.
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0: Ça tient à quoi l'intemporalité d'une chanson?
1: Je crois que c'est être en accord, en connexion avec son époque, quoi. C'est-à-dire d'avoir toujours une curiosité pour la façon dont on doit avancer dans son processus personnel, mais aussi intégrer les notions d'arrangement, de production qui évoluent constamment. Ouais. Le son bouge tout le temps. Enfin, tout est en mutation constamment, mais la musique elle est en évolution constante. Alors, c'est des rencontres de styles différents qui viennent d'un seul coup se cohabiter, fusionner. Et puis ça emmène encore plus loin et etc. Et la musique a toujours évolué comme ça, donc il n'y a pas de raison que ça s'arrête. Et que si on est attentif à ces effets-là, à ces aspects, bien on s'inscrit toujours dans son époque et on c'est ce qui fait un petit peu l'intérêt des choses. C'est pour ça aussi que je continue à travailler, parce que j'ai toujours aimé participer à ce qui se passe, quoi.
0: Oui.
1: Et pas être à la traîne ou revenir sur des vieilles recettes que j'ai utilisées il y a 20 ans ou 30 ans. Je pense que chaque moment doit tenir compte de l'environnement dans lequel il est produit, quoi.
0: Et c'est vrai que savoir se renouveler, c'est aussi une de vos qualités, on s'en rend compte, même en enchaînant les tubes. J'aime bien parce que je suis la seule à dire le mot tube. Alain ne dit pas le mot tube.
1: Moi
0: je pense que pas trouvé ça très élégant.
1: Ouais,
0: ça va?
1: On prend les mots qui ont été définis pour traduire certaines choses, quoi.
0: Enchaînons les hits.
1: Voilà. Merci.

0: chansons de vous que j'ai découvertes, moi, dans ces temps forts. Et pourtant, Dieu sait que j'ai écouté votre discographie, mais celle-là, j'étais passée à côté. C'est « Aime-moi », c'est une reprise d'Elvis, une adaptation de Love Me Tender.
1: Ah, elle est récente, hein, c'est-à-dire que on a fait ça avec Duval, Jacques Duval, pour une émission où on me demandait de faire une réinterprétation, une adaptation d'une chanson. J'ai pensé à celle-ci. Et puis bon, c'est avec Jacques ne fait pas que de la traduction.
0: Oui.
1: il a apporté son état d'esprit. Et donc c'est récent. Elle fait partie des inédits, quoi.
0: Oui, c'est ça. Les inédits remix et duo, c'est le dernier disque. Ouais. Et j'avoue que oui, voilà. Là, j'ai fait oh, c'est pas vrai. Et alors pourquoi aviez-vous choisi Elvis Presley? C'est marrant.
1: Parce que c'était pour le cadre de je peux parler d'une émission de télé?
0: Oui, bien sûr.
1: C'était pour Taratata, parce que chaque fois Nagui demande à ce qu'on fasse une voilà un truc un peu original et tout ça. Et à force de faire l'émission, il faut bien trouver des nouveautés, des nouvelles idées. Et je sais pas pourquoi j'ai pensé à ça. Et en réalité, c'est une chanson extrêmement connue, évidemment incontournable, mais en même temps, c'était l'idée de la détourner justement et d'en faire quelque chose d'autre, quoi.
0: Ouais. Donc vous pensiez connaître Alain Chamfort et vous pensiez connaître Love Me Tender d'Elvis Presley, eh bien, oubliez tout ce que vous saviez, parce que là, c'est une version sur laquelle j'ai craqué. Je suis ravie de la partager avec vous. Elle fait partie, oui, des chansons inédites de ces temps forts d'Alain Chamfort qui viennent de sortir.

0: ce je t'aime final, Alain. Oh waouh.
1: T'as essayé de, oui, de trouver le ton. C'est pas toujours facile parce que je n'ai pas voulu le faire chanter. Que sinon ça fait je t'aime. Donc voilà, c'est trouvé.
0: Ça c'est le rayon Lara. C'est Lara Fabian qui chante je t'aime. Voilà. Non mais là le dire comme ça, c'était génial. C'est aussi un livre, un beau livre aux éditions GM. D'ailleurs, je crois qu'on peut faire un package entre les disques et le livre.
1: Absolument.
0: Ce sont des entretiens donc avec Maude Berthomier. Et je dois dire que c'est déjà c'est passionnant parce que pourtant Dieu sait que vous êtes généreux en interview et que vous racontez des anecdotes à qui vous en demande. Mais là, vraiment, dans le livre, on apprend des choses. Et puis il y a ces photos.
1: Ah oui, l'iconographie, oui, bien sûr. Alors ça, c'est un peu des choses que j'ai retrouvées chez moi, parce que le livre s'est fait assez rapidement quand même, indépendamment des entretiens avec Maude, on a passé plusieurs jours. Sinon, effectivement, comme il voulait l'illustrer, alors après, c'est compliqué d'aller au-devant des photographes qui ont fait des photos, leur demander, etc. Donc j'ai trouvé chez moi toutes ces photos qui existaient, et puis les photographes sont prévenus, mais si vous voulez, on n'avait pas le temps de les prévenir à l'avance, quoi.
0: J'aime bien parce que j'ouvre au hasard et par exemple page 70, on vous voit rigoler en studio avec Véronique Sanson par exemple.
1: Ouais,
0: voilà, il y a vraiment des photos perso qu'on n'a jamais vues, des photos prises sur scène, les pochettes d'albums, etc. Et ça m'amène à vous poser la question de l'image, parce que Alain Chamfort, vous avez quelque chose en commun avec beaucoup de chanteuses, mais pas beaucoup de chanteurs, c'est qu'on vous a beaucoup dit que vous étiez beau. On a beaucoup commenté votre apparence, votre élégance, votre physique. C'est vrai que c'est un traitement d'habitude réservé aux chanteuses, voilà, à qui on fait des compliments, sollicités ou pas d'ailleurs. Comment vous avez vécu ça, vous ?
1: Écoutez, heureusement que quand on est soi-même concerné, on doute beaucoup sur son physique. On est toujours, en tout cas, moi, j'étais toujours complexé, soit parce que je me trouvais trop maigre, soit trop grand, soit que j'avais les cheveux trop crépus. On a toujours quelque chose qui va pas. Donc bien heureusement. Et puis en revanche, c'est vrai que si j'avais pas eu ce visage-là, je pense que Claude François m'aurait pas proposé de chanter. C'est-à-dire que ça a été aussi un élément qui a contribué à ce que d'un seul coup il m'a demandé de chanter parce qu'il s'est dit il va peut-être plaire aux minettes. Enfin, en gros, c'était ça. Donc ça a été aussi un élément qui a contribué à me faire connaître. Et peut-être me faire apprécier aussi, pas dire le contraire. Mais après, ça peut être aussi un certain. On ne peut pas se reposer là-dessus, quoi. Parce que d'abord, ce qu'on appelle beau, c'est très relatif, c'est chacun a sa notion. Et puis en plus, ça ne dure pas. Donc, c'est une chose qu'il faut savoir dès le départ, et il faut réussir à sortir de ça et de trouver une autre manière d'intéresser les gens, plus par le contenu de ce qu'on fait, par la qualité éventuelle, et s'écarter de plus en plus de cette idée de d'apparence, quoi, qui peut être aussi négative, enfin, parce qu'il y a des gens qui, justement, parce qu'ils vous trouvent peut-être trop avenant comme ça sur un plan physique, peuvent aussi avoir un rejet en disant ça fait trop, vous savez, des acteurs trop beaux, admettons, on les trouve un peu insipides, quoi.
0: On les prend pas pour tous les rôles.
1: Le cinéma a beaucoup démontré que le physique, finalement, qui comptait, c'était celui qui avait du caractère, celui qui pouvait intriguer, qui pouvait, produire une certaine méfiance. Enfin, je veux dire, il y a plus de rôles autour de gens qui ont des physiques un peu étranges que des gens beaux. Ça laisse un peu indifférent, quoi. Ça touche les très jeunes filles, mais au-delà de ça, on passe à autre chose. Vous voyez, on sait aussi que ça peut être quelque chose qui n'est pas forcément positif, quoi. Voilà, il faut faire attention à ça, quoi, effectivement.
0: Et c'est bien, parce qu'avec cette façon de penser, pas de lifting. Il y en a, en revanche, pour les chansons, on l'a dit, des petits liftings, des petits remixes sur... Dans cette compilation Temps Fort, il y a une version par Aéroplane de Manureva. Voici la version remixée.

0: Les remixes, les reprises, tout ça, c'est quelque chose qui vous plaît, qui vous amuse?
1: Moi qui suis...
2: Je sais pas quoi vous dire, parce que ça dépend... Si on arrive à faire des reprises et les amener vers quelque chose de différent, les repersonnaliser, justement, leur donner une autre audience, enfin une autre écoute, oui, ça peut avoir de l'intérêt. Après, vous savez, si on parle de la chanson qui a été la plus reprise, c'est My Way, quoi, par
0: My
2: exemple.
0: Way. Évidemment, ouais, alors, comme d'habitude.
2: Quand ça lui permet d'avoir une résonance internationale, etc., etc., c'est formidable. Quand il s'agit de mettre un traitement de son juste un peu différent dessus, ça me suffit pas, quoi. C'est pas quelque chose que je trouve pas suffisamment d'intérêt dans ce genre de travail. Maintenant, ça permet peut-être d'être diffusé sur d'autres antennes, ça permet peut-être de toucher un public différent, voilà. Alors je peux pas être contre, j'en vois les limites, quoi.
0: Oui, ouais, voilà. Ouais, ouais. Vous parliez tout à l'heure, vous évoquiez vos débuts, donc avec Clo-Clo qui vous met sur le devant de la scène. Claude François, ça c'est le tout début de votre carrière. Souvent on dit c'était mieux avant. Moi je me demande ce que vous pouvez faire maintenant avec le succès, avec la confiance en vous-même, j'imagine, même artistique, que vous avez eu au fil des années et que vous ne pouviez pas faire avant, justement. Qu'est-ce qui est mieux maintenant? Qu'est-ce qui est plus libre, voilà, libéré?
2: Moi j'ai l'impression qu'on est toujours un peu sur la ligne de départ.
0: Hein. Ah, c'est
2: vrai. Oui. Disons que ce qui me rassure, c'est de, en tournant le dos à ce que j'ai fait, en regardant dans le rétroviseur, plutôt c'est de constater qu'avec tout ce que j'ai fait, ça me dit que je suis capable de l'avoir fait. Ça me rassure sur les possibilités que j'ai, je dirais. Mais ça ne veut pas dire pour autant que ça me rassure sur mon avenir, parce que j'ai toujours cette angoisse de plus être capable. Dès qu'on doit redémarrer, on doit refaire ses preuves tout le temps. Enfin, c'est comme ça que j'ai entrepris mes albums. J'avais jamais l'impression de m'asseoir sur un divan extrêmement confortable avec tout un public qui était là à m'applaudir.
0: Ouais.
2: Non, à chaque fois, il faut reconquérir, il faut continuer à ne pas décevoir ceux qui vous ont suivi, qui vous ont apprécié. Et puis, soi-même, c'est aussi une remise en question. Je veux dire, c'est un challenge aussi par rapport à soi d'avoir un objectif comme ça, de pouvoir se surprendre encore, de pouvoir sortir de soi des choses qu'on n'a pas encore entendues. Enfin, il y a quand même cette volonté-là. Moi, j'ai toujours eu ça en moi et je me suis jamais reposé sur mon acquis, mais j'ai toujours l'impression qu'il était très fragile, quoi.
0: Alors que là, quand on l'a dans les mains, franchement, que ce soit le livre « Temps fort », Alain Chamfort, les entretiens avec Maud Berthomier chez GM Éditions, ou ce triple CD « Temps fort », on se dit quand même « Waouh, quelle carrière !»
2: Oui, ça me fait plaisir de considérer que tout ça a pu avoir lieu. Et je suis fier et je suis content de monter sur scène parce que j'ai un répertoire qui me plaît.
0: Ouais.
2: Mais j'ai envie de pas me décevoir et que ce répertoire il continue à m'apporter le même plaisir. Mais avec le temps, on devient de plus en plus exigeant. Donc j'attends de moi encore beaucoup plus et des gens qui travaillent avec moi. Mais c'est ça le challenge, c'est ça qui est beau, quoi, finalement.

0: merci beaucoup d'être venu nous voir, Alain Chamfort. On vous souhaite encore plein de concerts. Et puis, vous reviendrez bientôt nous voir, de toute façon.
1: Ah bah, si vous m'invitez, je reviens, hein,
0: toujours,
1: ça c'est sûr.
0: Toujours, Alain, toujours.
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3: Bonjour la France, j'espère que tu vas bien la France. La France, je pense bien à toi, je pense bien à tous les pompiers qui sont mobilisés dans tous ces départements. J'espère que ça va aller mieux, je vous embrasse très fort les gars. Comment ça va Éric Bastien?
4: Eh ben, j'ai les mêmes pensées également pour tout le monde, pour tout ce qui se passe. Ben, ça va Valérie, c'est la dernière semaine là. Hein.
3: C'est la dernière semaine les petits amis en direct, après ça sera du best-of et puis à la rentrée ça sera plus nous, voilà. Alors, pour cette dernière semaine, on vous fait un cadeau surprise mystère. Oui, ben c'est comme ça. Il y a des choses dans la vie, on n'a pas besoin de tout savoir. Tout ce que je peux vous dire, c'est que le gagnant vendredi de la finale, il gagne un séjour exceptionnel pour la 5e édition du Ici Live qui aura lieu en septembre.
4: Wow, là là.
3: Vous n'aurez pas un seul nom de la programmation musicale, c'est là la surprise. En revanche, ce que je peux vous dire, c'est que la ville et l'office du tourisme de la Ciotat, plus votre radio ici, vous offrent le voyage en train depuis une grande ville, les transferts, 3 nuits dans un hôtel magnifique, 2 invitations chaque soir pour le festival, une sortie en bateau avec l'association Les Carènes et évidemment une visite exclusive des coulisses. Voilà. Ça, c'est le premier prix pour vendredi. Qu'est-ce qu'on gagne si on ne gagne pas ça?
4: Vous savez, ici, Provence m'a quand même communiqué quelques informations en ce qui concerne la programmation musicale. Évidemment, la star à la Ciotat, c'est Joe Malongo.
3: Ah oui, d'accord.
4: Non, mais Joe Malongo vient avec, en première partie, sa fille, Inès Malongo. Ça, c'est une espèce de blues note qui est à découvrir.
3: Je sens qu'on est parti pour 4 minutes de tunnel.
4: Oui, et Roger, voilà. Son Big Bang, Roger Malongo et son Big Bang sera de la partie également.
3: D'accord.
4: Et tout le monde vient avec sa machine espresso. Bien sûr, 32 dosettes, 6 verres en verre.
3: C'est magnifique. Allez, on accueille nos deux premiers candidats de la semaine, Alban et Emmanuel. Comment ça va, les amis?
4: Bonjour.
5: Bonjour.
3: Alors,
5: bonjour, au taquet,
3: bien sûr.
5: Et alors.
4: Et bon lui.
3: Alors Alban, tu joues avec Isidro Mardèche. Tu habites les Vences en Ardèche.
6: Tout à fait.
3: Ça va vers l'Ardèche là? C'est pas trop le bordel?
6: Eh ben, un petit peu chaud quand même. Un petit peu chaud.
3: Mais voilà. Mais les incendies, ça va en Ardèche? On n'y est pas.
6: Non, ça va. Okay. Ça va.
3: C'est déjà
6: pour
3: ça.
6: Pour le moment, c'est maîtrisé. C'est voilà.
3: Ok. Alors, tu es mariée à Victor, tu as une fille qui a 9 ans, qui s'appelle Gloria.
6: C'est ça.
3: Dis donc, tu as...
6: Que j'embrasse.
3: J'espère bien. Tu as un chat qui a 19 ans.
6: C'est ça. Céleste.
4: J'ai bien vécu. Hein.
3: Dis donc, 19 ans, c'est bien. Hein.
6: Mon chat fidèle, ouais. Voilà. Alors, un peu sénile quand même.
3: Oh, pauvre 19 ans.
6: Oui. Oh. Elle oublie qu'elle a mangé, donc elle réclame sans arrêt à manger.
3: Ah non, mais ça c'est le truc des vieux, ça. Les vieux, ils ont tout le temps faim comme les mômes. Mais si, les vieux chats comme les vieux hommes. Alors, on t'appelle Banette, Mélida. Banette.
6: C'est vrai. C'était mon petit prénom enfant et voilà, j'ai des collègues qui m'appellent encore comme ça.
3: Ah bah d'accord.
4: Et on se lève tous pour elle.
6: Voilà.
4: Banette. Maintenant, bon. Oh, écoutez, c'est une blague de
3: je sais que c'est la dernière semaine de cette émission, mais va falloir se reprendre. Au niveau des vannes, j'aimerais pas partir sur un mauvais souvenir.
4: Sur un échec.
3: Alors, tu es infirmière en EHPAD depuis toujours.
6: Depuis, on va dire ça.
3: Avant, tu étais en région parisienne, et c'est depuis 4 ans que tu t'es installée en Ardèche. Donc, du coup, tu es en infirmière dans quel EHPAD près de chez toi?
6: Oui, l'EHPAD de Chambonas, d'ailleurs, qui vous écoute tout le temps, surtout en cuisine.
4: Salut l'EHPAD.
3: Salut l'EHPAD de Chambonas.
6: On les embrasse très fort.
3: On les embrasse. Alors, nous allons tout de suite marquer le premier point, parce qu'il y a un moment donné, faut marquer.
6: Faut jouer.
3: Allez, tiens, je te mets Véronique Sanson. Ouais, de l'eau de pluie, de l'eau de là-haut, il y a des endroits où ça serait bien qu'il pleuve. Alors, le premier distributeur automatique vendait de l'eau bénite. Est-ce que c'est vrai ou faux, top chrono? Le premier distributeur automatique vendait de l'eau bénite.
6: Ah ben, on va dire que c'est vrai.
3: T'as bien raison, c'est vrai. Au 1er siècle avant Jésus-Christ, en Égypte, Héron, en Alexandrie, imagine un mécanisme qui va distribuer automatiquement une petite quantité d'eau bénite lorsqu'une pièce est introduite dans la machine. Voilà. Magnifique. Premier point pour Alban.
4: Emmanuel, comment ça va, Emmanuel?
7: Oui, bonjour.
4: Ah là là, Emmanuel a ici tout. Alors, tu sais, Emmanuel, Valérie l'a évoqué, c'est la dernière semaine en direct, on est en best-of jusqu'à fin août. C'est donc, pardonnez-moi, mais la dernière semaine pour moi de finir sur les honneurs. Hein, vous finissez dans les honneurs au niveau des sondages, vous, Valérie. Moi, je veux gagner cette semaine.
3: Ah oui, voilà. Oh bah ça on a de... Oui, alors, bah, tout le monde veut gagner, mon
4: oui,
3: petit chat.
4: Emmanuel, Emmanuel, je compte sur toi, s'il te plaît.
7: Oui,
4: alors,
7: oui.
4: Très très belle présentation qu'on va faire à poil, tout de suite. Parce que notre Emmanuel d'ici toi, alors on vient de me communiquer cette info que j'avais pas sur ma fiche merveilleusement préparée par...
7: Tout à fait, j'ai un bruit.
4: Ah non, Maître Kikan donc, t'es avec nous cette semaine.
7: J'ai la canicule, donc voilà.
4: T'as posé nu ? Oui. À quelle occasion ?
7: Alors, c'était une campagne pour Greenpeace au G7 en 2009.
4: Ouais.
7: À Suissais, dans un domaine où je travaille depuis 30 ans.
4: Ok.
7: Domaine viticole, où ils ont pris Greenpeace, c'est beau d'ailleurs, parce qu'en fait, on s'est remarqué que la canicule avance sur les vendanges.
4: Voilà, donc c'était pour et parler donc, du réchauffement
7: en fait,
4: climatique.
7: Ils ont pris les vendanges, comme le vin, comme aspect vraiment au changement climatique, déjà en 2009.
3: On veut la photo.
4: Oui, mais c'est, bon, d'accord, c'est très bien. Mais nous, voilà, on veut te voir dans le petit appareil. Mais oui.
3: Pourquoi petit?
7: Mais vous l'avez direct, vous tapez Greenpeace avec Sensor Tunic.
4: Ah oui, bah on va regarder.
3: Écoute bien.
4: Attends, on va regarder, on va en parler.
7: Du monde, à Mexico,
4: à
7: Madrid, je crois aussi. Il a fait venir 10 000 personnes. Où on a posé nu.
4: Bon, ben on va rien.
7: Nous, on était 750 dans les vignes.
4: D'accord. Voilà. Alors, Emmanuel, tu habites à Azé-sur-Cher, c'est en Indre-et-Loire, t'es célibataire, t'as
7: oui,
4: un chien qui s'appelle Igloo, donc déjà, c'est rafraîchissant. Fais du bien. Et en ce moment, tu fais t'es en reconversion, tu fais quoi?
7: Là, j'étais, dans un stage, en fait, de présentation de podcast, en fait, de radio.
4: Ah, super, ça. Tu fais un atelier de création de podcast.
7: Pour remplacer Eric.
4: Bon, écoute, vas-y, de toute façon, On a trouvé la photo.
7: J'étais avec une association Culture du Cœur.
4: Ouais, j'ai vu parce qu'en fait tu interviews des groupes de musique.
7: Radio Béton surtout.
4: Voilà, et tu voudrais faire donc décrire. Enfin, t'es en train de travailler autour d'un podcast. On va reparler de tout ça parce que t'es un artiste, t'as fait
7: oui,
4: plein de choses.
7: Sûr, bien
4: mais
7: sûr.
4: On va jouer, bien sûr.
7: Voilà.
4: Ouais, on y va. T'as raison. C'est parti, petit extrait.
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4: Courage à tous ceux qui sont en galère, hein, d'ailleurs, dans les trains en ce moment. Je vous critique pas, mais voilà, je sais que c'est quand même compliqué comme sujet. La Mauritanie dispose du réseau. C'est pour ça risotto, j'ai faim. La Mauritanie dispose du réseau ferroviaire le plus dense de toute l'Afrique. Top chrono, vrai ou faux?
7: Le plus dense?
4: Ouais, ouais, le plus important de toute l'Afrique. La Mauritanie.
7: Allez, je dirais.
4: Allez, c'est faux. Oui, tu as raison, la Mauritanie ne possède qu'une seule ligne ferroviaire. 704 km principalement utilisés pour transporter du minéral de fer. Donc, elle est loin de
3: alors,
4: le plus gros réseau.
3: Alban, un point. Emmanuel, un point. Et là, tout de suite, vous écoutez ici. Je marche seul. Allez, je marche seul avec JJG et Jean-Jacques Goldman. On vous aime. À tout de suite, mes petits canards.

0: seul, Jean-Jacques Goldman. C'est de la bonne musique de début de semaine, ça, j'ai l'impression. Sur ici. Bah oui.
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2: Alors, ici, nous sommes avec Alban qui a un point, Emmanuel qui a un point. Emmanuel, écoute-moi bien. T'as répondu. Allez, on va dire gronder, une seconde après le gong. Donc, tu vas te reprendre, mon petit bouchon. Alors, Alban qui joue avec ici, oui. Drôme Ardèche. Alban qui est infirmière. Mais alors, époque petite, tu voulais être coiffeuse avec ta sœur.
3: Ah oui, oui, carrément, bah oui.
2: Et que.
3: On adorait.
2: Tu coupais les cheveux de ton frère. Vous copiez les cheveux de votre frère.
3: Ah oui, pas moi parce que j'étais pas très douée. C'était plutôt ma sœur. Et franchement, elle gérait bien.
2: Mais est-ce qu'elle est devenue coiffeuse, ta sœur?
3: Pas du tout, pas du tout. Elle est institutrice. Ah. Voilà.
2: Et ton frère, il fait quoi?
3: Mon frère, il est commercial.
2: Ah non, donc il a.
3: Je crois que ma sœur continue à lui couper les cheveux de temps en temps.
2: Ça, j'adore. Ça, j'adore l'idée que ta sœur coupe les cheveux de ton frère. Alors, ouais. Tu t'aimes bien un petit peu. Bon, le sport, on est d'accord qu'à part du vélo, t'en fais pas.
3: Voilà, c'est oui, ça. Bah, je pédale pas mal en journée, mais sinon, non.
2: T'aimes bien le vélo, quoi.
3: Ouais, je me déplace à vélo, ouais.
2: Bah,
3: c'est plus pratique.
2: T'as
3: voilà.
2: Bien raison.
0: Tour de France, ça suit sur ici, hein, tout l'été. Là. Tour de France.
2: Dès qu'il peut, couper la parole.
0: Ah,
2: prends
0: bah non,
2: le
0: je fais un petit placement pour lui. Hein.
2: Mais on s'en fiche,
0: on
2: laisse-moi
0: s'en fiche
2: parler.
0: Pas du Tour de France, on est partenaires.
2: Eh bien, tu en parleras.
0: Vous allez vous fâcher avec le partenaire.
2: Je m'en fous, tu parles de ça avec tes candidats. Laisse-moi tranquille. Oh là là, la relouterie du gars. Bien, alors.
3: On va discuter.
2: Mais oui, alors, mon petit chat, il paraît que tu cuisines. Tu as eu pour tes 40 ans une crêpière. Vendredi, tu fais des crêpes parce que t'es un peu.
3: Oui.
2: Ouais, t'es bretonne d'origine.
3: C'est la tradition. Le vendredi, bah, c'est des crêpes. Crêpes et des galettes.
2: Oh
3: voilà.
2: mon Dieu! Ça, on adore. Parce que tu es d'où en Bretagne?
3: Alors, Finistère.
2: Ouais.
3: Du côté de Roscoff.
2: Ah, d'accord, ok. Donc, du coup,
3: voilà.
2: Rien à voir avec la Drôme Ardèche?
3: Rien à voir, mais voilà, j'aime les deux régions. Voilà.
2: Ok, bien. Alors, ma petite bretonne, on va marquer un deuxième point avec la deuxième question vraie ou faux. Tiens, je te mets un extrait de Sacha Guitry.
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2: Alors, bien on sûr, va parler là, de Sacha Guitry, comédien français et metteur en scène et génie. Alors, il paraît que Sacha Guitry a redoublé 10 fois la classe de 6e.
0: Oh.
2: Et il y fêta d'ailleurs ses 18 ans. Est-ce que c'est vrai ou faux? Top chrono, 5 secondes. Est-ce qu'il a vraiment redoublé 10 fois sa 6e? Vrai ou faux?
3: Faux.
2: Et non, c'est vrai. Il a redoublé 10 fois. Alors, pas du tout parce qu'il était mauvais élève, mais parce qu'il était indiscipliné. Il a été renvoyé de 11 écoles. Donc, bon, c'est quand même devenu l'un des plus grands auteurs du 20e siècle. Voilà, pas de point.
0: Emmanuel, qui a posé nu il y a quelques années, Emmanuel, qui est Azé sur Cher. Reconversion, tu l'as dit, tu prépares l'atelier de création de radio, tu fais de la photo aussi. Tu as été animateur, guide, accompagnateur, ouvrier viticole. Mais tu as fait combien de métiers dans ta vie, Emmanuel?
5: Je suis plus vieux que mon grand-père, comme on dirait, quoi.
0: Ah ouais? Bah non, mais t'as fait plein de trucs, c'est bien.
5: Oui, oui, j'ai eu la chance de pouvoir voyager, et d'en profiter, quoi, et puis de me reconvertir par amour en Touraine. C'est une très belle région viticole, donc voilà, quoi.
0: Tu fais du rugby aussi depuis plus jeune. Oh, attends, ça rigole pas parce que t'as été vice-champion de France?
5: J'ai eu fait.
0: Ah ouais, t'as eu, mais bon, t'as été vice-champion de France cadet, c'est pas rien comme titre, ça, Emmanuel.
5: Oui, c'est bien, bah grave. Ouais, grave.
0: Bien,
5: et puis, l'équipe juste après où moi, comme on dit dans le métier, dans le jargon, je me suis fait péter le genou, donc après, j'ai pas été qualifié, mais bon, ils sont devenus quand même champions de France, lui et Tour. Voilà.
0: D'accord. Bah, écoute, alors, félicitations.
5: Voilà, je tiens à signaler.
0: Non, mais voilà. Tu t'es remis à bricoler, d'ailleurs, tu peins, voilà. T'as eu des félicitations d'un peintre professionnel il y a pas longtemps, comme quoi tu te débrouilles bien.
5: Oui, c'est ça, tout à fait.
0: Et puis on écoute la musique de Louis Labrocante parce que tu rénoves les vieux objets.
5: Alors, je la rénove, je les répare et puis je m'en sers, quoi.
0: Bah oui.
5: Oui, tout à fait, c'est cool. Ouais, c'est bien.
0: Et là, tu travailles sur un porte-manteau des années 20. Non, mais c'est génial tout ce que tu fais, ça.
5: Oui.
0: On adore les brocantes.
5: Oui.
0: Alors, mon petit Emmanuel, à présent, il est temps de jouer. Tu parlais du genou que tu t'es pété, ça tombe bien, on va parler de médecine, d'urgence, avec cette question pour un point. Il est possible d'avoir une tendinite de la langue. Vrai ou faux? Top chrono, 5 secondes. Tu dis faux, c'est bien, t'es dans le chrono, impeccable. Et en plus, t'as raison, c'est faux, une tendinite, c'est une inflammation hein, d'un tendon. Mais la langue est un organe qui est essentiellement constitué de muscles, ne possède pas de tendons, donc il n'y a pas de tendinite de la langue. Bravo, Emmanuel.
2: Allez, un pour Alban, deux pour Emmanuel. Et là, maintenant, tout de suite, Clara Luciani, sous mon sein, la grenade. Vous écoutez ici, on vous aime. À tout de suite.

0: Allez, oui, prends garde. Clara Luciani sur Ici Midi 24.
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2: Nous sommes au taquet avec Alban qui a 1, Emmanuel qui a 2. Alban qui va tout cartonner maintenant parce qu'elle adore la musique. Il paraît que tu as été plusieurs fois voir l'enregistrement de Taratata.
3: Ah oui, oui.
2: Ah voilà, alors t'as vu qui en enregistrement?
3: Oh ben plein d'artistes, Zazie, Obispo, Ed Sheeran, et d'autres, Eddie De Pretto, que j'adore, enfin voilà.
2: Et ben voilà.
3: C'était fabuleux.
2: Bon, t'aimes le karaoké, t'aimes chanter, tu connais bien les chansons?
3: Ben j'essaye, oui.
2: Bien, alors écoute-moi bien. Là, c'est un double mix de l'été, c'est-à-dire qu'il y a deux artistes qui vont s'enchaîner et un point par artiste que tu vas me trouver. Attention, écoute bien, c'est parti.

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1: C'est qui chante?
2: Alors, on a Jérémy Ferrand.
1: Ouais.
2: Et puis Paolo Conte.
1: Eh ben, c'est bien, bravo, oui.
3: Les souvenirs
1: Et à quand de mai. On adore cette chanson. Et bah ça fait 2 points, tu as 3.
4: Jérémy Frérot, c'est Frérot de la Vega.
1: Oui, bah c'est Jérémy Frérot qui chante.
4: Frérot et de la Vega.
1: Oui, écoutez, c'est Jérémy Frérot qui chante. Voilà, laissez-moi tranquille.
4: Ça rattrape les 2 secondes de plus qu'il a pris.
1: Voilà, exactement.
4: On est bien d'accord. Bon, Emmanuel. Oui. Emmanuel, on va juste se dire un
5: petit. Il est passé il y a 15 jours à Saint-Avertin.
1: D'accord. Et voilà.
5: En concert gratuit.
4: Ah, oh bah alors c'est gratuit, alors c'est encore mieux. Dis donc, t'adores cuisiner les pâtes. Et alors, je découvre, c'est juste que ce qu'on va se dire, parce que là, voilà, tu t'es autoproclamé champion du monde de la tartiflette. Dis donc.
5: Mais grave, c'est vraiment
4: champion du monde.
5: Mais oui.
4: Tu fais la meilleure tartiflette du monde. C'est pas très sommaire.
5: Oui, je t'invite quand tu veux, Eric.
4: Oui, bah écoute, avec grand plaisir.
5: Valérie, tant qu'à faire, c'est présent le point.
1: Bien sûr, écoutez, la tartiflette, c'est bien pour mon gros cucu.
5: Mais oui.
1: C'est très bon.
5: J'ai appris ça d'une recette lorsque j'étais animateur, directeur de colo. Voilà, avec une cuisinière de montagne qui m'a dit les fondamentaux de la finale.
4: Eh ben c'est bien ça.
5: Bonne pâte.
4: Très bien.
1: Eh ben voilà.
4: Roi des pâtes aussi, hein. Puis des salades, fenouil, courgettes, citron.
5: C'est
4: magnifique. Non mais ça donne faim. Alors qu'il a que 2 pauvres pieds de tomates quand même à la maison. Alors
5: c'est chaud.
4: Ah oui, il a 2 pauvres pieds de tomates, mais les pauvres, voilà, ils sont un peu fortement décédés.
5: La nature est belle, mais des fois, elle est
4: bête. Je sais. Voici ton quiz musique, mon petit Emmanuel. Tranquille, tu vas écouter 2 titres, tu vas devoir reconnaître qui sont les artistes. J'ai bien dit, pas les titres de chansons. Hein. Le nom des artistes, ou le groupe, ou le duo. Allez, on y va, c'est parti.

0: 1, t'as compris, top chrono.
1: Ah, la première, c'est Shakira, et Donna Summer, peut-être la deuxième.
0: Aïe, aïe, aïe.
1: Ah oui. Oh, mince.
0: Alors... Évidemment, c'est un clin d'œil. Alors attends, c'est bien sûr, c'est un clin d'œil, la Coupe du Monde. Alors oui, c'est le Die Die.

0: Alors tu m'aurais dit à la rigueur Gloria Gaynor, je l'aurais pris. Là c'est le groupe qui a repris la chanson de Gloria Gaynor, qui est le fameux Hermès House Band. Le carton 98, la descente des Champs-Élysées. Tu y étais je crois en plus.
1: Oui, j'étais sur les champs.
2: Ok.
0: La première étoile.

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2: Et nous sommes au Taquet avec Alban et Emmanuel qui ont 3 points chacun. 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On reprend la compétition. Alors, ma petite Alban, il paraît que ton mari Victor est d'origine serbe et que c'est tu ça. Apprends à cuisiner des plats de la Serbie. Qu'est-ce que c'est les plats de la Serbie ?
3: Alors, qu'est-ce que c'est ? Je ne suis pas encore très douée, mais j'essaye de faire de mon mieux.
2: Alors, c'est quoi ? Par exemple, le plat typique ?
3: Alors, c'est du chou farci. Alors, ouais. Ça, c'est très, très bon.
2: Ah.
3: Après, il y a des sortes de chorba, c'est des soupes.
2: Ouais.
3: À base de haricots, de viande.
2: Mmh.
3: Et après, ce que j'adore faire, c'est la ghibanitsa.
2: Qu'est-ce que c'est ?
3: C'est de la pâte feuilletée avec du fromage. Donc, c'est cuit au four, c'est croustillant, voilà.
2: On adore.
3: Très, très bon.
2: On adore.
3: Voilà.
2: Ah oui, on adore. Alors, tu as rencontré Victor alors que tu allais quitter la région parisienne.
3: C'est
2: ça. Et il y a eu une dernière soirée de travail. Une collègue a invité un de ses amis.
4: Bon, elle
2: pensait un petit peu vous caser, hein. Et devant le restaurant, t'as vu un homme, t'étais persuadée que c'était lui. Et bon, Alban. Et qu'est-ce qui s'est passé alors?
3: J'étais sûre que c'était lui, en fait. Et puis ma copine qui le connaissait, mais qui l'avait pas vu depuis longtemps, me dit non, je suis pas sûre. Et moi, j'ai eu comme un feeling. C'était lui, enfin voilà. Et mon regard, enfin, je l'ai pas quitté des yeux de toute la soirée. Et voilà, et tout s'est passé très vite, et voilà.
2: Mais tu
3: et on est ensemble depuis 14 ans, enfin 14 ans de mariage déjà, et voilà.
2: Oh mon Dieu. Et alors, attends,
3: très heureux.
2: Tu dis que tu avais l'impression qu'il avait un truc de spécial. C'était quoi? Tu sentais quoi? Il avait des yeux magnifiques, une voix exceptionnelle.
3: Oh bah il est très beau. Il est magnifique.
2: Ah voilà.
3: Non mais voilà. Il a un grand cœur. Il est prévenant. Il est C'est mon amoureux.
2: Oh là là, qu'est-ce que c'est beau. Bon ma chérie, on va essayer de marquer 3 points de plus avec la question à choix multiples. Je pose la question, je te propose des réponses. Évidemment, tu auras 10 secondes pour me donner ton choix. Tiens, on écoute Mylène Farmer. À côté de tes idéaux, quel est le véritable nom de famille de Mylène Farmer? Est-ce qu'elle s'appelle Mylène Martin, Mylène Dubois, Mylène Gauthier, Mylène Damido? Top chrono, 10 secondes. Mylène Martin, Mylène Dubois, Mylène Gauthier, Mylène Gauthier.
3: Oui.
2: Eh bien, il s'agit évidemment... Une bonne réponse, oui, elle s'appelle Mylène Gauthier.
5: Oh, je savais pas.
2: Bravo. Allez, 3 points, ça te fait 6.
5: Ah, Emmanuel, bon, on va voir, on va peut-être pouvoir marquer 3 points de plus également. Emmanuel qui est avec ici Touraine, qui habite à Azé-sur-Cher en Indre-et-Loire, qui a eu 15 000 vies, qui a fait 15 000 choses et qui a des petites particularités. On te découvre, Emmanuel, tu collectionnes l'eau des fleuves. Marrant ça,
6: oui.
5: Et des lacs d'ailleurs.
6: Excellent.
5: Ah, c'est-à-dire que t'as des fioles, des jerrycans.
6: C'est bien, c'est bien.
5: J'ai pas entendu, Emmanuel. Rapproche-toi bien près de ton téléphone pour nous parler.
6: Non, l'eau, c'est bien de l'entendre.
5: Ah oui, tu as raison, mais c'est bien d'entendre l'eau.
2: Comme dirait mon ami Phil, l'eau, c'est la vie.
5: Eh ben oui, alors donc, mais t'en as combien? Je sais pas,
6: j'ai un besoin d'éthique de l'eau de là.
5: Ouais, et t'en as combien des fioles d'eau à la maison, si c'est une collection?
6: Une trentaine.
5: Une trentaine, c'est pas mal ça, c'est pas mal.
6: Oui.
5: Tu ramènes ça de tes voyages, quoi, notamment du Mékong.
6: Moi, oui, mais aussi des amis qui ont la chance de pouvoir voyager, quoi.
5: Ouais, mais c'est top parce que t'as l'eau du Nil, du Gange, du Loch Ness, presque tous les océans, et t'as même l'eau de la forêt de Brocéliande. C'est génial.
6: Oui, c'est la plus belle, je crois.
5: Ah ben je sais pas, ben on va te faire confiance. C'est breton, donc on va pas te contredire, on va pas contredire les Bretons. Tu es un peu casse-cou. J'ai vu que t'avais sauté d'un pont dans les Alpes.
6: C'est ça, les Alpes mortelles.
5: D'accord, et c'était un pont combien de mètres de haut du coup?
6: 90 mètres.
5: Ah ouais, quand même. Ah non, mais c'est énorme. Avec 90 mètres, c'est... Ben Léon, t'as pas eu peur?
6: Oui.
5: Ça fait mal, ça.
6: Non.
5: Bon, bah, écoute, je te pose pas de questions. T'as sauté à l'élastique, et t'aimerais faire du parachute, mais t'as pas encore fait ça, le parachute.
6: Non, malheureusement, non.
5: Ok.
6: Non.
5: En revanche, tu as été en Corse, et là, tu as écouté de la musique sous la mer.
6: Oui.
5: C'était bien.
6: C'est génial. C'est une super découverte. Je savais pas que ça pouvait exister comme ça.
5: C'est-à-dire que t'es...
6: une activité qu'un club faisait, moi j'étais adjoint de direction,
5: ouais.
6: Et j'ai emmené les mômes, voilà, c'était une activité proposée, et c'est vraiment impressionnant, et je pourrais pas le décrire en fait.
5: Ça s'entend, hein, d'écouter la musique sous la mer, la chasse sous-marine, la pêche en mer, c'est une expérience unique. Allez mon petit Emmanuel, allons-y avec cette question. Là. Ouais, c'est maintenant, elle vaut 3 points. T'aimes les chiffres, t'aimes les maths, t'aimes compter. Très bien. Le compte est bon, allons-y. Quel nom donne-t-on à un mot formé en changeant l'ordre des lettres d'un autre? Quel nom donne-t-on à un mot formé en changeant l'ordre des lettres d'un autre? Attends, je te fais des propositions. Un calligramme. Une épigramme. Une anagramme.
6: Oui.
5: Une damidogramme. Top chrono.
6: L'anagramme.
5: Tu dis l'anagramme.
6: Oui.
5: On va pas laisser trop de suspense. Oui, c'est une bonne réponse. C'est l'anagramme, un mot ou une expression obtenue en réarrangeant toutes les lettres d'un autre mot sans en ajouter ni en supprimer. Donc chien, par exemple, c'est l'anagramme de niche.
2: Alors, ça fait 6 points pour Alban, 6 points pour Emmanuel. Vous êtes à égalité, les amis. Il restera la question cash pour vous départager et le bingo. Mais là, tout de suite, vous écoutez ici.
5: Ah, j'adore.
2: Et... t'adores ?
5: Ça, j'aime bien, oui.
2: Eh ben oui, c'est quoi ? Voilà, allez, c'est Phil Collins.
5: Voilà,
2: sous
5: je l'avais.
2: Ouais, vous écoutez ici, on vous aime, à tout de suite, mes petits poulets.

0: sûr, je la connais par cœur cette chanson.
1: Bien sûr, ouais.
0: Two Hearts, deux cœurs, Phil Collins, le mien.
1: Two Hearts.
0: Eh ben oui, votre cœur, le mien, nos deux cœurs réunis.
1: Oui,
0: à
1: oui,
0: jamais.
1: Allez, jingle, oh, c'est Diana. Vas-y.
2: Au taquet. Vous aimez pas les déclarations d'amour,
1: hein. Oh là,
2: c'est
1: ouais.
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1: Allez. Nous sommes avec Alban et Emmanuel, ils ont 6 points chacun. Alors, Alban, il paraît que t'as un défaut, tu organises mal les choses. Ça veut dire quoi, ça? Je sais pas, est-ce que c'est un défaut?
3: Ben, j'oublie souvent, je suis tête en l'air, donc voilà.
1: Ouais,
3: j'oublie de. J'organise très mal les choses.
1: Mais est-ce que t'oublies des trucs graves, tu vois?
3: Oui, j'ai oublié.
1: T'oublies des trucs, voilà, bon, c'est pas grave, c'est pas.
3: Voilà, j'ai oublié par exemple de me présenter au bac. Donc.
1: Ah, ça c'est un petit acte manqué.
3: Il y a très longtemps, mais au bac de français, voilà, j'ai oublié de me présenter.
1: Eh ben voilà.
3: Bon. Voilà.
1: Pas bien grave. Alors, il paraît que si tu voudrais être,
0: c'est bien, ça on aime bien.
1: Je cause très bien la France. Mm. Si tu pouvais, tu serais un petit chat.
4: Moi vouloir être un chat.
1: T'aimes bien les chats, toi?
3: Bah oui, j'en ai deux, ouais.
0: Bah, il y a le vieux, 19.
1: Bah il y a le vieux et j'ai pas, il y en a un autre.
3: Oui, il y a un autre, un petit genou, ouais, qu'on a ramené de Serbie justement lors de nos voyages. Voilà, on a craqué, on l'a ramené.
1: Ah. Ok. Alors, il paraît que tu as un porte-bonheur. C'est un collier où il y a la première dent de ta fille qui a été sertie comme un.
3: Je porte aujourd'hui justement.
1: Ah voilà.
3: Voilà.
1: Donc
3: ouais.
1: Tu tiens bien.
3: Une dent toute blanche. Hein,
1: ah.
3: C'est pas un chicot.
0: C'est dégueulasse.
1: Chico.
3: Dent parfaite.
1: Ok. Hein. Alors, si tu devais déjeuner avec quelqu'un, tu déjeunerais avec moi. Ça me fait bien plaisir. Alors, qu'est-ce qu'on mangerait?
3: Une entrecôte avec des frites, non?
0: Ah, ça va pas lui plaire, ça, Valérie.
1: Non, maman, elle va manger plutôt des salades ou du poisson.
0: Petite omelette, elle aime bien sa petite omelette.
1: Petite omelette, elle aime pas bien la. Elle est pas grosse friande des frites et de la.
0: Valérie, elle mange rien. Je sais pas comment elle fait, elle ne mange rien.
3: Une belle salade.
1: Allez, une belle salade, une belle omelette, au mieux des lasagnes. Allez. En tout cas, on rigolerait bien. Bon, ma chérie, c'est le moment de marquer 5 points et de t'envoler vers les sommets de la gloire. Tiens, je te mets un petit truc.
5: Fruit de la passion.
6: J'aime quand tu touches.
5: Fruit de la passion.
6: Oh, c'est super.
1: Fruit de la passion. Ah, bon, on va arrêter d'écouter Francky Vincent. Ça me donne mal à la tête. Alors, non.
0: C'est bien.
1: Oui, allez. On va parler de fruits. Alors, écoute bien. Quand on parle de Black Diamond, de pâte de loup ou de rubinette, de quel fruit parle-t-on? Black Diamond, pâte de loup et rubinette, on parle de quel fruit? Top chrono, 10 secondes.
3: Black
1: Diamond, pâte de loup, rubinette.
3: Les pommes.
1: Les pommes, oui. On parle des pommes, bien évidemment. La Black Diamond, c'est une variété rare du Tibet. La pâte de loup, c'est une variété française. Et la rubinette, c'est la Suisse. Bravo, 11 points.
0: Emmanuel, dis donc, c'est pas facile de vous départager tous les deux là depuis tout à l'heure. Hein, donc, Emmanuel, 6, peut-être 5 points de plus, on va voir. Alors, on parlait des animaux, on a demandé à l'instant à Alban si elle était un animal, voilà, on a parlé des chats. Toi, si tu étais un animal, est-ce que tu te souviens de ce que tu nous as répondu, ce que tu aimerais être?
7: L'oiseau, je crois.
0: Petit oiseau pour voler, un petit oiseau ou genre l'aigle, un truc un peu majestueux.
7: Pas forcément. Un oiseau pour juste voler quoi.
0: Ouais, voilà.
7: Libre comme Max.
0: Bah oui, voir le monde vu d'en haut, bien évidemment.
7: Voilà. C'est alors ça, juste la chance de voler quoi.
0: Je suis un peu rassuré parce que je sais que toi aussi t'as un porte-bonheur qui est un sac à dos et une serviette de bain, c'est ça?
7: Ouais. Oui.
0: C'est bizarre comme porte-bonheur.
7: À chaque voyage, je m'en sépare pas.
1: Ah, d'accord. Ah, tu l'as pas toute la journée sur le dos.
7: Oui, mon premier voyage, la première fois que j'ai pris l'avion, je me suis acheté une serviette de bain et j'avais un sac à dos aussi. Et depuis, ils sont avec moi.
0: Bon. Tu es passé dans le JT, alors il faut que tu me racontes ça. Quelle occasion tu es passé à la télévision, surtout dans le journal télévisé?
7: Oui, et de Claire Chazal.
0: Dans le journal de Claire Chazal, d'accord. Mais c'était qu'est-ce qui se passait?
7: Ouais,
0: bien sûr.
7: Et donc, c'était pour une mise sous enveloppe dans les élections, en fait, en 95.
0: Ah ouais, ok.
7: Voilà, donc j'ai été recruté, voilà, j'avais 21 ans, bref. Et Donc on a mis la mise sous enveloppe et comme ils n'avaient pas le droit de questionner
0: les politiques, les candidats, d'autres
7: reportages et je suis passé un dimanche soir.
0: Oh, dis donc alors, c'est la classe, ça passe.
7: Dans le journal de Claire Chazal.
0: Ah ouais, dans le journal de Claire Chazal, c'est bien. Et puis Emmanuel, tu as aussi monté les marches du festival de Cannes, dis donc, avec Thierry Lhermitte.
7: Pas rien, ça.
0: C'est une grande classe, ça. Avec Patrick Timsit également. Enfin voilà, j'ai l'impression que tu as fait plein de choses, tu as vu plein de gens.
7: Oui. C'est bien pareil, dans le cadre de l'animation, voilà, quoi. Cannes Junior, en fait, était animateur pour le festival Cannes Junior.
0: Allez, mon petit Emmanuel, voici ta question.
7: De monter les marches.
0: 5 points. D'accord, on y va. Extrait.
4: Il faut enrouler,
0: chantait Johnny Hallyday. On va parler de route. Tu vas comprendre tout de suite. Je te demande, en 10 secondes, quel est le nom de la mascotte de Michelin ? Top chrono. Le nom de la mascotte de Michelin.
7: Michelin, non ?
0: Je suis en train de réfléchir à Raph et Luigi qui préparent cette question. Ils disent, tiens, on va penser à Bastien. Et bim, il associe ça à Bibendum. Oui, c'est Bibendum, bien sûr. Ben oui, Bibendum, c'est les miches. Les bibes, comme on appelle à Clermont-Ferrand. Bravo.
1: Allez, Alban 11, Emmanuel 11, il ne restera que le bingo pour vous départager. Et tout de suite, on va partir avec la nouveauté de Céline Dion.
0: Ah, on adore le titre, surtout.
1: Bonjour, pardon, merci.
0: Oui. Joyeux appétit.
1: Joyeux Noël, bon appétit. À tout de suite, bien sûr.
0: C'est pas mal, ça. À tout de suite, bien sûr. On adore.
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0: Merci.
1: Merci.
0: Oui.
2: Merci.
0: Bonjour.
2: Joyeuse Pâques, à
0: Pardon.
2: Demain.
0: Et au revoir.
2: Joyeux Noël.
0: Et surtout... à bientôt, à Paris, en concert. Quand
2: voilà.
0: Même.
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2: Nous sommes au taquet avec Alban, qui a 13, non, 11, j'ai envie de te donner plus.
0: Oui, ça suffit. Là.
2: Allez, elle a 11, Emmanuel a 11 aussi, Alban qui joue avec ici Drôme Ardèche. Alban qui est fan de Chantal Goya, qui a été voir, grâce à ici Drôme Ardèche, a été voir son spectacle à Montpellier.
4: C'est Guignol,
2: hein, voilà. Et elle t'a dédicacé ton vinyle, d'ailleurs, de ces Guignols.
4: J'ai pu la rencontrer dans sa loge.
2: Ah, c'est magnifique.
4: Alors, elle est trop mignonne.
2: Ces Guignols, Pandi Panda. J'ai pourtant...
0: Tout ça,
2: voilà, tout ça.
0: David Croquette, quoi.
2: Ouais, David Croquette. Mais surtout...
0: Ce matin, un lapin, quoi.
2: Ce matin, un lapin a tué un chasseur.
0: Eh oui.
2: Magnifique, plus beau jour de ma vie. Oui, je le sais, pour ceux qui m'aiment, je déteste qu'on tue des animaux.
0: Et
2: donc, pour t'encourager à gagner ce bingo, je te fais écouter Zazie, tiens.
5: Je suis un homme de Cro-Magnon.
2: Alors, je suis un homme de Cro-Magnon, mais moi, je suis une femme de Cro-Magnon aussi. Voici ton bingo, ma chérie. À mon top chrono, tu vas avoir 10 secondes pour me donner un maximum de plats, aliments, boissons typiques, ça va pas être dur pour toi, qui sont ou bretons ou normands ou les deux. Bref, un max de plats, aliments, boissons typiques de la Bretagne et de la Normandie. Top chrono, 10 secondes.
4: Alors, les petits cafards, les galettes, les crêpes, les forts bretons, les fouchènes,
2: C'est tout, c'est suffi. Et c'est fini. Tu m'en as donné 5. Il y avait le Queen Amman, évidemment, les sablés, la cotriade, les huîtres, l'andouille de vire, la tergoule, le calva, le cidre, les tripes, la motte de Caen, le livaro, le camembert. Bref, t'as

0: t'adore les Spicy Boys, le punk rock, Earth, Wind and Fire, Walker, Depth Purple.
1: Vous remarquerez qu'à chaque fois qu'il dit rock, il fait rock.
0: Rawr, bah oui, un peu comme ça, rock quoi.
1: Et ouais, Depth Purple, comme dit Céline, c'est magnifique, on adore.
0: Deep Purple, pardon, excusez-moi.
1: C'est mauve profond en fait, hein, c'est pourpre profond.
0: Oui, je connais
1: c'est
0: bien.
1: Pas...
0: Allez, voilà. Hein, allons dans un bingo bien profond. Alors, comme vous êtes à égalité depuis le début, là, à 11-11, c'est comme si les compteurs étaient à 0. Elle a 5, il faut que tu fasses 6. Tu fais un point de plus qu'elle, t'encaisses les 10 points, t'es avec nous vendredi, ok?
2: Oui.
0: Allez, Emmanuel, je te tout demande en 10 secondes, écoute bien. Alors, tu as 10 secondes pour citer un maximum de plats, d'aliments, gastronomie typique du sud, sud-ouest. On est d'accord. Top chrono, 10 secondes.
2: La bouillabaisse, la ratatouille, l'aïoli, la daube provençale, oui. Les petits tartis,
1: Stop, ça fait 5, ils sont à égalité. Ça veut dire qu'on va vous poser une question pour vous départager.
0: Exactement,
1: pourcentage.
0: Voici cette question pourcentage. Il faudra se rapprocher le plus près de la bonne réponse sans la dépasser. Quel est le pourcentage de femmes, tu en as parlé des sapeurs-pompiers, ça tombe bien. Quel est le pourcentage de femmes dans les effectifs des sapeurs-pompiers civils en France? Alban, combien tu dis?
1: Combien de pourcentage de femmes pompiers?
2: 26.
0: Tu dis combien, Emmanuel? Il faut pas donner la même réponse, hein.
2: 34.
0: Tu dis 34. La personne qui est la plus près de la bonne réponse pour le pourcentage de femmes, et on les salue dans les effectifs des sapeurs-pompiers civils, la bonne réponse étant de 22%, c'est Alban qui gagne.
1: Alban, tu seras avec nous vendredi pour tenter de gagner le séjour pour le Ici Live de septembre à La Ciotat, avec 3 nuits d'hôtel, des croisières, le voyage en train, ou évidemment, tu gagneras peut-être la machine à café.
0: Bien sûr, mais non.
1: On ne sait pas, on ne sait jamais.
0: Non, elle va gagner.
1: On ne sait pas.
0: Je ne sais pas, je le sens bien.
3: Je suis ravie, j'embrasse Emmanuel.
1: Bravo,
0: Emmanuel.
2: Merci Alban, je suis toujours disponible pour venir.
1: Eh ben c'est super. Eh ben génial. Bon, Alban et Emmanuel, on vous remercie.
0: Merci à tous les deux, bel été.
1: Voilà, on remercie évidemment Céline à la réalisation, Diana à la technique, professeur Kikandon, maître Kikandon, she's back for the last week of Otake, et la seule, l'unique, la belle Alex au standard, évidemment maître Chonchon,
0: il était là,
1: plus que jamais
0: jusqu'à vendredi,
1: il espère que pour cette dernière semaine, il va gagner, autant vous dire que...
0: Je pose des bougies tous les jours.
1: Voilà, vendredi il y aura une petite surprise, ça sera pas un bingo, ça sera un vrai faux, vous verrez, on va bien rigoler.
0: C'est la dernière.
1: Ouais, ça sera la dernière. Allez, je vous embrasse très fort. J'embrasse la France. À demain, la France. Prends soin de toi, la France. Et j'embrasse triplement les pompiers que j'aime infiniment.
4: Merci Valérie Damido et Éric Bastien. Dans un instant, Johan Rock pour Ici dès 5h. Quant à moi, je vous retrouve tout à l'heure à partir de midi pour les meilleurs moments d'Otake sur votre radio Ici.

0: petit souvenir des années 80. C'était Simple Minds à l'instant, ici.
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0: Bonjour, bon réveil. Ici, dès 5h, toute l'équipe des Leftos est réunie au grand complet pour vous accompagner dans les tout premiers instants de cette nouvelle journée. On espère que vous avez passé un bon week-end, que vous soyez en vacances ou que vous partiez travailler ce matin. Ici, on s'occupe de tout pour vous accompagner au mieux avec la musique. Et Michel Polnareff, Radio, c'est le titre de la chanson qui arrive. Ce sera juste après le journal présenté par Cyril Ardo-Redon. Bonjour Cyril.
2: Bonjour Johan, bonjour à tous.
0: Qu'est-ce qui fait l'actualité ce lundi ?
2: Eh bien écoutez Johan, je sais que vous avez du mal à vous remettre des deux défaites consécutives de la France, mais on va parler de la victoire de l'Espagne en Coupe du Monde hier soir.
0: Louer son jardin, l'idée peut sembler saugrenue comme ça, mais pourquoi pas après tout. Par ici les économies, vous en dit plus ce matin sur cette pratique qui devient de plus en plus répandue. Et puis venez nous débriefer votre week-end. Est-ce que vous l'avez passé ce dimanche devant la télé à soutenir une équipe ou une autre, la victorieuse ou l'autre? Venez nous raconter 0810 055 056. 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
0: Bon début de semaine à l'écoute de votre radio locale. Ici, 5h. Le journal présenté par Cyril Ardo-Redon. Et ce sont les deux images de cette finale de Coupe du Monde de foot.
2: Lionel Messi en pleurs après la défaite de l'Argentine et la fête dans les rues un peu partout en Espagne après leur deuxième étoile. Victoire en prolongation grâce à un but de Ferran Torres à la 106e minute. Et les supporters de la Roja comme Rosana sont au paradis.
3: Je suis trop émue, trop contente d'être espagnole et d'avoir une telle équipe.
4: This is Spain. Vamos Espagne. I think that it was very difficult for them.
3: Ça a été super dur car l'Argentine a refusé de jouer. Nous, on a joué et l'équipe a produit un effort incroyable. On est trop contents, mais mon cœur a battu très très fort.
4: I can tell you that my heart is a little bit blah blah blah blah blah.
3: Ça fait 6 ans, mais maintenant qu'on est champion d'Europe et champion du monde, on est les meilleurs.
2: Et côté français, maigre réconfort pour Kylian Mbappé qui finit meilleur buteur de ce mondial avec 10 buts inscrits. Deux de plus que Lionel Messi, le capitaine des Bleus conserve la tête du classement historique avec un total de 22 buts en Coupe du Monde. L'Espagnol Rodri a été élu meilleur joueur de ce mondial. Vous retrouvez cette finale de Coupe du Monde sur notre site ici.fr.
0: Ce sont bien les ossements de Delphine Jubilard qui ont été retrouvés dans le Tarn.
2: Le procureur général de Toulouse l'a confirmé hier soir, 5 ans et demi après la disparition de l'infirmière. C'est son mari Cédric qui a désigné l'endroit, passant aux aveux après avoir nié son implication pendant des années. Xavier Demagny, on approche donc de l'épilogue de cette affaire.
5: Il y a tout juste 2 semaines, les avocats de Cédric Jubilard rendent public ses aveux. Le peintre plaquiste reconnaît sa culpabilité dans la disparition de son ex-femme après avoir sans cesse nié son implication. Des aveux renouvelés mercredi dernier devant une magistrate de la cour d'assises de Toulouse avant de conduire dès le lendemain les gendarmes sur ce terrain agricole à moins d'un quart d'heure en voiture du domicile familial. Un champ désigné comme l'endroit où le corps a été enseveli sous un monticule de terreau et où les enquêteurs ont bien retrouvé au moins 2 fémurs. Ce sont eux qui ont permis d'identifier formellement Delphine Ossagel au terme d'un travail de comparaison ADN qui aura duré plus de 2 jours. D'autres analyses vont désormais être menées pour tenter de préciser les causes de sa mort, mais ce travail s'annonce complexe et sans garantie de résultat. Il pourra être complété par de nouvelles auditions, voire des reconstitutions, mais avec le risque de retarder le procès en appel, jusqu'ici prévu pour la fin septembre.
2: Explication de Xavier Demagny sur votre radio locale ici, et le maire de Mayotte dans le Tarn a pris un arrêté municipal pour interdire l'accès au chemin où les ossements ont été découverts. Accès interdit jusqu'à fin juillet afin d'empêcher les intrusions de curieux. Le risque de feux de forêt, de nouveau à la une ce matin. 27 départements de la Vendée aux Pyrénées, en passant par le centre ou la Haute-Corse, sont placés en orange pour un risque élevé selon Météo France. Demain, le Var, les Bouches-du-Rhône, le Vaucluse et le Gard seront en rouge pour un risque très élevé. 200 hectares de végétation déjà parcourus par les flammes, dans le Var, sur les communes de Tarado et les Arcs, près de Saint-Nazaire, à Trignac, en Loire-Atlantique. Le feu s'est propagé à un quartier résidentiel. Au moins 3 maisons brûlées et 50 personnes évacuées. C'est sur un texte controversé que les députés se prononcent aujourd'hui. Vote solennel sur la loi d'urgence agricole, texte promis par le Premier ministre suite aux manifestations des agriculteurs l'hiver dernier. Projet de loi largement amendé qui devrait faciliter la construction de retenues d'eau ou obliger les cantines scolaires à acheter des produits européens. Mais Édouard Marguier, l'article qui divise le plus, c'est la réintroduction d'un pesticide interdit, l'acétamipride.
6: Le texte prévoit le retour sous condition de ce puissant insecticide de la famille des néonicotinoïdes, ces produits phytosanitaires dits tueurs d'abeilles. L'acétamipride est interdite en France depuis 8 ans, mais toujours autorisée ailleurs en Europe. Les agriculteurs et notamment les producteurs de noisettes dénoncent régulièrement une concurrence déloyale. C'est d'ailleurs pourquoi le sénateur Laurent Duplomb l'a ajouté dans ce projet de loi d'urgence agricole après une première tentative l'été dernier, censurée par le Conseil constitutionnel. Une pétition avait recueilli la signature de plus de 2 millions d'opposants. Pour la ministre de la Transition écologique, le sujet crispe. Monique Barbu se dit contre le retour de l'acétamipride, ce qui n'est pas le cas de sa collègue à l'agriculture, Annie Genevard, qui appelle les députés à voter ce texte qui répond aux préoccupations des agriculteurs. Elle souligne que l'ANSES, l'Agence de sécurité sanitaire, aura le dernier mot. Pour elle, le débat sur les pesticides est devenu émotionnel.
2: Édouard Marguier.
0: Le deuxième du classement général du Tour de France jette l'éponge.
2: Et Jonas Vingegaard a lourdement chuté hier lors de la 15e étape. Le Danois souffre d'une fracture, une clavicule. C'est le Belge Remco Evenepoel qui a remporté cette étape au plateau de Solaison en Haute-Savoie. Aujourd'hui, jour de repos sur la grande boucle. On jette un coup d'œil sur le ciel pour aujourd'hui, Johan.
0: Globalement, c'est du beau temps ce lundi avec des températures de saison sur la majeure partie du pays et des chaleurs intenses dans le sud, sur le pourtour méditerranéen et la vallée de la Garonne. En début de journée, on va noter des passages nuageux, mais un temps sec dans les Hauts-de-France, également la Normandie, l'Île-de-France et la Champagne-Ardenne. Puis sur le reste du pays, je vous le disais, ce sera du grand soleil avec un soleil qui irradiera la région méditerranéenne et le Mistral qui va souffler. Des températures ce matin, 17 à Aurillac, 21 à Bordeaux, 9 à Charleville-Mézières et donc de la chaleur dans le sud, 24 à Perpignan, 25 à Nice, jusqu'à 26 ce matin à Marseille et puis cet après-midi du soleil sur toute la France avec une large partie nord qui aura des températures tempérées, 25 à Orléans, ainsi qu'à Rennes, 23 à Lille, 25 à Strasbourg et puis la canicule qui va demeurer dans le sud, 37 à Toulouse ainsi qu'à Montpellier cet après-midi, les maximales. Et chez vous, comment ça se passe? On a l'habitude, le matin, de faire la météo ensemble, vous nous postez un petit message, le nom de votre commune, une température, une photo, si le cœur vous en dit. On fait la météo ensemble ce lundi matin.
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0: Ça, c'est une chanson qui parle de nous, tous ces trucs qu'on ressent, vous et moi, ensemble, à côté de ce truc qu'on appelle la radio. Tiens, c'est le titre de cette chanson. Michel Polnareff, 5h07, bon début de journée.

0: Ici, chaque matin, on écoute les chansons qui vous font du bien. Bon réveil, il est 5h10.
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0: À l'heure du petit déjeuner, est-ce que vous sentez cette odeur de pizza? Ce matin, direction une commune des Bouches-du-Rhône où l'un des habitants vient de faire son entrée dans le Guinness Book des records. Il s'appelle Emeric, son métier, formateur de pizzaïolo. Et il y a quelques jours, il est parti à Naples rejoindre une équipe internationale de pizzaïolo avec pour objectif tenter un défi qui dépasse l'entendement, produire 12 000 pizzas en moins de 12 heures. 12 000 étant le record à battre. Emeric s'était préparé depuis des mois à ce rendez-vous pizzaïolesque. Le jour J, il était avec 8 autres pizzaïolos, entourés de 6 fours à bois, un four électrique, une équipe, la sienne, prête à en découdre. Et puis pendant des heures, donc, sous une chaleur harassante, on était en pleine canicule, le rythme était infernal. Pétrissage de pâtes, gestion des températures, pliage des boîtes en carton, un défi d'autant plus compliqué qu'au sein de cette équipe, personne ne parlait la même langue, mais ils étaient motivés. Ils y sont arrivés. Il aura fallu 9 heures à Emeric et ses comparses pour sortir du four 12 800 pizzas, pulvérisant le record. Un record, vous en conviendrez, un peu couillon, mais bon, après tout, c'est le lot de nombre de records. Et pour la bonne cause, puisque 12 800 pizzas ont fait le bonheur d'enfants malades à qui elles ont été offertes. Vous retrouvez les images de cet exploit estival sur le site d'ICI Provence. Il est 5h12, ce lundi 20 juillet. Dans l'info d'ICI, on fait le point sur la canicule.
2: Oui, on se souvient de la chaleur de ces dernières semaines, des difficultés aussi pour les enfants dans les écoles. Et bien justement, des rénovations sont menées dans certains établissements.
0: Ces prochaines minutes, tiens, on aura rendez-vous avec Coq Robin. Juste au coin du corner, je crois que c'est le quartier, dans un instant. Pour l'heure, on fait un petit point sur nos économies, on va booster notre pouvoir d'achat. Bonjour Valère Coréard, aujourd'hui vous nous proposez de louer notre jardin.
3: Oui, si vous avez la chance d'en avoir un, pourquoi ne pas le mettre à disposition pour un après-midi, afin qu'un anniversaire pour les 4 ans d'un enfant soit organisé, ou 24 heures pour un mariage, à la clé quelques centaines d'euros, assez facilement gagnés. C'est un business qui se développe et qui est encore une bonne idée de l'économie collaborative, la location de jardins entre particuliers pour une occasion, un repas en famille même par exemple. L'intérêt de louer un jardin à un particulier, il est évident, tout est équipé, c'est du clé en main, et si vous avez un espace vert sympa, c'est une source de revenus facile. Alors évidemment, il ne faut pas faire ça n'importe comment pour éviter les mauvaises surprises.
0: Le mieux étant de passer par un tiers de confiance pour organiser une location de jardin.
3: Moi, c'est ce que je vous conseille. Il y a des opérateurs comme Kiwiz, Allo Voisin ou encore Jardin Privé, qui est spécialisé pour Jardin Privé sur la location de jardins entre particuliers. Alors, j'ai pu trouver quelques témoignages d'utilisateurs qui font parfois appel à ce complément de revenus. Et côté prix, c'est par exemple un jardin avec piscine à 150 euros la journée, avec en option des cours d'aquagym sur demande. Alors là, on est vraiment en train de se professionnaliser. Parfois, c'est juste un espace vert pour un événement. On est à 200 euros la journée. Mais c'est aussi plus ciblé dans certains cas, comme ce bout de terrain à louer 60 euros par jour pour y faire du camping. Si vous voulez vous lancer, pensez bien sûr à demander une caution, prenez le temps de faire connaissance et de bien cerner le projet de vos locataires. Il ne faut pas hésiter à poser toutes les questions et surtout toutes les conditions en amont. Mais voilà, vous savez désormais comment gagner quelques centaines, voire quelques milliers d'euros en louant tout simplement votre jardin ponctuellement ou régulièrement. Et comme toujours, si vous aussi vous avez des bons plans budget, pouvoir d'achat à partager, pensez à m'écrire, comme ça je les partage et ça aide tout le monde. Mon mail c'est parici-les-économies@radiofrance.com.
0: Merci pour ces conseils Valère. Demain vous nous direz comment regarder notre consommation d'électricité les yeux dans les yeux. Ça promet d'être torride. En attendant, vous écoutez ici, il est 5h14.
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0: 5h15 dans l'info d'ici. Ce lundi, 6 départements du sud de la France sont ce matin en vigilance orange canicule.
2: De l'Hérault aux Alpes-Maritimes, auxquels s'ajoute la Corse. Du vert sur une très grande partie de la carte météo France. La troisième vague de chaleur est quasiment derrière nous, mais nul doute que nous connaîtrons de nouvelles canicules à l'avenir, cet été ou dans les prochaines années. Face au changement climatique, certains établissements scolaires s'adaptent. C'est le cas d'une école du 19e siècle à Vaison-la-Romaine dans le Vaucluse, avec de gros travaux d'isolation en ce moment pendant les vacances. Pensez à la base pour faire des économies après l'explosion du prix de l'énergie. Les élèves, finalement, Marion Bernard, auront aussi moins chaud l'été.
7: Dans la cour de récré, entre les platanes, plus d'enfants, mais des camions, des plaques d'isolant, des outils et le bruit de la disqueuse. Sous le préau, toutes bâchées, les tables et les chaises des 4 primaires et 4 maternelles. 8 classes totalement vidées dans cette école de 1888, rebâtie en 1952 après les bombardements de la Seconde Guerre mondiale. Un bâti ancien et donc une grosse passoire énergétique. Avant même la canicule et la nécessité de rafraîchir l'école, ce sont les factures de gaz et d'électricité qui ont poussé la mairie à prendre les devants. Marie-Elisabeth Michel est adjointe à l'éducation à Vaison-la-Romaine.
8: La problématique, elle est financière. Puisque bon, pour la recherche de subventions, il faut du temps pour instruire les dossiers. Après, les entreprises, ben, il faut les consulter. Il y a le temps de consultation, à préparer le dossier et à commencer les travaux.
7: L'an dernier, la mairie de Vaison avait commencé par changer toutes les fenêtres de l'école Jules Ferry. Résultat, 9% d'économie. Et ça va continuer cette année, nous dit Chou Krixal, qui surveille les travaux.
9: Du coup, en baissant le faux plafond et en mettant de l'isolation par intérieur, normalement, avec le scénario qu'on a fait, ça sera 45% d'économie d'énergie.
7: En revanche, c'est un chantier express, pas question de déborder.
9: Ah non, on n'a pas le droit à l'erreur. Alors, en plus de ça, je ne prends pas de congé. Du coup, ben, justement, pour rester au maximum près, le 22 août, il faut que tout soit nickel. Si la date n'est pas respectée, il y a à peu près 200 élèves qui restent sur le carreau.
7: Au final, 800 000 euros investis sur cette seule école, financée quasiment pour moitié par le gouvernement, la préfecture ou la région. Pour équiper les écoles de demain à Vaison, le maire Jean-François Périlloux assume un budget au cordeau.
10: C'est des charges en plus, mais je pense que personne n'est dupe. Il y a un réchauffement, il est ce qu'il est, qui en réalité est aussi une oscillation très forte entre le très chaud et le très froid, entre des événements majeurs aussi. Le lieu sur lequel on est en atteste, hein, puisqu'il y a quelques années de ça, il y a 30 ans, il y avait 2 mètres d'eau ici. Hein, donc on connaît ces sujets-là qui nécessitent aussi beaucoup d'investissements, beaucoup, pour préserver les gens d'ici le plus longtemps possible.
7: Après avoir voté ce chantier d'isolation l'an dernier, le maire de Vaison prépare maintenant la prochaine étape, évidemment soufflée par ces dernières semaines de canicule. Une enveloppe à voter pour mettre l'année prochaine la climatisation dans les 16 classes de la ville.
2: Un reportage de Marion Bernard, ici Vaucluse, sur votre radio ici.
0: Dans 3 minutes ici, on part pour les plaines du Grand Ouest américain. Un documentaire à voir en ce moment sur France Télévisions, dont le réalisateur est l'invité ce matin des coulisses télé. Eux aussi sont nos invités, le duo, un des duos des années 80, Cock Robin, Just Around the Corner, sur votre radio locale. Merci de nous faire confiance. Bon début de journée, 5h18.

0: Si vous venez d'ouvrir les yeux avec cette chanson dans les oreilles, soyez les bienvenus, vous êtes ici, il est 5h20, c'est en 20 juillet qu'ils sont nés, l'humoriste et youtubeuse Inès Reg, devenue célèbre grâce à cette seule et unique réplique, Kevin, c'est quand que tu vas mettre des paillettes dans ma vie? La gloire, c'est parfois un mystère que la raison ignore. On souhaite un bon anniversaire également à l'animatrice Enora Malagré, qui rejoindra ici à la rentrée tous les jours à la mi-journée pour une nouvelle émission, et puis un 20 juillet, naissait l'actrice américaine Rochelle Redfield, connue en France pour le rôle de Johanna, interprétée dans la sitcom Hélène et les garçons. Mais si,
1: ah oui, c'était elle.
0: Si, Johanna, elle sortait avec Cricri dans la série. Bon, lui, vous le connaissez forcément. 79 ans ce lundi pour Santana. Le dernier guitar héros encore en vie aujourd'hui, célèbre pour ses célèbres solos à rallonge. En 69, il faisait partie des artistes présents à Woodstock. Depuis, il est considéré comme le créateur du rock latino. La chanteuse Kim Carnes, elle aussi, fête aujourd'hui son anniversaire. Elle a un seul tube, mais quel tube qu'on vous joue régulièrement, Bette Davis Eyes. Et puis, à la rubrique Carnet Noir, il y a 53 ans, jour pour jour, nous quittait Bruce Lee.
2: La fureur du dragon, le seul film mis en scène par Bruce Lee.
0: Il n'y avait pas beaucoup de dialogue à l'époque.
3: Surtout des baffes.
0: Ben, il y avait des baffes, il y avait des coups de poing. Et puis, il y avait Bruce qui nous quittait à 33 ans d'un accident cérébral. Il laisse quelques classiques du cinéma de baston. Il ne fallait pas le chercher trop, Bruce Lee. Bon anniversaire à vous. Si c'est un 20 juillet que vous êtes né, on vous souhaite de profiter au maximum de cette journée. 5h22, qu'est-ce qu'il y a d'intéressant cet été sur les écrans? Ce lundi, dans les coulisses télé, on remonte le temps à l'époque du Far West et de ses cow-boys. Cet été, c'est le 250e anniversaire de l'indépendance des États-Unis. L'occasion pour le youtubeur Benjamin Brio, alias Nota Bene, de partir à la conquête de l'Ouest.
4: C'est ma première fois aux États-Unis et s'il y a une figure emblématique de l'Amérique, en tout cas telle que je l'imagine, c'est celle du cowboy. Et c'est pour ça que je suis ici aujourd'hui à Fort Worth au Texas.
0: Depuis 12 ans maintenant, Nota Bene déconstruit dans ses vidéos YouTube les idées reçues qu'on a, vous et moi, sur tout un tas de trucs. Cet été, pour France 5, il s'attaque au mythe du cowboy, archétype même du héros viril, made in America, bottes, Stetson vissé sur la tête, Colt à la ceinture. Ce gars-là a-t-il vraiment existé, comme les westerns nous l'ont toujours montré au cinéma? Pour réaliser ce documentaire, c'est la première fois que le jeune homme posait le pied sur le sol américain. Et dès son arrivée, la réalité l'a pour le moins déstabilisé.
5: Ça a été un peu particulier. Il y a à la fois ces grands espaces qu'on imagine et qui sont absolument fabuleux, et en même temps des grands espaces qui sont pas forcément accessibles. Tout est clôturé. Donc on a été un petit peu surpris avec l'équipe là-bas d'avoir du mal en fait à rentrer dans les terres pour aller se perdre dans les paysages, puisque c'est des propriétés privées. Et il existe des ranchers qui nous permettaient de rentrer sur leurs propriétés et là de profiter un petit peu plus de cette nature sauvage qu'on peut trouver aux États-Unis.
0: C'est une véritable enquête journalistique qu'a menée Nota Bene tout au long de ce documentaire. Au cours de son périple, il a croisé le chemin de cow-boys, des vrais, pas ceux qui les incarnent sur grand écran pour Hollywood. Il a donné aussi la parole aux historiens qui racontent comment les récits et les mythologies se créent pour finir par se substituer à la réalité. À l'issue de ce long voyage dans l'Ouest américain, je lui ai demandé quelle avait été la rencontre qui l'a le plus marqué.
5: Je veux dire que celle qui m'a peut-être le plus marqué, c'était celle avec Jason Baldes, qui est représentant de la communauté Shoshone. C'est quelqu'un qui œuvre depuis des années maintenant pour réintroduire le bison sur les terres de sa tribu. Et c'est vrai que c'était assez touchant d'écouter son histoire et de pouvoir marcher, je ne vais pas dire au milieu des bisons, mais juste à côté, parce qu'on avait quand même un peu peur. Un bison, ce n'est pas un petit animal. Donc, c'était assez impressionnant.
0: Un voyage dans le temps à travers les plaines du Grand Ouest américain. Un documentaire de la Case du siècle de France 5 intitulé « On les appelle cow-boys ». À voir cet été sur la plateforme France.tv. Et si vous veniez nous raconter ce que vous avez fait de votre week-end, un petit coup de fil à la radio, et vous repartez avec le pack été dans lequel cette semaine il y a les habituels de tout cet été, il y a une paire de lunettes pour observer, profiter de l'éclipse, vous en avez une déjà,
1: Cyril ? J'ai deux même.
0: Vous en avez deux, vous
1: revendez
0: une au marché noir, paraît-il. Un calepin pour noter vos souvenirs, et puis un roman, celui de Maxime Chattam, sorti aux éditions Pocket, 0810 055 056. On vous attend. Voici... Maintenant, Lisa, le petit pêcheur.
6: C'est l'histoire de...

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1: Merci d'avoir choisi ici pour commencer la journée. Avant 5h30, le retour de l'info ce lundi, on remonte le temps avec vous, Stéphane Bern. Aujourd'hui, on va voyager au temps où on n'était pas bien sûr qu'il était 5h27.
2: À un moment, il a fallu décider où placer le méridien zéro. Autrement dit, qui allait donner l'heure au monde entier. Au 19e siècle, chaque ville a sa propre heure. Un cauchemar pour les trains et les voyageurs. Mais où placer le méridien zéro, celui qui réglera toutes les horloges du monde? Depuis que les horloges existent, chaque ville vit à son propre rythme. Midi sonne quand le soleil est au plus haut. Résultat, il y a autant d'heures que de clochers. Aux États-Unis, on finit par compter plus d'une centaine d'horaires différents. Un vrai casse-tête pour les premières compagnies ferroviaires, un cauchemar de logistique. Même les vaches ne savent plus quand rentrer à l'étable. Alors, on cherche une solution. Certains proposent un méridien neutre en pleine mer, aux Canaries. D'autres rêvent d'un symbole moral, Jérusalem ou Bethléem. Finalement, en 1884, 26 États se réunissent à Washington. Il y a deux finalistes, Paris et Greenwich, éternel duel entre la France et l'Angleterre. Sauf que là, on n'est pas au rugby, et comme 70% du commerce mondial navigue déjà à l'or anglaise, le match est plié. Le vote tombe, 22 voix pour Greenwich, une contre, 3 abstentions, dont la France, vexée comme un coq déplumé. Alors, pendant près de 30 ans, on boude et on garde officiellement notre méridien.
3: Et en plus, t'es susceptible.
2: Ce n'est qu'en 1911 qu'on finit par céder. Mais pour sauver l'honneur, la loi ne parle pas de Greenwich. Elle dit que l'heure française est le temps moyen de Paris, retardé de 9 minutes et 20 secondes. À la base, on imaginait un troc, donner aux Anglais le temps pour qu'ils adoptent le maître. C'est comme qui dirait « loupé ». Et je ne vous parle même pas de la conduite à gauche.
1: À demain, Stéphane Bern. Et puis, pour retrouver toute la collecte des voyages dans le temps, ici.fr, en podcast et en replay. Comment combattre les moustiques efficacement cet été? C'est une question cruciale. Un sujet qui tombe à pic tout à l'heure, 6h-10. On en parlera avec notre invité, journaliste au magazine 60 millions de consommateurs. 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Pour le il est 5h30. 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
4: Et à la fin, c'est l'Espagne qui gagne. La Roja s'est imposée face à l'Argentine 1-0 en finale de la Coupe du Monde de foot. But après prolongation à la 106e minute. Le capitaine espagnol Rodri, sacré meilleur joueur du tournoi. Kylian Mbappé, lui, est sacré meilleur buteur et garde la tête du classement historique. Dans le Tarn, les ossements retrouvés la semaine dernière appartiennent bien à Delphine Jubilard. Ils ont été découverts suite aux aveux et aux indications de son mari Cédric Jubilard. 5 ans et demi après la disparition de l'infirmière, des analyses doivent être menées pour déterminer les causes de la mort. 27 départements de l'ouest et du sud du pays placés en orange par Météo France face à un risque élevé de feux de forêt. En Loire-Atlantique, à Trignac, près de Saint-Nazaire, un feu s'est propagé à un quartier résidentiel. Au moins 3 maisons brûlées et 50 personnes évacuées. Dans le Var, 200 hectares parcourus par les flammes aux Arcs et à Tarado. La canicule, 6 départements de l'Hérault aux Alpes-Maritimes plus la Corse sont ce matin en vigilance orange. Le vote solennel ce soir à l'Assemblée nationale sur la loi d'urgence agricole après l'accord trouvé entre députés et sénateurs la semaine dernière en commission mixte paritaire. Texte controversé voulu par le gouvernement qui doit faciliter la construction de retenues d'eau ou réautoriser un pesticide interdit. Et puis jour de repos sur le Tour de France, hier le Belge Remco Evenepoel a remporté la 15e étape, la deuxième du classement général. Le deuxième du classement général, le Danois Jonas Vingegaard abandonne après une chute et une fracture.
1: Vous écoutez ici, ce lundi, 5h31, les Espagnols sont donc ce matin sur le toit du monde.
4: La Roja décroche sa deuxième étoile, 16 ans après la première. Match difficile, il a fallu batailler, patienter pour s'imposer 1-0 sur l'Argentine. La délivrance est arrivée à la 106e minute avec un but de Ferran Torres. L'Espagne qui a éliminé la France mardi est championne du monde pendant 4 ans. Et Nicolas Perrone, ses supporters sont aux anges.
3: Ils ont dû être patients avant de soulever le trophée. Pas seulement parce que la mi-temps a duré 27 minutes. Pour faire de la place à Madonna, Justin Bieber et Shakira, de la patience, surtout pour forcer le verrou argentin. 20 tirs à 2, mais le 20e, celui de Ferran Torres, a été le bon dans une prolongation suffocante.
5: L'histoire de ce but, c'est le cadet de mes soucis. C'est juste le rêve de 47 millions de personnes. On le mérite vraiment d'être champion. On a tout donné. C'était un marathon, pas un sprint. Et les bonnes choses arrivent toujours à ceux qui le méritent le plus.
3: Un marathon que l'Espagne a remporté sans vraiment trembler en patronne. Un but encaissé seulement en 8 matchs. Le Portugal, la Belgique, la France écartés avant de priver Léo Messi d'une deuxième étoile et toute l'Argentine d'une quatrième. La meilleure équipe du tournoi a fini par l'emporter. Savoure Rafa, supporter aux Anges venu de Madrid.
6: On mérite cette victoire du début à la fin. Je vais vous dire mon sentiment, c'est juste que le football a gagné. Maintenant, on célèbre ça à New York, puis on part faire la fête en Espagne.
3: Célébré à la hauteur de l'attente, 16 ans que l'Espagne attendait ça.
4: Nicolas Perronet et dossier complet sur cette Coupe du Monde à retrouver sur ici.fr. Johan, le soleil domine sur une grande partie du pays ce matin.
1: Avec des températures de saison sur la majeure partie du pays et des chaleurs intenses toujours dans le sud, pourtour méditerranéen et vallée de la Garonne. En début de journée, on va noter des passages nuageux toutefois, avec un temps sec sur les Hauts-de-France, la Normandie, l'Île-de-France et la Champagne-Ardenne. Sur le reste du pays, grand soleil et un mistral qui va souffler en Méditerranée. Pour ce qui est des températures ce matin, on relèvera au lever du jour 17 à Aurillac, 21 à Bordeaux, 14 à Strasbourg et 25 à Nice ainsi qu'à Marseille. Cet après-midi, du soleil sur toute la France avec sur une large partie nord des températures tempérées. 25 à Orléans ainsi qu'à Rennes, 23 à Lille, 25 dans la capitale et puis la canicule qui demeure dans le sud, 37 à Toulouse et Montpellier pour les maximales cet après-midi. Et chez vous, comment ça se passe? Vous nous l'écrivez sur la page Facebook d'ici, comme l'a fait Marie-Pierre qui nous écrit de Corrèze. Chez elle, ciel clair et étoilé, petit vent doux avec 15,2 degrés, ça c'est précis, au Breuil de Salon, La Tour. Merci Marie-Pierre pour votre petit message. Thierry, lui, vit à Barville, en Gâtinais, dans le Loiret. Il a relevé 13 degrés ce matin. Et Stéphane, lui, qui vit à Mulhouse, 12 degrés. Merci pour vos messages. On continue tous les matins. On fait la météo ensemble sur la page Facebook d'ici.
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0: il est mythique ce titre.
1: Ce lundi matin, le jour se lève et c'est ici que vous écoutez Bon Réveil, il est 5h38.
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1: Et si vous nous êtes fidèles, et vous l'êtes, vous savez qu'à cette heure-ci, ici, on traque les arnaques en tout genre, et Dieu sait si elles sont nombreuses. Aujourd'hui, on évite de se connecter au Wi-Fi public, Cyril.
3: Oui, c'est ce que nous expliquera Aude Razo. Vous savez, c'est Wi-Fi gratuit dans les hôtels, les gares, les restaurants, les aéroports. Bien pratique, mais assez dangereux aussi.
1: Je suis très inquiet, parce que souvent je me...
3: Il ne faut pas. Vous allez écouter avec attention la chronique d'Aude Razo, vous allez voir, il ne faut pas.
1: Avant 6h ce matin, Lionel Richie sera de passage dans votre poste de radio. Je crois que Lionel se connecte au Wi-Fi public.
3: C'est pas vrai.
1: Il était hier soir à Atlanta en concert. Voilà, je sais pas s'il y a du Wi-Fi public à Atlanta,
3: a priori.
1: Il y a forcément
3: le Wi-Fi public.
1: Bonjour Véronique.
3: Bonjour Véronique.
4: Bonjour Johan.
1: Vous vous connectez, vous, au Wi-Fi public?
4: Et oui, je vais écouter attention. Que je me connecte très régulièrement.
3: Il y a des risques.
1: Vous nous appelez d'où ce matin, Véro?
4: Eh bien, je suis à Bourges, où on a un petit peu moins de chaleur. J'ai 15 ce matin.
1: On commence à respirer, enfin, cette semaine.
4: Super.
1: C'est plutôt une bonne chose. Qu'est-ce que vous avez fait de ce week-end du mois de juillet, Véronique?
4: Eh bien, écoutez, moi, hier, je suis partie me promener au Marais. On a un gros poumon vert presque dans le centre de Bourges. Ce sont des marais qui sont classés avec des petites parcelles. Théoriquement, ce sont des jardins un petit peu, disons, ouvriers, si vous voulez, sur l'eau. Le problème, c'est qu'il a fait tellement chaud qu'il n'y a presque plus d'eau.
1: Alors, vous êtes plutôt randonneuse dans l'âme? Vous partez toute seule, par exemple, ou accompagnée?
4: Ah oui, je pars toute seule avec un podcast et je me balade.
1: D'accord, très bien. Prenez des photos ou les photos, finalement, c'est votre cerveau qui les enregistre?
4: Puis... c'est mon photo qui dit, c'est mon cerveau. Mais bon, je me balade très très souvent dans les marais, donc mon cerveau connaît bien les marais.
1: Bon, une idée, balade donc, si vous êtes du côté de chez Véronique cet été, pour aller vous balader intelligemment et profiter de cette météo un peu plus clémente. Il y a quoi de prévu aujourd'hui, Véronique?
4: Écoutez, pas grand-chose.
1: Écoutez, il faut savoir profiter à un moment donné, ne pas savoir trop en faire.
3: Il faut
1: savoir ménager un peu la monture. On vous envoie le pack été qui va arriver chez vous d'ici quelques jours. 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Je vous souhaite une belle journée en attendant.
4: Vous aussi, merci beaucoup, au revoir.
1: Ça se passe comme ça tous les matins. Ici, on joue ensemble. Il est 5h41.
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1: Ce lundi à 5h42, on vous espère en forme. Vous le savez, ici, on part en guerre contre les arnaques en tout genre. Ce matin, Aude Razo, vous nous expliquez pourquoi il vaut mieux éviter de se connecter au Wi-Fi public dans les hôtels, les gares et même les restaurants.
7: Oui, je vais vous raconter une histoire. Un Australien vient d'être condamné à de la prison. Il avait installé des faux réseaux Wi-Fi dans des aéroports australiens. Les voyageurs avaient l'impression de se connecter au Wi-Fi de l'aéroport ou de leur compagnie aérienne. Mais en fait, pas du tout. Et notre pirate a récupéré comme ça les mails et les mots de passe de tout un tas de gens et même, plus grave, des photos et des vidéos intimes. Quand un réseau Wi-Fi s'affiche là comme ça sur votre smartphone, même s'il porte le nom de l'aéroport, la gare, le restaurant où vous vous trouvez, rien ne vous prouve qu'un escroc n'est pas derrière en train de vous piéger.
1: Mais alors Aude, quand c'est vraiment le Wi-Fi de l'aéroport, est-ce qu'on peut s'y connecter en toute sécurité?
7: Mais là, pareil, la réponse est non. Posez-vous la question, qui vous dit que le réseau sur lequel vous êtes en train de relier un objet aussi sensible et personnel que votre téléphone, qui vous dit qu'il est sécurisé? Si vous pouvez vous connecter, l'escroc peut aussi. Et pour peu qu'il s'y connaisse en informatique, que le Wi-Fi soit mal configuré, pas crypté, le malfrat arrivera sans trop de problèmes à intercepter ce que vous êtes en train de faire. Mon conseil, quand vous achetez quelque chose sur Internet ou que vous consultez l'application de votre banque, ne faites jamais ça depuis le Wi-Fi de votre chambre d'hôtel. Faites-le chez vous, depuis votre Wi-Fi, ou sinon faites-le depuis votre réseau 4G ou 5G. Concernant le Wi-Fi public, mon conseil en fait c'est non, non. D'ailleurs tous les opérateurs téléphoniques vous le diront, même Google a encore alerté à ce sujet il y a quelques semaines.
1: Merci Aude Razo, et à demain. Et puis pour retrouver tous les liens utiles de cette chronique, c'est pas vrai, rendez-vous sur le site ici.fr à la page arnaque. Si vous ignorez la différence qu'il y a entre frontières humaines et frontières vivantes, restez avec nous. Si vous savez aussi, restez avec nous, il y aura d'autres choses. C'est le monde merveilleux du vivant qui arrive juste après Stilto. Elle est en tournée partout en festival cet été. La voici ici, Stilto. Il est 5h44.

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1: La journée commence bien. Forcément, vous êtes ici à 5h46. C'est le moment de rejoindre le monde merveilleux du vivant. Et bonjour Benoît Prospero, aujourd'hui avec vous, trois choses à savoir sur la frontière. Mais vous êtes sûr que c'est vraiment un être vivant ça, Benoît ?
2: Ben oui, les frontières ne sont pas que des créations humaines, elles existent également dans le vivant. Bonjour à toutes et tous. Vous allez voir, c'est pas exactement quand même comme nos frontières. Aujourd'hui, on va parler de cellules, forêts et conséquences. Et donc, première chose à savoir, les frontières du vivant ne sont pas des lieux de confrontation, où on fait front, hein, mais plutôt des lieux de rencontre et de passage d'informations, de matière, d'énergie. Par exemple, la membrane d'une cellule est en permanence traversée d'ions et de molécules qui sont à la base de toutes les grandes fonctions vitales, comme la digestion, la sécrétion ou encore la défense immunitaire.
1: Et si les membranes des neurones n'étaient pas perméables ?
2: Eh bien, les neurones ne pourraient tout simplement pas fonctionner. Pas de message nerveux, pas de motricité, pas d'intelligence, rien. Un autre exemple, deuxième chose à savoir sur les frontières du vivant, à une autre échelle, hein, avec l'exemple des lisières forestières entre les forêts et les champs, avec d'un côté l'ombre des grands arbres et toute la faune comme les lépivères ou épêches par exemple, et de l'autre côté les espèces de lumière comme les alouettes et les criquets. Les frontières sont des milieux à part entière traversés en permanence par des espèces, notamment animales, qui entrent et sortent au gré de leur recherche de nutrition, d'un abri, d'un congénère, etc. Certains sortent de la forêt pour se nourrir dans les champs et les jachères, d'autres entrent dans la forêt pour y trouver un refuge ou un îlot de fraîcheur par exemple.
1: Donc ce sont des lieux de passage et non d'opposition.
2: Ah ben vous avez tout compris. Et alors troisième chose à savoir, les frontières créées par les humains peuvent fortement impacter les espèces. D'un côté, alors elles peuvent parfois servir de refuge, hein, et c'est très bien, comme dans les Pyrénées entre la France et l'Espagne, où l'absence d'humains favorise la vie, mais elles sont aussi souvent des obstacles de la vie, comme ben, le mur entre les États-Unis et le Mexique par exemple. Et à plus petite échelle, routes, barrages, clôtures ou lignes à haute tension fragmentent aussi les habitats et limitent les déplacements du vivant. Bref, les frontières naturelles structurelles les écosystèmes tout en restant poreuses. Pourquoi ne pas s'en inspirer ? Dis-moi que je suis un écureuil trader qui fait des crises d'angoisse dès que le cours de la noisette fluctue, le monde vivant est merveilleux. Et pour tout son savoir, merci au formidable Jérôme Sueur, professeur au Muséum National d'Histoire Naturelle et auteur du très beau livre « Frontières vivantes » publié aux éditions Actes Sud.
1: Merci Benoît et saluez les écureuils Benoît Prospero à retrouver en podcast et en replay dans la collection « Le monde merveilleux du vivant » sur ici.fr.
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1: 6h-10, à la une de la presse ce lundi, combattre les moustiques, mode d'emploi.
4: Oui, combattre les moustiques efficacement et éviter qu'ils ne colonisent votre chambre à coucher. C'est le dossier du magazine 60 millions de consommateurs que signe notre invité.
1: Bonjour Adélaïde Robert.
5: Bonjour.
1: Au-delà de la gêne occasionnée, la prolifération des moustiques est devenue un enjeu de santé publique, écrivez-vous dans votre enquête. Quels sont ceux dont on doit le plus se méfier en ce moment ?
5: Ce sont les moustiques tigres qui vont poser le plus de problèmes en France parce que ce sont eux qui sont vecteurs de maladies.

0: l'icaridine. Après, on a des substances actives qui, dans nos tests, fonctionnent assez bien, qui sont en cours d'évaluation, qui sont l'huile d'eucalyptus et triodora hydratée cyclisée. Alors, il faut faire attention parce que, justement, les autres produits qui ne sont pas des vrais biocides sont des produits qui vont utiliser parfois la même huile et cela ne marche pas.
1: Combien de temps ça reste efficace en répulsif ?
0: Elle peut varier entre le moustique tigre et le moustique commun ou le moustique tigre et le moustique tropical suivant de quel produit on parle et suivant les tests qui ont été effectués. Ce qu'il vaut mieux prendre, c'est des produits qui sont efficaces au moins 7 heures, au moins 8 heures pour couvrir la nuit, en fait, au moins. Après, on peut souvent les remettre au moins une fois dans la journée. Alors, c'est pareil, ça dépend un peu des produits. Il y en a qui sont 2 à 3 fois, d'autres, c'est vraiment juste 2 fois. Mais voilà, il y en a quand même un certain nombre. Nous, il y en a au moins 5 dans nos tests qui couvrent les 8 heures.
1: Vous avez passé au crible également les lampes à UV. Ça marche bien, ça?
0: En fait, on a passé au crible les produits, on s'est mis vraiment dans la peau d'un acheteur, on a trouvé des choses sur Internet, donc une lampe UV qui en fait n'a en réalité rien à faire sur le marché, donc on va pas en faire la promotion, mais en réalité, on a été un petit peu étonnés parce qu'on pensait que c'était vraiment du gadget. Si on les met à 50 cm de soi, ça fonctionne vraiment bien en fait, donc c'est presque étrange à dire, mais oui, ça fonctionne pas mal. Donc oui, il y a des petites choses comme ça, des petits gadgets qui peuvent être complémentaire d'un répulsif corporel.
1: Combattre les moustiques, mode d'emploi, le dossier complet à retrouver dans 60 millions de consommateurs actuellement en kiosque. Merci d'avoir été des nôtres, Adélaïde.
0: Merci, bonne journée.
1: Vous avez des moustiques, vous, Cyril ?
2: Bah, pas en ce moment, mais j'en ai eu et c'est vrai que c'est horrible, hein, c'est la plaie.
1: 5h52, c'est tendance lundi. Non pas les moustiques, mais votre chien. On s'y intéresse dans la chronique qui arrive avec Muriel Jordan. Je vous ai choisi en attendant une chanson qui a plus de 40 ans et ça s'entend pas. Elle est signée Lionel Richie, 7700 cet été. Et ça sent.
2: Si,
1: ça
2: sent. Joyeux anniversaire.
1: Oui, joyeux anniversaire. Enfin, c'est pas aujourd'hui, mais il est là.
2: Hein, oui.
1: C'est notre Lionel.
2: C'est ça.
1: All night long. Pour vous réveiller ce matin sur votre radio locale. Bon début de journée, bon début de semaine. Il est 5h53.

0: écoutez ici ce lundi matin, avant le retour de l'info locale, je vous présente celle qui est notre radar des tendances, Muriel Jordan, qui décrypte pour nous chaque matin un phénomène de société. Aujourd'hui, Muriel, vous avez décidé de vous intéresser à la vie sociale de nos compagnons à quatre pattes.
1: Oui, vous avez vu ça? Il existe des applis de rencontres pour les chiens. Alors attention, hein, la finalité, c'est pas de finir à poil, mais plutôt au poil. Les toutous, dorénavant, ont leur Tinder et ils vont faire comme nous. Médor, le petit teckel, va trafiquer sa photo. Médor va se faire passer pour un beau berger allemand australien, alors que Médor n'a presque plus un poil sur le caillou. Puis il enverra à Nala, petite cocker belle gosse qui habite Montpellier, un message bourré de fautes d'orthographe, en espérant que ça matche, mais Nala ne lui répondra jamais. Parce que Nala a matché avec Snoopy, un golden retriever prof de tennis qui aime comme elle les croquettes sans gluten. Non, mais ces applis de rencontre pour nos compagnons à quatre pattes sont idéales pour celles et ceux qui ont un caractère de chien. Ça leur permet de trouver un congénère poilu avec un caractère similaire et d'en finir avec les rencontres aléatoires. Vous savez, quand on promène son petit bichon maltais et qu'on tombe sur un grand berger allemand, bah là, ça ne matche pas forcément entre eux.
0: Donc, si j'ai bien compris, Muriel, on indique la race de son chien, son caractère. S'il coche toutes les cases, on peut alors organiser des rencontres n'importe où.
1: C'est ça, et ça répond à de vrais besoins pour l'animal, un besoin de socialiser. Passons un coup de fil à Gwendal, 25 ans, créateur de l'appli Nos Chiens et Nous. Originaire de Lyon, c'est un proche qui lui a inspiré la création de cette appli.
2: Alors l'idée m'est venue moi de ma mère, enfin, je me suis plutôt inspiré de ma mère, de sa problématique. Ma mère elle a un chien qui s'appelle Mouchou, et qui est un petit peu hargneux avec les autres chiens ou avec même l'humain. Moi j'ai l'idée de créer une application qui permettait justement de répondre à son besoin, en permettant de socialiser donc Mouchou, son chien, avec d'autres chiens de la région ou avec ma mère, et aussi de pouvoir faire garder donc Mouchou par des auxiliaires proches de chez moi, sans avoir besoin d'avoir plusieurs applications pour faire tout ça.
1: Et, comme sur Tinder, il faut swiper pour matcher.
2: Exactement, c'est le même principe. Si on veut, par exemple, matcher avec le chien d'en face, par exemple avec le profil qu'on a sur notre écran, et qu'on dit « Ah bah c'est top, il ressemble vraiment à mon chien, en tout cas il va pouvoir bien s'entendre avec mon chien », bah là, effectivement, on va swiper à droite. Par contre, si le chien, j'ai une bêtise, il correspond pas du tout aux critères que vous attendez d'un autre congénère, vous allez swiper vers la gauche, et en fait, et bah, tout simplement, le match va disparaître.
1: Mais alors, Gwendal, il peut y avoir aussi des matchs entre les maîtres et les maîtresses ?
2: C'est l'idée première, non, c'est pas du tout des matchs entre les maîtres et les maîtresses. Après, si ça va plus loin, bah, tant mieux pour ces personnes-là, mais l'idée première n'est pas là, non.
1: Et parce qu'on dit souvent que les chiens ressemblent à leurs maîtres.
2: Hein. Ça, c'est vrai, c'est vrai. Ça, c'est vrai. Et puis, moi, j'ai un chien, enfin, j'ai une chienne qui s'appelle Vaya, une chienne créole, et c'est vrai que pour le coup, elle ressemble vraiment à nous, ressemble vraiment.
1: C'est une super appli aussi pour s'échanger des bonnes adresses de lieux qui acceptent les animaux, par exemple. T'en penses quoi, Médor ?
3: Je sens que ce soir, je vais conclure.
1: Oui, bon, ça va, t'emballes pas trop non plus.
0: À demain, Muriel Jordan, pour un nouveau C'est Tendance. Tiens, c'est l'un des rendez-vous de cet été. Chaque soir, les artistes qui font l'actualité musique sont dans les essentiels de Décibel. Ce soir, Salvatore Adamo et Gilbert Montagnier à partir de 20h. On vous souhaite une excellente journée. Ce matin, toute l'équipe d'ici matin à vos côtés.
4: Merci.
0: Bonne journée. À demain.
4: Oh, je vous ai mangé dessus, désolé. Merci beaucoup. Bonne journée à vous. Je vous souhaite une belle, bon début de semaine et un bon réveil. 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
4: Vous écoutez ici Berry, votre radio locale. Il est 6h, bon lundi. Ici Berry, première sur l'info locale. Et le journal ce matin, c'est avec vous, Irène Prigent, bonjour.
6: Bonjour Antoine, bonjour à tous.
4: Les débats s'annoncent tendus aujourd'hui à l'Assemblée nationale.
6: Les députés appelés à se prononcer sur la loi d'urgence agricole, adoptée jeudi dernier en commission mixte paritaire. Le texte comporte plusieurs mesures clivantes sur la gestion de l'eau et les pesticides. Des assouplissements critiqués par la gauche, les défenseurs de l'environnement d'un côté, très attendus de l'autre par une majorité d'agriculteurs, y compris chez nous en Berry. Membre de la FNSEA, Maxime Buzard, le président de la Chambre d'agriculture de la région Centre-Val de Loire.
7: La loi d'urgence agricole, elle ne va pas assurer du revenu aux agriculteurs. Mais elle lève un certain nombre de contraintes qui pèsent sur l'agriculture. C'est le cas sur les producteurs de noisettes qui vont avoir un pesticide qui va être autorisé. C'est le cas sur les éleveurs en montagne qui vont pouvoir mieux protéger leurs troupeaux face aux loups. C'est le cas face aux porteurs de projets de bâtiments de porcs ou de volailles qui vont avoir des démarches un petit peu simplifiées. Voilà, donc c'est pas du jour au lendemain du revenu pour les agriculteurs, mais c'est un cadre réglementaire, législatif, qui sera un petit peu plus léger et donc un peu plus favorable aux entrepreneurs que nous sommes.
8: Avec un assouplissement qui peut poser question, comme sur les pesticides.
7: Avec un assouplissement qui doit nous permettre de combattre à armes égales avec nos concurrents belges, allemands, polonais et luxembourgeois.
6: Maxime Buizard, le président de la Chambre d'agriculture du Centre-Val de Loire. La région est toujours la deuxième région de France pour les grandes cultures, mais la production de blé a baissé de 20% en 10 ans. La filière voudrait évidemment inverser la tendance. On va en reparler dans notre info d'ici tout à l'heure, dans une demi-heure. Des agriculteurs appelés à la vigilance, notamment dans l'Indre, à cause de la sécheresse qui est toujours aussi sévère malgré la fin de la canicule. Les extincteurs et les citernes à eau restent obligatoires pour les travaux agricoles, et ce pour pouvoir rapidement éteindre un incendie en cas de départ de feu. Face à la sécheresse, la préfecture de l'Indre interdit aussi aux habitants de remplir leurs piscines ou de nettoyer leurs voitures. Le département souffre encore plus du manque d'eau qu'en 2019, l'année de référence jusqu'à maintenant. Et malheureusement, le temps devrait rester sec jusqu'à la fin du mois.
4: Un homme d'une vingtaine d'années jugé pour violence conjugale aujourd'hui dans le Cher.
6: Il est soupçonné d'avoir frappé son ex-compagne malgré une interdiction d'entrer en contact avec elle. Ce n'est pas la première fois qu'il se montre violent. Interpellé vendredi, son procès en comparution immédiate se tient donc aujourd'hui. Lui aussi devra répondre de ses actes pour harcèlement. Un homme de 70 ans interpellé ce week-end à Châteauroux alors qu'il suivait son ex-femme en voiture dans les rues de la ville. Il sera convoqué ultérieurement devant la justice.
4: 6h02, vous écoutez le journal d'Issy-Béry. Le groupe Valaire prend de l'envergure.
6: Implanté à l'aéroport de Châteauroux, l'entreprise de maintenance des avions, deuxième plus gros employeur privé du département, vient d'obtenir une nouvelle certification. Ça va lui permettre de réparer un nouveau modèle, les Airbus A330neo, et donc par ricochet d'intensifier son activité. Activité déjà bien dense. Lola Salaman, vous êtes allé voir à quoi ressemblent ces hangars de maintenance à Châteauroux.
9: Dans le premier hangar, comme des morceaux de Lego, les pièces détachées des avions sont entreposées pour être finement inspectées. Pascal Parent, directeur commercial, commente.
10: Là, nous sommes devant une porte de soute. C'est une pièce majeure. Il y a des contraintes dessus. Ce sont des tonnes qui s'appliquent dessus. Donc, on est obligé de la vérifier. On est obligé de vérifier toutes les fixations. On va également aller contre la corrosion. L'ennemi de l'avion, c'est la corrosion.
9: Puis, direction le second hangar, dans lequel les avions sont cette fois-ci en entier, comme cet Airbus A340, présenté par Grégoire Lebigot, président fondateur du groupe Valaire.
11: Il était stocké à Los Angeles, donc il est venu de l'autre bout du monde pour se faire une nouvelle beauté ici chez nous. Donc il va y avoir une visite 12 ans, c'est-à-dire que c'est une visite que l'on fait tous les 12 ans, avec à peu près 12 000 heures de travail. Donc vous imaginez le nombre de mécaniciens qu'il faut avoir.
9: Le groupe Valaire a ainsi les capacités, les certifications pour réparer une quinzaine de types d'avions différents, et pour cela ils emploient 120 personnes à Châteauroux, des techniciens hautement qualifiés, indispensables, explique Pascal Parent.
10: J'ai souvent vu voler des avions sans pilote, ça peut être des drones, ça peut être des atterrissages automatiques. J'ai jamais vu un avion voler sans un technicien de maintenance. Ils ont besoin de leur mécanicien aéronautique pour voler.
9: Aujourd'hui dans le monde, il manque environ 200 000 techniciens de ce type. Alors depuis 2020, Valère forme lui-même ses compagnons ici à Châteauroux grâce à son école, l'Aircraft Academy.
6: Les maintenances des Airbus A330neo représenteront au départ qu'une petite partie du chiffre d'affaires de Valaire, car les avions sont récents et n'ont pas besoin encore d'être beaucoup réparés. Mais à long terme, ça pourrait représenter 20% de son chiffre d'affaires. L'entreprise aura donc besoin de main-d'œuvre. On y revient dans le journal de 7h. Il n'y a pas que Valaire qui cherche des bras en ce moment. La police aussi recrute. Dans un post Facebook, le maire de Châteauroux, Gilles Averrousse, évoque la création de 4 postes d'agents municipaux pour faire de la surveillance dans les espaces publics. Vous pouvez candidater dès maintenant sur le site de la métropole. Dans le Cher, la police cherche de nouveaux adjoints, des assistants policiers en quelque sorte, à sélectionner sur des tests sportifs et psychologiques. Pas besoin de diplôme, date limite pour postuler le 30 août prochain. Un coup de pouce pour financer les études, c'est ce que propose la ville de Villedieu-sur-Indre aux étudiants, avec la bourse du legs Marcilly, du nom de cet habitant de la ville qui s'est longtemps occupé du service départemental de l'Office national des anciens combattants et victimes de guerre. Il avait fait don de sa fortune à la commune. Les dossiers peuvent être déposés en ligne ou directement auprès de la mairie avant la rentrée de septembre.
4: Oula, avant de parler de la rentrée, on va quand même profiter des vacances, Irène. Et pourquoi pas partir à la découverte de l'espace.
6: Dans le Cher, le planétarium du pôle des étoiles de Nancy est ouvert tout l'été. Et pour ceux qui ont du mal à rester dans le noir, le site a créé un nouvel espace de visite en extérieur pour montrer comment on observe l'univers. Un jardin d'antennes. Raphaël est salarié au pôle des étoiles.
12: Il est composé de plusieurs choses. En fait, vous avez à la fois toute la partie jardin, voilà, vous êtes plus ou moins au cœur de la forêt de Sologne. Et vous avez, bien évidemment, d'où le nom jardin d'antennes, différentes antennes qui nous ont été laissées par l'Observatoire de Nancy. Ce sont de vieilles antennes que eux n'utilisent plus. Il y a des petits panneaux explicatifs avec les informations à leur sujet pour les visiteurs. Ce qui fait que, justement, à la fois, il y a le côté un petit peu récréatif, on se repose, etc. Les enfants peuvent aller jouer. Et en même temps, si on a envie, on a des informations sur certains éléments de la station. Il y a également une zone qui est toujours un petit peu vierge, mais qui va servir plus tard à la station, parce qu'il a été décidé qu'il allait y avoir une extension d'un des réseaux de la station avec des instruments. Et donc l'idée, c'est que ces instruments vont permettre également d'avoir des relevés qui seront exploitables par la station.
6: Et près de 7000 visiteurs sont attendus au pôle des étoiles de Nancy durant l'été.
4: Et l'équipe d'Espagne sur le toit du monde.
6: Déjà championne d'Europe, la Roja a remporté hier le mondial de football 1-0 face à l'Argentine de Lionel Messi. L'unique but de la rencontre a été inscrit en prolongation au terme d'une rencontre crispée. L'Espagne a désormais 2 étoiles sur son maillot. Repos aujourd'hui pour le peloton du Tour de France après une 15e étape remportée hier par Remco Evenepoel. Le Belge s'empare de la 2e place du classement général derrière Pogacar après la chute et l'abandon de Jonas Vingegaard. 37e hier, le Normand Kevin Vauclin formé à Bourges est 31e au général. Le Berrichon Julien Alaphilippe 133e. En natation, l'Aquatic Club de Bourges rayonne au championnat de France Open d'été avec une médaille décrochée par Lucas Gardin sur le 400 mètres 4 nages. La compétition en bassin extérieur continue jusqu'à mercredi à Canet-en-Roussillon dans les Pyrénées-Orientales.
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6: Il y a comme un petit vent de fraîcheur ce matin, Antoine. Hein,
4: tout à fait, Irène. Alors ce matin, il fait encore pas mal frais avec 14 pour Chaillac sur les Ailes-Potiers, 15 dans le nord du Cher, 16 autour de Dun sur Auron, Aublan à Châteauroux, maximal de 17 du côté d'Issoudun et de Bourges. Une après-midi qui va rester ensoleillée comme ce matin avec des température entre 26 et 30 degrés. Bon, on perd clairement une dizaine de degrés depuis la semaine dernière. Et on est d'accord, c'est plutôt agréable.
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4: Dans 5 secondes, il est 6h08 et vous écoutez Ici Berry pour votre début de semaine. Je vous souhaite un bon réveil. Merci de nous rejoindre ce matin. Toute l'équipe d'Ici Matin est ravie de vous accompagner. Brenda, notre chargée d'accueil. John, notre réalisateur, est là aussi. Allez, voilà l'été comme le chanteraient les Négresses Vertes. Bon réveil et belle matinée à l'écoute d'Ici Berry. Très content de vous accompagner jusqu'à 9h.

0: Ici Berry, voilà l'été, comme le disent les négresses vertes à 6h12. Parfait pour se réveiller sur votre radio locale.
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0: Et pour bien commencer la semaine, ben oui, on est lundi, et ben on va se refaire un classique au cinéma ce soir. Et vous allez voir, c'est du brutal.
3: Ah, faut reconnaître. C'est du brutal.
4: Vous avez raison. Et curieux, hein.
3: J'ai connu une polonaise qu'on prenait au petit déjeuner.
0: Ce soir à 20h30, rendez-vous au cinéma Apollo de Châteauroux pour revoir une énième fois les tontons flingueurs. Ou sinon, de les faire découvrir aux plus jeunes, qui sait. Hein. Bon, des répliques cultes, plus cultes les unes que les autres. Hein.
5: On te connaît pas. Et laisse-nous te dire que tu te prépares des nuits blanches, des migraines, des nervous breakdowns, comme on dit de nos jours.
6: Moi, quand on m'en fait trop, je correctionne plus. Je dynamite. Je disperse. Je ventile.
7: Quand ça change, ça change. Faut jamais se laisser démonter.
0: Lino Ventura, Bernard Blier, Jean Lefebvre, Francis Blanc, Venantino Venti, c'est pas facile à dire. Odia pour les dialogues d'anthologie, le tout réalisé par Georges Lautner. À voir, revoir ce soir à 20h30 à l'Apollo de Châteauroux. Une sortie cinéma, bon, ça c'est pas mal quand il fait pas trop chaud. Et pour les amateurs de Tati, j'ai aussi quelque chose pour vous. Au CGR, en ce moment, grande rétrospective. Et demain, mardi 21 juillet à 20h15, ce sera jour de fête. Parfait pour aller au cinéma. Bon, en ce moment, ce qui est pas mal, c'est quand même qu'il fait plus frais. Et oui, la fraîcheur revient dans le Berry avec 16 en moyenne ce matin. On ne va pas dépasser les 24 pour déjeuner en terrasse au soleil. Et on va aller à peine taquiner les 30 degrés dans le sud de l'Inde cet après-midi. Bon, rien à voir avec la semaine dernière. La vie reprend son cours normal dans le Berry. Et ça, c'est l'occasion aussi de reprendre du service dans le jardin. Et oui, il fait plus frais. On a mis le jardin de côté depuis quelques semaines. Ça va être dur de s'y remettre. Mais courage, Thierry, notre jardinier, est là pour vous motiver.
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0: Ici Berry, le jardin n'attend que nous avec cette baisse de température, je vous le disais. Bon, pas facile de s'y remettre, mais vous allez voir, Thierry est là pour vous motiver. Thierry, bonjour.
12: Bonjour.
0: Bon, si on a un peu la flemme d'entretenir certaines plantes, certains végétaux.
12: Comment ça, la flemme? Mais il faut se donner, si on veut un jardin, il faut quand même se donner la peine un peu.
0: Est-ce que vous n'avez pas une espèce pour nous?
12: Ah bah les hémérocales, c'est bien ça, il y a pas... Alors comme je dis toujours, la première année, faut arroser pour l'implantation. Mais c'est une fleur qui ressemble à un petit lys, qui fait des feuilles un petit peu comme des iris. La fleur monte au milieu, alors en ce moment ils sont défleuris bien sûr, mais début d'été ils commencent à fleurir, ça vous fait une belle fleur orange. Alors il y a d'autres couleurs bien sûr, différentes tailles en hauteur comme en grosseur de fleurs, mais il n'y a pas d'entretien je dirais. Ça pousse tout seul, ça se multiplie tout seul parce que ça drague jeune à la base, que demander de plus? Vous vouliez un petit peu un jardin de fainéants, c'en est pas un, mais ça peut aider.
0: Allez, promis, je m'y mets dès ce soir et pas de fainéantise au jardin.
12: Vous avez intérêt, hein, je prends des notes aussi.
0: C'est sûr. Merci Thierry.
12: Merci Antoine.
0: Oui, les vacances, c'est quand même fait aussi un peu pour se reposer, mais avec cette baisse de température, on va pas se gêner. Allez, retour au jardin, promis. Les vacances, oui, c'est fait pour se reposer, mais aussi écouter votre radio locale et vos années 70 avec George McRae, Rock Your Baby. Parfait pour lire un bon livre le soir à la lueur de sa lampe torche, à condition de ne pas oublier sa lampe torche dans sa valise à 6h16.

0: réveil en douceur avec George McRae, Rock Your Baby à 6h19. Et comme promis, direction la valise. Ici Berry, on n'y voit pas grand-chose ce matin, donc pour fouiller dans sa valise, il faut un peu de lumière. Heureusement que Perrine Clément a pensé à prendre sa lampe torche.
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3: Éclaire-moi, cherche un peu.
4: Depuis la préhistoire jusqu'à nos jours, l'être humain a constamment cherché à s'éclairer la nuit. À la fois par crainte de l'obscurité, mais aussi pour continuer ses activités après le coucher du soleil. D'abord le feu, puis la bougie, la lampe à huile, à pétrole et à gaz. Autant de moyens d'éclairage peu pratiques, dangereux et pas vraiment durables. Au 19e siècle, les chercheurs se mettent en quête de nouvelles solutions. Le 22 octobre 1879, l'inventeur américain Thomas Edison annonce qu'il a réussi à mettre au point une ampoule à incandescence, une avancée majeure dans l'histoire de l'éclairage électrique. Avec l'apparition de l'ampoule, c'est toute la société qui se transforme. Voilà qu'un jour, la lumière s'est retrouvée à portée de main. Avec la lampe torche, la lumière devient nomade. On l'emporte en vacances pour retrouver son chemin lors d'une promenade nocturne, pour lire ou chercher un objet dans la tente. Parfois, on s'amuse même à se faire peur en la plaçant sous le menton.
5: Et toi, tu me fous les glandes, puis t'as rien à foutre dans le monde.
4: Aujourd'hui, la lampe torche est délaissée au profit des téléphones portables.
5: Et marche à l'ombre.
4: Et vous, avez-vous une lampe torche ?
6: La lampe torche, effectivement, est un élément essentiel du camping et pour pouvoir aller se laver les dents le soir quand la nuit tombe.
7: Outil indispensable quand tu as besoin de faire une petite pause pipi en sortant de la tente et ne pas se faire effrayer ou effrayer les voisins à côté, donc indispensable.
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0: Merci Perrine. 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Et ce qui est bien avec l'application Ici, c'est que vous pouvez l'emmener en vacances tout l'été et découvrir vos nouvelles chansons préférées comme ce titre. Soirée mondaine d'Oria, elle est en train de cartonner sur les réseaux sociaux depuis un petit moment. Alors si vous ne l'avez pas encore découvert, c'est le temps de le découvrir maintenant sur votre radio locale Ici Berry, 6h22.

0: soirée mondaine. Auria, c'est tout nouveau. Alors bon, elle est quand même déjà très connue sur les réseaux sociaux, de TikTok à la scène musicale. En ce moment, elle accumule plus de 250 millions de vues, notamment avec une reprise de Sylvie Vartan, ça s'appelle Toi Jamais. Là, son titre, ça s'appelle Soirée mondaine. C'est son tout premier tube qu'elle vient de sortir. C'est plutôt un titre autobiographique, si vous avez écouté les paroles, et qui dit premier single dit album en préparation. Évidemment, si on a plus d'infos ou dès qu'on a la sortie, ici Berry ne manquera pas de vous donner plus d'infos. 6h25, bientôt le temps d'aller faire un tour dans les étoiles. Mais d'abord, si on allait sur WhatsApp.
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0: Et oui, votre radio locale débarque sur WhatsApp avec le même numéro, le fixe 02 54 27 36 36. Alors je sais, c'est un fixe, mais vous pouvez quand même l'enregistrer sur votre WhatsApp. Et ensuite, eh ben, c'est le moment de communiquer avec nous. Vous nous envoyez vos photos, vos vidéos, un petit mot pour nous dire bonjour, nous donner une info peut-être sur la météo, sur l'infotrafic. Vous faites ce que vous voulez, mais en tout cas, vous pouvez communiquer avec nous et nos chargés d'accueil toute la journée. Voilà, on n'a jamais été aussi proches, en fait, entre vous et moi. 02 54 27 36 36. Ici, Berry débarque sur votre WhatsApp. Alors, qu'est-ce que vous attendez pour nous envoyer un petit mot pendant les vacances? On vous répond avec grand plaisir.
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0: Vous écoutez ici Berry, je vous souhaite un bon lundi, 6h27 à 6h30, c'est le retour de l'info d'ici. On va parler d'agriculture, on va parler aussi de la météo. Et oui, météo et agriculture, ça va ensemble. Mais d'abord, un point sur la météo astrale de votre lundi 20 juillet avec Catherine Viguier. Alors, météo astrale qui se contredit aujourd'hui, Catherine.
6: Ah, il y a des oppositions. Bélier, vous êtes partagé entre aller de l'avant et patienter. En août, vous saurez. Taureau, vous vous refaites une santé morale, physique et tout sera réussi. Gémeaux, on vous suit ou pas, peu importe, vous voulez vivre comme vous le sentez. Cancer, de très bonnes choses au sujet de la famille ou de votre lieu de vie, il ne faut rien lâcher. Lion, jolie journée, vous sentez que la vie est belle en vous baladant, en changeant quelque chose à votre quotidien. Vierge, prenez des initiatives, surtout aujourd'hui côté finance, cela vous rassurera. Balance, vous pourriez ressentir des blocages, mais il ne faut pas s'arrêter, il faut persévérer. Scorpion, il faudra canaliser des pensées sombres à un léger vague à l'âme, vous savez faire. Sagittaire, vous menez si bien les équipes et aujourd'hui vous organisez, vous gérez, on compte sur vous. Capricorne, et si vous receviez une annonce au sujet de votre avenir professionnel aujourd'hui, c'est possible. Verseau, en pleine remise en question, vous passez plutôt une bonne journée, douce, bien entourée. Poisson, vous avez envie, besoin d'aimer fort, sensuellement, et c'est possible aujourd'hui. Et pour nous tous, la Dolce Vita, on se la crée.
0: C'est tous les jours la Dolce Vita avec ici Berry. Merci beaucoup Catherine, et à demain pour un nouvel horoscope.
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0: Belle matinée avec ICI Berry, du ciel, des astres, on revient à la terre. Dans l'info d'ICI Rennes, on va parler agriculture.
7: Oui, des ambitions de la région Centre-Val de Loire en matière de souveraineté alimentaire. La Chambre régionale d'agriculture dit vouloir accélérer les productions de céréales. Reportage à suivre dans quelques instants après le 90 secondes, le tour de l'actualité nationale et internationale en moins de 2 minutes. C'est avec vous, Cyril Ardo-Redon.
8: Les champions du monde de foot pour les 4 prochaines années, ce sont eux, les Espagnols. L'Aurora s'est imposée face à l'Argentine 1-0. Deux images à retenir de cette finale. La fête dans les rues en Espagne et Lionel Messi en pleurs. Maigre réconfort pour Kylian Mbappé, sacré meilleur buteur du tournoi. Il garde la tête du classement historique. Et des analyses vont être menées sur les ossements de Delphine Jubilard pour déterminer les causes de sa mort. 5 ans et demi après sa disparition, le parquet a confirmé hier soir que les os découverts la semaine dernière appartiennent bien à l'infirmière. Ils ont été retrouvés suite aux aveux et aux indications de son mari Cédric. Une piétonne tuée à Paris, projetée sur 20 mètres, percutée au niveau d'un passage piéton par une voiture qui roulait à plus de 100 km/h. Deux personnes ont été interpellées quelques minutes après. Le véhicule était immatriculé en Pologne. Du cannabis a été retrouvé à l'intérieur. Une enquête pour homicide routier est ouverte. Les députés votent une dernière fois ce soir sur la loi d'urgence agricole après l'accord trouvé avec les sénateurs la semaine dernière. Texte controversé qui prévoit notamment de réautoriser un pesticide interdit. 3 maisons brûlées et 50 personnes évacuées à Trignac, près de Saint-Nazaire, en Loire-Atlantique. Dans le Var, 200 hectares parcourus par les flammes aux Arcs et à Tarado. Ce matin, 27 départements sont placés par Météo France face au risque en orange, face au risque élevé de feux de forêt. Et puis, plus que 6 départements du Sud en vigilance orange canicule ce matin. Il s'agit de l'Hérault, du Gard, des Bouches-du-Rhône, du Var et de la Corse.
7: Merci Cyril Ardo-Redon. L'info d'ici ce matin, la loi d'urgence agricole soumise au vote des députés aujourd'hui à l'Assemblée nationale. Une loi très attendue par nos agriculteurs ici en Centre-Val de Loire. Alors que la Chambre régionale d'agriculture veut augmenter ses productions. Après le Covid en 2020 et la guerre en Ukraine en 2022, l'État avait demandé à chaque région de fixer des objectifs à l'horizon 2036 en matière de souveraineté alimentaire. Chez nous, les agriculteurs et collectivités locales ont planché durant 3 mois pour établir une feuille de route, Patricia Pourrez.
9: Le Centre-Val de Loire reste la deuxième région de France pour les grandes cultures, mais sa production en blé a baissé de 20% depuis 10 ans. La filière doit donc se ressaisir et s'adapter aux nouveaux besoins. L'un des objectifs est par exemple d'augmenter de 10 000 hectares les surfaces pour les pois, les lentilles. Denis Jamais est céréalier dans le Cher.
10: Les consommateurs plébiscitent les protéines végétales, donc on doit nous mettre en place des outils de transformation qui correspondent aux besoins du consommateur. Le consommateur en souveraineté alimentaire, c'est celui qui a la main sur beaucoup de choses.
9: Sur l'élevage, les objectifs les plus ambitieux concernent le poulet, dont la consommation explose en France. Dans l'idéal, il faudrait 300 poulaillers de plus dans la région d'ici 2036. Après, que ce soit sur l'élevage, sur les grandes cultures ou les fruits et légumes, le point commun, c'est l'accès à l'eau, insiste Maxime Buizard, le président de la Chambre régionale d'agriculture.
11: Les parcelles qui n'ont pas accès à l'eau, malheureusement, au regard du changement climatique, demain ne seront plus en production, vont s'enfricher. Il faut qu'on arrive à convaincre l'opinion. J'espère que les débats qu'on tient depuis quelques mois, qui vont se poursuivre encore avec la loi d'urgence agricole, finiront de clore ce débat-là.
9: Et cette loi prévoit aussi justement des contrats de filière pour mettre en application les objectifs en matière de souveraineté alimentaire.
7: Et parmi les autres objectifs régionaux, il y a aussi la volonté de produire plus de poissons d'eau douce en Centre-Val de Loire, notamment pour la restauration collective. Dans le prochain journal, à 7h, on parlera du groupe Valère, l'entreprise chargée de la maintenance de nombreux avions. Dans ses hangars à Châteauroux, elle va pouvoir réparer un tout nouveau modèle, les Airbus A330neo, grâce à une certification qu'elle vient d'obtenir, un investissement stratégique pour le groupe Berrichon. À 7h, on va vous emmener aussi dans l'espace avec notre reportage au pôle des étoiles de Nancy, un pôle très prisé durant l'été.
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7: Vous n'avez pas eu un peu froid en vous levant ce matin, Antoine ?
0: Bah presque, Irène, presque, effectivement. En même temps, on se réveille.
7: J'ai mis le gilet. Hein.
0: Ah, bah oui, je vois ça, vous avez le gilet. On a tous une petite liquette là dans le studio. Et oui, quand même 16 degrés ce matin en moyenne dans le Berry. Bon, pas se mentir, ça change la vie. Hein. Le soleil domine en tout cas largement dans nos deux départements de l'Indre et du Cher avec une moyenne de 22 degrés avant midi. Cet après-midi, au pic, comptez 25 pour Avoir, 27 autour d'Argent sur Sourdre et Bourges, 28 de Châteauroux à Châtillon-sur-Inde et 30 à peu près au maximum pour Argenton sur Creuse. Ce soir, on va continuer de dormir au frais, tiens, avec 15 degrés en moyenne. On va même pouvoir ressortir la couette.
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0: Ici Berry, 6h35 à Gare aux Gorilles, dans les coulisses de Beauval. Nous, pour l'instant, on se confronte aux gorilles qui sont devant la boîte de nuit du Macumba. Bon, allez, ils sont sympas, ils vont nous laisser rentrer pour écouter Jean-Pierre Madère. Belle matinée sur votre radio locale, ici Berry.

0: Peut-être que vous y étiez ce week-end en train de danser au son de Jean-Pierre Madère et évidemment Macumba. Macumba, grande chaîne de discothèques et le dernier établissement du Macumba a fermé ses portes en 2025, l'année dernière, à Lille. Ça nous rappelle quand même de très très bons souvenirs pour danser jusqu'au bout de la nuit.
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0: Belle matinée, bon début de semaine à l'écoute d'Ici Berry, votre radio locale. Promenade du matin, tiens, ce matin en écoutant Ici Matin. Et pour se balader avec son toutou en toute sécurité, on choisit quoi? Tiens, plutôt collier ou harnais, il faut choisir. Bon, pas sûr que ni l'un ni l'autre suffisent à promener un gorille. Ici Berry, chaque matin, direction les coulisses de Beauval avec vous, Yann Meraki. Chaque jour, une nouvelle espèce est mise en lumière. Et Yann, vous nous emmenez sur la planète des singes, sur l'île des gorilles.
3: Quand on s'approche de l'île, on remarque qu'elle est composée exclusivement de mâles en pleine formation. Ces jeunes, une fois adultes, pourront peser jusqu'à 250 kilos. Alors autant qu'ils apprennent à rester calmes.
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3: On se trouve dans un endroit inédit au zooparc de Beauval puisqu'on est près de la maison des gorilles. On a une espèce de petit canal qui passe et puis on les a juste derrière sur leur île. Et je suis en compagnie de Manon qui est la responsable du secteur primates. Bonjour Manon.
4: Bonjour.
3: On va parler des gorilles plus précisément. Ici, ce qui est particulier, c'est que je vois qu'il y a des plus jeunes et puis qu'il y a un grand mâle qui est là en posture patriarche. Et visiblement, il est tout seul avec l'adulte dans le coin.
4: Tout à fait. Donc là, vous avez Asato avec ses fils et c'est le seul mâle adulte qui est présent sur l'île.
3: Et c'est lui qui gère la parentalité. Il n'y a pas de femelle pour l'aider ici.
4: Non, là, les jeunes ont eu toute la parentalité avant avec les mamans, tous les codes à apprendre. Maintenant, ils sont un peu plus grands. Ils n'ont plus forcément besoin de tous ces codes-là. Asato va leur apprendre les codes finaux pour devenir mâle gorille.
3: Et lui, il gère que des jeunes mâles.
4: Là, ici, oui. Là, c'est vraiment une île de bachelors, comme on dit, de groupes célibataires gorilles.
3: Donc là, ils sont tous entre célibes. Ils apprennent la vie. Tout doucement, ils apprennent à devenir des bons mâles. Et Asato, c'est un peu le personnage privilégié pour ça.
4: Tout à fait. C'est Asato qui va leur apprendre à devenir dos argenté.
3: Et ils vont apprendre à se nourrir, ils vont apprendre à se protéger d'eux-mêmes, de leur éventuel prédateur. Finalement, ils vont apprendre aussi cette sagesse qu'Asato a, c'est-à-dire ce côté, le gorille n'est pas forcément un prédateur. Quand on vient le voir, il ne va pas nous attaquer, il va chercher à défendre son territoire et sa communauté plutôt.
4: Oui, tout à fait. Non, le gorille n'est pas du tout un prédateur, même si on voit des grandes canines ou quoi, ce n'est pas du tout pour la prédation. C'est une espèce en fait qui va plus être dans la parade à distance pour faire peur à distance et éloigner en fait les prédateurs. Mais ils vont pas être dans l'attaque tout de suite.
3: Tout le côté des grands cris et de frapper fort aussi sur son torse, c'est pour impressionner plus qu'autre chose.
4: Exactement. De ravager la végétation autour, c'est vraiment leur but, c'est de faire le plus de bruit possible pour vraiment que le prédateur se dise « Ok, là ça fait peur, j'y vais pas ».
3: Et comment nous, on doit se comporter justement face à un gorille? On peut pas le singer justement dans le terme « Faut surtout pas faire ça ».
4: Non, surtout pas. Les gorilles, c'est les plus calmes en fait, des grands singes. Faut être le plus calme possible, ne pas les fixer droit dans les yeux et surtout, surtout ne pas taper sur la poitrine comme beaucoup aiment le faire. En fait, ça les provoque et il n'y a aucun intérêt à le faire. Tout simplement, ça, on peut comparer. Vous êtes dans votre jardin tranquillement, vous avez quelqu'un qui vient, qui vous provoque. Bah, vous n'allez pas forcément être d'accord avec ça. Et bah, eux, c'est pareil. Donc, faut juste voilà, les observer le plus calmement possible et profiter de ce qu'ils peuvent vous proposer.
3: Et si vous voulez imiter Asato, vous vous posez tranquille et vous regardez les gens avec sagesse.
4: Tout à fait. C'est ce qu'il fait le plus souvent avec le poing posé sous le menton.
3: C'est la meilleure leçon de vie.
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3: La meilleure chose à faire face à un gorille, c'est de se présenter dans le respect et leur proposer un son rassurant comme un raclement de gorge. Ce qui lui signifiera que vous venez en paix et que vous le saluez. Et vous verrez dans son regard qu'il y a autant d'humanité que dans le vôtre. Finalement, on se ressemble pas mal. Tiens, petite info supplémentaire. Il n'existe pas deux nez de gorille similaires.
0: Et il n'existe pas deux radios locales comme Ici Berry pour vous faire découvrir chaque matin les coulisses de Beauval. Merci beaucoup Yann et à demain pour une nouvelle espèce. Bon, si vous devez aller à Beauval, peut-être dans la semaine, eh ben ça va être pas mal parce qu'il va faire frais. Du soleil, certes, mais des températures qui nous permettent de revivre enfin normalement. 16 en moyenne pour votre lundi matin, 24 au début de l'après-midi. Comptez entre 26 et 30 pour l'heure du goûter. Bon, on garde une casquette sur la tête des enfants, mais on peut enfin profiter des vacances normalement. Et on va pouvoir profiter ce matin de sortir avec notre chien, mais avec un collier ou un harnais. Ça, c'est une réponse qu'on va avoir dans quelques minutes. Dans tous les cas, ce qui est sûr, c'est qu'on garde un petit gilet ce matin. Il fait frisquet.
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0: Bon réveil. Bon réveil avec Issy Berry, 6h45 dans quelques instants. Et le bon réflexe le matin, c'est de faire sa promenade avec son toutou en écoutant Issy Berry sur votre application que vous n'avez pas encore téléchargée. Bon, ce n'est pas grave, allez, je vous laisse le temps de la télécharger. Et en écoutant tout ça, vous allez pouvoir avoir des conseils du veto tout de suite. Donc, Pierre Fabin, ce matin, la grande question, que choisir entre un collier ou un harnais ?
8: Au final, c'est surtout une question de bon sens et surtout de morphologie. En gros, le bon choix, c'est celui qui respecte l'anatomie et le comportement de votre chien. Un collier classique, c'est simple, pratique, facile à enfiler et on peut le laisser en place, mais il a ses limites. Sur un chien calme qui marche tranquillement au pied, aucun souci. Mais si votre chien tire comme un forcené, là ça se complique. La pression se fait directement sur la trachée, ça peut provoquer de la toux, voire des lésions chez les plus sensibles. Il faut être très vigilant, surtout chez les chiens de petite taille avec une trachée fragile. Pour eux, c'est non direct. Le harnais, lui, répartit les forces sur le poitrail et le dos. C'est beaucoup plus confortable et physiologique, surtout pour les chiens dynamiques et ceux qui ont des problèmes de cervicales. Les chiens âgés, un peu arthrosiques, les molosses ou les teckels par exemple.
0: Pierre, il paraît que le harnais ferait tirer davantage. Un faux ou un tox ?
8: C'est ce qu'on entend, oui, mais en réalité, c'est souvent faux. Ce qu'on observe, c'est quand on change de matériel, le chien teste. Il sent que ça n'est pas pareil, que la pression a changé, et il cherche parfois à se dégager. C'est juste une phase d'adaptation. D'ailleurs, beaucoup de chiens qui tirent avec un harnais tirent aussi avec le collier. Simplement, avec un collier, comme la traction se fait sur la gorge, il risque de tousser, de s'étrangler, donc il tire un peu moins. Mais ce n'est pas de la magie, c'est juste qu'ils se font mal. Il existe aujourd'hui des harnais dits anti-traction, avec une attache frontale au niveau du poitrail, qui permettent de désamorcer la poussée. Mais harnais au collier, le seul levier, c'est l'éducation.
0: Bon, du coup, harnais pour tout le monde, hein ?
8: Pas forcément. Le collier reste très bien pour les promenades de tous les jours, surtout avec un chien calme et bien éduqué qui marche au pied. C'est simple, facile à enfiler, parfait pour une petite sortie tranquille. Mais dès que la balade devient plus sportive, plus longue ou qu'on veut trotter un peu ensemble, là c'est harnais direct. Et dans tous les cas, on oublie les colliers étrangleurs à pointe ou à décharge électrique. Ça n'apprend rien et ça fait juste mal.
0: Merci Pierre, ça c'est une bonne bon conseil hein, pour éviter la douleur à nous tout adorer, surtout en promenade. Faut que ça reste un moment sympathique. Et pour plus de conseils et de précieux conseils, on peut se retrouver tout ça sur ici.fr évidemment. Collier ou harnais, je ne sais pas, mais dans tous les cas, votre promenade va pouvoir peut-être vous mener jusqu'à un safari découverte des abeilles. En ce moment, à la vallée à Ingrande, aux deux vallées, vous allez pouvoir découvrir l'univers fascinant des abeilles. Et je vous en dis plus juste après Shiny Happy People de REM à 6h45. Bon réveil avec Issy Berry.

0: préféré dès le matin avec REM, Shiny Happy People à 6h50. Ici Berry, est-ce qu'on n'irait pas voir des abeilles tout de suite?
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0: Et pour être plus précis, c'est un safari des abeilles. Découvrez l'univers fascinant des abeilles, tiens, pour devenir apiculteur en herbe lors d'un moment ludique. Et vous allez voir, c'est très enrichissant. Vous êtes au cœur de la nature pendant presque 2 heures. Le safari des abeilles, c'est proposé par

0: le 23 juillet. Plus d'infos donc sur maisondesabeilles.com. Je vous conseille d'aller faire un tour. Du côté info pratique, et oui, Berry Express c'est aussi une info pratique. Des rencontres et des ateliers sont organisés par l'association France Alzheimer Indre pour les aidants de personnes atteintes de la maladie. Prochaine rencontre à Déol, café mémoire animé par un psychologue et une bénévole. Ce sera ce mercredi, le 22 juillet, de 14h à 16h. Rendez-vous au café Le Carré d'As avec France Alzheimer Indre. 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
0: Ici Berry, comment passer une matinée ensemble sans écouter vos classiques préférés? Alors tout de suite, je vous laisse chanter à tue-tête ce titre de France Gall. C'est Babacar à 6h52. Bon réveil, bon lundi et excellent début de semaine sur votre radio locale. Ici Berry, ici matin, on est ensemble jusqu'à 9h.

0: Que de classiques ce matin avec Babagar, France Gall, écrit par Michel Berger évidemment. 6h57, vous écoutez ici Berry. Dans quelques instants, on va faire un tour au supermarché. Alors on dirait pas comme ça, mais c'est un lieu vachement marrant. En tout cas, c'est un lieu qui inspire vos humoristes préférés dans l'humour en tube ce matin.
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0: Ici Berry, à 7h, retour de l'info locale et de l'actu locale avec notre journaliste Irène Prigent. Mais d'abord, ici Berry, passe à la caisse avec vous, Fred Ballard. On fait le plein de blagues dans l'humour en tube avec un caddie qui déborde de vos humoristes préférés, inspirés par le thème du supermarché.
3: Maintenant, dans les supermarchés, ils mettent des petites télés en tête de gondole qui diffusent des petits films tout merdiques pour vendre des produits juste en dessous, des produits tout merdiques aussi.
4: Ah bah oui, la grande distribution est toujours à la pointe de l'innovation quand il s'agit de nous faire acheter des trucs dont on n'a pas besoin. Céline n'y a pas échappé, hein, lui qui aime bien se gondoler en tête de gondole.
3: L'autre fois, donc, on était à Carrefour, on faisait les courses avec ma femme, elle m'avait posé devant une petite télé comme ça. Ouais, parce que nous, les mecs, on sert à rien quand on fait les courses, tu vois. Sauf pour pousser le caddie ou on fout n'importe quoi dedans, donc, tu vois. Donc elle me laisse devant une petite télé comme ça. Et puis là j'étais content parce qu'elle m'avait laissé au bricolage. Alors ouais, d'habitude elle m'aime au linge, mais je m'emmerde au linge, tu vois. Ouais.
4: Voilà, si vous aussi vous avez un conjoint encombrant et peu motivé, vous savez où le déposer pour pouvoir faire vos courses peinardes. Il se fera sûrement plus de copains au rayon bricolage qu'au rayon eau minérale. Au pire, il vous ramène un chiffon magique que vous dégagerez quand vous ferez la queue à la caisse, parce que ça aussi c'est un petit plaisir du supermarché. Être juste derrière un gars qui vide son gros caddie.
5: Toi tu vois, t'es derrière, t'attends. Et là tu vois un petit bout de tapis. Là tu te dis, je vais commencer à décharger mon panier. Mais dès que tu prends le premier article et que tu effleures le tapis, le mec devant toi, il se retourne, se saisit du panneau client suivant, il le prend et il le pose violemment sur le tapis. Et souvent après, le mec te jette un regard à l'air de dire, hé, hey, on me baisse pas la gueule, moi.
4: Ah bah oui, il y a des codes barres à ne pas respecter et des limites à dépasser, hein, si on veut se marrer au supermarché. Surtout si le client suivant s'appelle Baptiste Le Caplain. Avec lui, à la caisse, on bip les codes barres de rire. Et tout de suite, on se sent mieux.
0: Service de grande distribution de la blague chaque matin avec vous, Fred Ballard, pour du rire gratuit avec Ici Berry.
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0: Vous avez choisi votre radio locale Ici Berry ce matin et vous avez bien fait, il est 7h. Ici Berry, première sur l'actu locale avec vous, Irène Prigent, ce matin pour l'actu locale. Le groupe Valair passe à la vitesse supérieure dans la réparation d'avions.
6: Une nouvelle certification pour deux nouvelles activités. L'entreprise implantée depuis 2003 à l'aéroport de Châteauroux répare et transforme des avions pour différentes compagnies. Elle pourra désormais s'occuper de la maintenance des Airbus A330neo, à condition de former aussi de nouveaux techniciens. Un investissement de plus d'1,5 million d'euros qui sera vite rentabilisé, à en croire Pascal Parent, directeur commercial de Valair.
7: C'est très positif pour la société parce que sur tous ces nouveaux avions, il y a une demande. On parle d'avions nouveaux, mais ça fait déjà pas loin d'une dizaine d'années qu'ils volent. Donc nous savons que d'ici à 2 ans, nous allons avoir les premières demandes de maintenance très lourdes qui vont arriver. Et il faut déjà répondre à cette demande. N'oublions pas le problème, si on n'est pas prêt, ils vont aller ailleurs. Donc Valair contribue déjà à la balance extérieure de la France parce que nous avons beaucoup de clients étrangers, européens, mais nous exportons quand même notre maintenance. En la faisant ici, l'avion repart avec un potentiel et ça contribue, bien entendu, à la balance commerciale de la France.
6: Valair travaille aujourd'hui pour 150 clients français et étrangers avec un chiffre d'affaires annuel de 56 millions d'euros et qui pourrait donc grossir de 20% dans les prochaines années avec cette nouvelle certification sur les Airbus A330neo. On en reparle en longueur dans notre grand angle dans une demi-heure. L'info d'ici de 7h30. Pour s'occuper de ces nouveaux Airbus, Valair aura besoin de nouveaux techniciens. bien. L'entreprise est déjà l'un des plus gros employeurs du Berry. Autre secteur qui recrute en ce moment, la police. Dans le Cher, elle cherche de nouveaux policiers adjoints. Des jeunes entre 18 et 30 ans de nationalité française. Aucun diplôme n'est exigé. Mais il y a des tests sportifs, une épreuve écrite et un entretien devant un jury. Être policier adjoint, qu'est-ce que ça veut dire concrètement? Quelles sont les missions? Martin Leclerc, chargé de communication à la direction départementale de la police nationale du Cher, nous explique le poste.
8: Il doit plus assister les policiers titulaires, que ce soit dans l'accueil, en patrouille. Il a l'uniforme et l'armement aussi, oui. Il a le six hour, il l'a sur lui, il est initié, il est entraîné, il est prêt. Alors il est sur le terrain avec les collègues titulaires. Il peut faire du relevé d'identité, il part en intervention. La plupart des policiers adjoints viennent pour avoir une idée du réel métier de policier. Et la plupart deviennent gardiens de la paix ensuite. Ils peuvent passer le concours en interne au bout d'un an. Vu qu'à la base c'est un contrat de 3 ans, ils peuvent aussi le renouveler une fois pour un total de 6 années en tant que policier adjoint. Il n'y a pas meilleur mot que passerelle pour définir le métier de policier adjoint. Ça reste un métier de policier qui est sujet à des violences, au stress. Il faut savoir faire la part des choses, être calme. Il y a de la responsabilité derrière ce métier et c'est pas un jeu d'être policier.
6: Et si vous devenez policier adjoint, vous vous engagez pour une durée de 3 ans. C'est une très bonne entrée, très bonne porte d'entrée pour intégrer le milieu de la police. Pour les inscriptions, vous avez jusqu'au 30 août pour postuler. Vous retrouverez tous les renseignements sur le site de la police nationale ou dans notre article sur ici.fr/Berry. À Châteauroux, ce sont des policiers municipaux que recherche la ville et son maire Gilles Averrousse pour mieux lutter contre les incivilités en centre-ville et les dépôts sauvages notamment. 4 postes d'agents de surveillance de la voie publique et opérateurs de vidéo protection sont ouverts. Dans les rues de Châteauroux, il avait été interpellé en flagrant délit de harcèlement ce week-end. Un homme de 70 ans qui suivait son ex-femme en voiture. Placé en garde à vue hier matin, il en est ressorti avec une convocation devant la justice. C'est pour des faits de violence conjugale que sera jugé aujourd'hui dans le Cher un jeune d'une 20aine d'années. Convoqué devant la justice en comparution immédiate pour des coups portés au visage de son ex-compagne. Il a été interpellé vendredi dernier.
0: 7h03, vous écoutez le journal d'ici Berry. Les agriculteurs suspendus au vote des députés.
6: L'Assemblée nationale se prononce aujourd'hui pour ou contre la loi d'urgence agricole. Le vote solennel de ce texte promis par le Premier ministre suite aux manifestations des agriculteurs l'hiver dernier aura lieu ce soir vers 21h30. Le texte a été adopté la semaine dernière en commission mixte paritaire. Il prévoit par exemple l'obligation pour les cantines scolaires d'acheter des produits d'origine européenne, mais aussi de faciliter la construction de retenues d'eau à usage agricole. De l'eau, il en manque toujours autant dans le Berry. La pluie tombée en fin de semaine dernière n'a pas permis aux nappes et aux cours d'eau de se refaire une santé. Dans l'Indre, 10 zones sont désormais en niveau de crise. Les habitants du département restent soumis à des restrictions de l'usage de l'eau. Vous retrouverez tout le détail sur le site de la préfecture.
0: On quitte la Terre Irène, direction l'espace avec le pôle des étoiles de Nancy.
6: Et son planétarium dans le Cher, idéal pour apprendre à reconnaître les différentes planètes et observer en silence les étoiles. Allez, on éteint les lumières et on se plonge dans le noir avec Camille Sacedo-Ruiz qui a fait l'expérience hier.
9: Au planétarium, les visiteurs embarquent pour un voyage dans le ciel pour observer les constellations avec Arnaud, médiateur scientifique.
10: Alors, la première chose qu'on va découvrir, c'est l'étoile polaire.
9: À peine sortie, Elsa a encore des étoiles plein les yeux.
11: C'est sûr que ça fait rêver de voir qu'il y a tout ça juste au-dessus de nous et qu'en fait, nous, on n'est rien par rapport à l'univers qui est gigantesque. C'est intéressant. Hein.
9: Son petit frère Maël, qui souhaite devenir astronome, est encore plus motivé après sa visite. Il continuera à observer les constellations depuis chez lui.
12: Bah, j'ai trouvé ça super de voir comment ça fonctionne et ils donnent des conseils pour observer puisque moi j'ai un télescope, c'est moi et voilà.
9: Tout l'été, le pôle des étoiles propose des séances au planétarium mais également des visites du site installé à côté du célèbre observatoire de radioastronomie de Nancy qui abrite le 4e plus grand radiotélescope du monde. Et puis viendra le temps fort de l'été, la nuit des étoiles en août. Raphaël travaille au pôle des étoiles.
13: On va se mettre au niveau du stade de football de Nancy avec des lunettes astronomiques pour permettre aux gens de faire des observations une fois la nuit tombée. Il y aura également des petits ateliers scientifiques avec mes collègues qui pourront présenter diverses choses.
9: La veille, une soirée payante permettra aussi d'observer le ciel en plus petit comité. Comme l'an dernier, près de 7000 visiteurs sont attendus au pôle des étoiles pendant l'été.
14: Quel est le nom de notre galaxie ? C'est la Voie lactée.
6: Le reportage de Camille Salcedo-Ruiz au pôle des étoiles de Nancy. Le site est ouvert tout l'été. Des étoiles, les Espagnols en ont deux désormais sur leur maillot après leur victoire 1-0 hier en finale de Coupe du Monde de football. C'était face à l'Argentine. L'Espagne rejoint au palmarès la France avec deux titres. Dans ce mondial, la star Kylian Mbappé termine meilleur buteur avec 10 buts inscrits. L'équipe de France de basket 3-3 battue en finale de la 14e étape du circuit international féminin. C'était ce week-end en Chine. Une défaite d'un petit point face à l'Indonésie, 20-19 pour l'ex-joueuse de Bourges, Laetitia Gbagbo, et ses coéquipières. Prochain rendez-vous dès le milieu de semaine en Indonésie.
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6: On a passé une belle nuit à la fraîche. Hein.
0: Exactement, Irène, avec une belle baisse des températures. C'est la nuit de dimanche à lundi qui aura été douce et un réveil qui se fait aussi dans la fraîcheur. 14 degrés à Aubigny-sur-Nère, 15 à Vierzon, Saint-Amand, Montrond et Issoudun, 16 à Châteauroux et jusqu'à 17, allez, 18 à Bourges au maximum ce matin. Pour la journée, grand soleil, ciel bien bleu, des températures estivales mais sans excès, je vous rassure. On va atteindre au maximum timidement les 30 degrés vers 16h-17h dans le sud de l'Indre, mais pas plus. Ça va nous changer de cette fameuse canicule.
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0: 7h07 sur votre radio locale, ici Berry. Et pour commencer cette nouvelle heure, on se plonge dans vos chansons préférées. Et on se plonge avec Joe Dassin dans les yeux d'Emilie. Belle matinée avec ici Berry.
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0: Joe Dassin qui nous plonge dans nos chansons préférées avec Dans les yeux d'Émilie. Qu'il est romantique ce Joe Dassin avec Ici Berry.
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0: Belle matinée sur votre radio locale, 7h11, vous écoutez Ici Berry. Sibérie s'envole au-dessus des plaines du Berry. Tiens, Sandrine Duval n'a pas le vertige et elle tire les ficelles du parapente dans Ici Matin dans quelques instants. Bon, elle garde quand même un œil sur l'altimètre pendant que Gérald Roux, lui, garde un œil dans son rétro. Il va revenir sur des éléments très importants qui sont venus pendant l'année. On va parler des grandes crues de cet hiver. Et depuis le ciel, qu'est-ce qu'on peut voir en bas? Tiens, ce ne serait pas nos cabines de plage?
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0: 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Avant de jeter un œil au temps, à la météo, si vous avez raté la météo de 7h, je reviens tout de suite avec. Mais d'abord, on parle de l'hiver dernier. Ça va nous changer de cet été. Retour sur les grands crus du mois de février avec Gérald Roux. C'est l'heure de mon œil dans le rétro.
4: Ça a duré des semaines cet hiver. Aux infos, à la radio, à la télé, des centaines de reportages nous ont raconté le quotidien d'une France sous l'eau, particulièrement sur une large bande à l'ouest, des Pays de Loire jusque dans le Lot-et-Garonne, en passant par la Charente-Maritime, des images de fleuves, de rivières qui débordent, qui submergent les champs, les villages, les routes qui disparaissent, et les habitants coincés dans leurs maisons, qui tentent de se déplacer en zodiac et parfois évacués par hélicoptère. Au moment des bilans, on s'aperçoit que février 2026 a été le mois le plus pluvieux depuis le début des mesures à la fin des années 50. Ça a commencé en janvier, quand la pluie est pratiquement tombée tous les jours sur la France, jusqu'au 18 février. Et comme les gouttes sont arrivées sur des sols saturés d'eau, cela a provoqué des inondations. Le pays a connu 49 jours de vigilance crue, rouge ou orange, pendant cet hiver. À l'origine de ces intempéries, une succession de perturbations et de tempêtes sur l'ouest, et aussi le pourtour de la Méditerranée. Il y a eu les tempêtes Goretti, Niels et Pedro, des pluies provoquées par des températures trop douces. En février, souvenez-vous, on a connu des pics à plus de 20 degrés. En moyenne, il faisait 3,5 degrés de plus que d'habitude sur la France. Et quand on sait que 1 degré supplémentaire provoque 7% d'humidité en plus, je vous laisse faire le calcul, les hivers trop doux, c'est la pluie garantie. Ces hivers trop arrosés sont devenus un marronnier pour les journalistes. Un marronnier, c'est une info qui revient régulièrement et dont on parle à chaque fois. Quelques exemples, souvenez-vous des crues du Pas-de-Calais en novembre 2023, en janvier 2024. En 2021, les pluies et les inondations frappaient le sud-ouest et les Pays de Loire. Pour l'avenir, pas de miracle, c'est ce qui nous attend régulièrement. Ça s'appelle le dérèglement climatique.
0: Merci Gérald. Mon œil dans le rétro, tout cet été, on retourne sur ce qui nous a marqué depuis le début de l'année. Prochain épisode de Mon œil avec un œil aguerri de vous, avec vous Gérald Roux. Demain, même heure, 7h14, sur votre radio locale, ici Berry. Du soleil, mais des températures relativement fraîches ce matin. 16 en moyenne pour votre lundi matin, 24 au début de l'après-midi, comptez entre 26 et 30 pour l'heure du goûter. On garde une casquette en écoutant vos chansons préférées. Et oui, là on est sous le soleil du Texas avec Texas et Summerson. 16h16, belle matinée avec ici Berry.

0: Sibérie s'envole aux États-Unis avec ce groupe Texas, qui est un groupe allemand d'ailleurs, je crois, finalement. Summerson, Texas à 7h20. Allez, nous on revient dans le Berry, direction nos superbes plages berrichonnes et ses cabines. Et ce matin, nous accueillons notre premier candidat de la semaine, Sébastien. Bonjour.
1: Bonjour.
0: Sébastien, fan de plantes et de fleurs, je crois.
1: Tout à fait, oui.
0: Horticulteur du côté de Vierzon. Alors Sébastien, c'est quoi la grande tendance fleur en ce moment là pour l'été?
1: Voilà, c'est le Dipladenia, parce que ça résiste bien à la chaleur et au sec.
0: D'accord, Dipladenia. Bah, écoutez, je pense que Thierry, notre jardinier, valide votre choix. Et Tonio aussi qui est là le week-end. Sébastien, devant vous, une multitude, un champ, j'ai envie de dire, de cabines de plage, 54 en tout. Mais on choisit laquelle?
1: La 45.
0: La 45, eh bien écoutez, la 45, on ouvre ça tout de suite. Oh là là, très très très très bon choix la 45, Sébastien. Alors déjà c'est gagnant, mais vous allez voir, vous avez gagné un pass, mais pas n'importe lequel, un pass total pour le Festival d'Arc. Vous allez pouvoir voir tous les concerts que vous voulez, du 11 au 21 août, all inclusive le pass, hein, pour deux personnes. Et vous allez pouvoir voir beaucoup d'artistes, Sinclair, SNK, Emma, mais notamment Nicoletta.
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0: Ah, d'accord. Oui, Nicoletta.
3: Oui, ma vie, c'est un manège, toute chose.
0: Plus Nicoletta, Sébastien, non seulement vous allez pouvoir la voir gratuitement avec ce magnifique pass festival, mais vous allez pouvoir aussi faire sa première partie. Est-ce que vous êtes un chanteur, Sébastien?
1: Une casserole.
0: Alors, vous inquiétez pas, parce que oui, il y a le grand karaoké ici Berry en première partie de Nicoletta. Et ben, ce sera pendant ce festival d'Arc de. Un pass all inclusive pour deux personnes. Et ben voilà ce que je vous offre. Bon, je vous laisse pour l'instant retourner au boulot, Sébastien. Mais n'hésitez pas, du 11 au 21 août, place Voltaire. Tous les concerts, venez applaudir sur scène. C'est bien ça, non?
1: Oui, c'est pas mal. Oui,
0: c'est pas mal. Et ben écoutez, Sébastien, le pass est pour vous. Je vous souhaite une belle journée et à très vite avec ici Berry.
1: Merci à vous aussi.
0: Merci beaucoup.
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0: Bon, j'aurais adoré vous faire gagner des places pour voler en parapente, Sébastien, mais c'est Sandrine Duval qui a déjà réservé ses places. Et avant de taquiner le ciel, eh ben, on va voir ce qui s'y passe. Un peu de légèreté, je vous le disais, avec Sandrine Duval ce matin. On s'envole au-dessus des plaines du Berry en parapente avec une association qui ne laisse personne de côté. Hein.
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4: 400 mètres au-dessus du sol, sans rien, ni montagne, ni monument entre vous, à 400 mètres de hauteur, et le sol. C'est la magie du parapente, l'impression de voler. C'est bien d'en parler, c'est encore mieux de tester. Je suis aux côtés de Joël Moreau, président de Paraplaine du Berry. Bonjour Joël.
5: Oui, bonjour à tous les auditeurs. Donc nous sommes ici sur la plateforme du Paraplaine du Berry à Levroux. Et donc nous avons actuellement un groupe venu pour découvrir notre discipline. Donc ça consiste à décoller du sol, tiré par un câble, monté à 350-400 mètres de hauteur. Ensuite, eh bien, on largue le câble qui nous relie avec le sol et donc on va évoluer en l'air pendant 5, 6, 7 minutes avant de venir se reposer au point de départ. À 750 mètres de nous où nous sommes actuellement, nous avons deux treuils fixes et au point de décollage, eh bien, on a des gens compétents dans le domaine du parachute ascensionnel qui vont permettre d'emmener des novices qui sont venus découvrir nos disciplines. Notre école a les deux agréments, c'est-à-dire on a l'agrément parachute ascensionnel pour décoller avec des parachutes de saut, comme on utilise pour saut d'avion. Au bout d'un certain temps, eh bien, les gens se lassent de cette discipline et passent tout de suite au parapente. Avec un parachute, on monte et on descend tout de suite. Avec un parapente, on monte et lorsqu'on est en l'air, si on prend des courants ascendants, on peut obtenir un gain d'altitude important, si bien qu'on a eu un record il y a quelques années de ça, de lâcher le câble à 400 mètres de hauteur, monter à 2800 mètres de hauteur, 2h20 de vol et se poser à 41 km en biplace à Poudy.
6: Actuellement, Romain avec Véronique en passagère, ce sera pour le treuil rouge, on n'est pas prêt.
5: C'est l'annonce pour le treuilleur, hein, donc, parce que tous les gens qui sont au bout là-bas, ils doivent noter la personne qui va décoller avec quel moniteur. Et les gens qui ont commencé à faire du parapente, ils ne reviennent plus en arrière. Ils auront une aptitude qui leur permet de pouvoir décoller tout seul une montagne après, sans avoir passé par une école de montagne, qui elle coûte très cher pour la formation. Alors que chez nous, ben, ce sont que des bénévoles qui font les cours. Moi, en tant que moniteur de parapente, eh bien, j'ai comme une certaine expérience, et ça me permet de pouvoir former les gens qui vont évoluer en l'air tout en sécurité. Chaque élève qui décolle ici a un parachute de secours et une radio. Donc si par hasard, je voyais moi dans l'évolution de mon pilote, un phénomène particulier, je serais capable, un temps en bas, de lui donner des consignes pour qu'il ne puisse pas faire d'erreur.
6: Une passagère avec Romain. Romain sur le biplace, ils sont deux voiles. Je demande une tension préalable sur Troyes Rouge.
5: Bien content le câble, hein, de façon à ce que lorsqu'on va décoller, le câble soit tendu, il n'y ait pas de mou.
6: Tension pour Romain et Véronique.
5: Ils vont faire trois pas, ils vont décoller.
6: Passage, décollage.
4: Véronique, qu'est-ce qui s'est passé ?
7: J'ai mon pied qui a glissé, tout simplement. En fait, il faut courir, et ma jambe est partie du mauvais côté. Comme c'est synchronisé, ils ont stoppé, on s'est reposé, voilà.
4: Mais tout va bien pour Véronique, qui va retenter un autre saut. Moi aussi, je vais essayer. On continue à parler de Paraplaine du Berry, qui propose des séances d'initiation le week-end pendant tout l'été. À demain pour la suite.
0: On reste la tête dans les nuages. Demain, des idées de sortie et d'activité pour tout le monde. C'est aussi ça, les vacances dans le Berry. Merci beaucoup Sandrine. Je vous le disais, Nicoletta, elle sera là avec nous au Parc d'Arc, au Festival d'Arc. Ce sera le 16 août. Et on se met en jambe tout de suite avec Bernard Lavillier, Les Idées Noires et Nicoletta.

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0: Des Noirs, Bernard Lavillier en duo avec Nicoletta. Juste info, l'info d'ici, le retour de l'actu locale. Ici Berry, belle matinée.
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0: Ici Berry, première sur l'actu locale, tout de suite l'info d'ici ce matin, c'est cette nouvelle certification obtenue par le groupe Berrichon Valère.
4: Certification qui va lui permettre de s'occuper de la maintenance d'un nouveau modèle d'avion, les Airbus A330 Neo. C'est une très bonne nouvelle pour l'entreprise dans sa perspective de croissance, elle qui répare déjà de nombreux avions pour plusieurs compagnies. C'est notre info d'ici et ça arrive après le retour de Cyril Ardo-Redon pour le 90 secondes, le tour de l'actu en France et dans le monde. Et à la une, Cyril.
5: L'Espagne sur le toit du monde ce matin, victorieuse de l'Argentine 1-0 en finale de la Coupe du Monde de foot. But après prolongation à la 116e minute, le capitaine espagnol Rodri, sacré meilleur joueur du tournoi. Kylian Mbappé, lui, est sacré meilleur buteur et garde la tête du classement historique. Un arrêté municipal à Mayoc dans le Tarn pour interdire jusqu'à fin juillet l'accès au chemin où les ossements de Delphine Jubilard ont été découverts sur les indications de son mari Cédric. Les analyses doivent être désormais menées pour déterminer les causes de la mort. Le feu qui a parcouru 200 hectares et brûlé 10 maisons dans le Var sur les communes de Tarado et Les Arcs évolue favorablement mais n'est toujours pas fixé selon la préfecture. Ce matin, 27 départements de l'ouest et du sud du pays sont placés en orange par Météo France face à un risque élevé de feux de forêt. Face à la canicule, plus que 6 départements du sud en vigilance orange ce matin. Il s'agit de l'Hérault, du Gard, des Bouches-du-Rhône, du Var et de la Corse. Le vote solennel ce soir à l'Assemblée nationale sur la loi d'urgence agricole. Après l'accord trouvé entre députés et sénateurs la semaine dernière en commission mixte paritaire. Texte controversé voulu par le gouvernement qui doit faciliter la construction de retenues d'eau ou réautoriser un pesticide interdit. Et puis les coureurs du Tour de France se reposent aujourd'hui. Hier, le Belge Remco Evenepoel a remporté la 15e étape. Le deuxième du classement général, le Danois Jonas Vingegaard a lui abandonné après une chute et une fracture.
4: Merci Cyril Ardo-Redon. Dans l'info d'ici ce matin, on vous emmène dans les ateliers du groupe Valère, implanté à l'aéroport de Châteauroux. L'entreprise de maintenance des avions vient d'obtenir une nouvelle certification. Ça va lui permettre de réparer un nouveau modèle, les Airbus A330 Neo, et donc par ricochet d'intensifier son activité. Activité déjà bien dense. Lola Salamand, vous l'avez constaté dans les hangars de maintenance à Châteauroux.
6: Dans le premier hangar, comme des morceaux de Lego, les pièces détachées des avions sont entreposées pour être finement inspectées. Pascal Parent, directeur commercial, commente.
7: Là, nous sommes devant une porte de soute. C'est une pièce majeure. Il y a des contraintes dessus. Ce sont des tonnes qui s'appliquent dessus. Donc, on est obligé de la vérifier. On est obligé de vérifier toutes les fixations. On va également aller contre la corrosion. L'ennemi de l'avion, c'est la corrosion.
6: Puis, direction le second hangar, où les avions sont cette fois-ci stockés en entier, dans l'attente d'une check, c'est-à-dire un démontage total pour contrôler chaque pièce.
7: Si c'est une check légère qui a eu lieu toutes les semaines, vous vérifiez juste les organes vitaux de l'avion. Si c'est une check qui a lieu tous les 12 ans, là vous démontez tout, vous ouvrez toutes les trappes, mais c'est énorme sur un avion. Donc ça va demander beaucoup plus de temps. Et si vous avez de la corrosion, vous devez faire des interventions beaucoup plus lourdes, demander aux constructeurs leur avis. Et des fois, il y a des checks qui devaient partir d'un mois, qui peuvent arriver à 4 mois, voire plus, parce que l'avion est très malade. Et pour le remettre en forme, il va falloir enlever toute la corrosion pour qu'il puisse repartir pour 12 ans en toute sécurité.
6: Et justement, un avion est actuellement en pleine check. C'est un Airbus A340 présenté par Grégoire Lebigot, président fondateur du groupe Valère.
8: Il était stocké à Los Angeles, donc il est venu de l'autre bout du monde pour se faire une nouvelle beauté ici chez nous. Donc il va y avoir une visite 12 ans, c'est-à-dire que c'est une visite que l'on fait tous les 12 ans avec à peu près 12 000 heures de travail.
6: Toute cette maintenance repose sur des techniciens hautement qualifiés. Ils sont environ 120 sur le site de Châteauroux. Valère les forme à présent lui-même grâce à son école, l'Air Aircraft Academy avec des outils bien spécifiques.
8: Alors on est devant un Airbus A321 qui appartient à Aircraft Academy, donc qui est notre école de formation. Cet avion sert donc à la formation des techniciens, tant pour les formations de base que les formations récurrentes. Et nous sommes deux en Europe à posséder un avion école, c'est-à-dire Lufthansa et Valair. Ça permet d'aller beaucoup plus vite. Vous imaginez que faire travailler des apprentis, des alternants ou des stagiaires sur les avions de nos clients, ça complexifie quand même les affaires et nos clients ne sont pas toujours d'accord.
6: Aujourd'hui dans le monde, il manque environ 200 000 techniciens de ce type. Ils sont pourtant indispensables, conclut Pascal Parent.
7: J'ai souvent vu voler des avions sans pilote. Ça peut être des drones, ça peut être des atterrissages automatiques. J'ai jamais vu un avion voler sans un technicien de maintenance. Ils ont besoin de leur mécanicien aéronautique pour voler.
6: L'enjeu dans les prochaines années sera donc de continuer à former ces techniciens, notamment à réparer de nouveaux modèles d'avions. Valair espère ainsi obtenir la certification pour la maintenance des Airbus A350 sous 12 à 18 mois.
4: Le reportage de Lola Salaman au sein des ateliers du groupe Valair à l'aéroport de Châteauroux. Et on reparlera du besoin de l'entreprise de former de nouveaux techniciens pour réparer ses avions dans une demi-heure dans le journal de 8h.
0: Et la une de votre prochain journal aussi, Irène, les ambitions des agriculteurs en centre-Val de Loire.
4: Produire plus, rester compétitif sur la scène nationale et internationale après la crise Covid et la guerre en Ukraine. La Chambre régionale d'agriculture a présenté sa feuille de route en matière de souveraineté alimentaire pour les prochaines années. Elle veut par exemple augmenter de 10 000 hectares les surfaces pour les productions de pois et de lentilles. On en parle à 8h.
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4: Ça fait du bien un peu de fraîcheur, hein, Antoine.
0: Exactement, Irène. Et ça risque de pas durer. Donc on en profite avec ce retour des températures normales. Ce matin, grand soleil avec 14 pour Chaillac, 15 pour la Châtre et la Chapelle d'Angillon. 16 autour de Dun sur Oron, au Blanc à Châteauroux. Et la maximale sera de 17 du côté d'Issoudun et de Bourges. Une après-midi qui reste ensoleillée avec des températures entre 26 et 30 degrés au maximum. On perd clairement une dizaine de degrés en moyenne depuis la semaine dernière. Et pour être honnête, bah ça fait du bien.
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0: Bel été sur votre radio locale ici Berry. Vous avez votre masque et votre tuba parce qu'on plonge admirer des coraux dans une belle eau turquoise. Et avant l'eau, place aux terres, au vent et au feu. Earth, Wind and Fire, presque les quatre éléments. Dans la langue de Shakespeare, 16h36. Belle matinée avec ici Berry.

0: 39. Avec ici Berry à l'écoute d'Earth, Wind and Fire. Je suis sûr que vous avez dansé là-dessus dans les années 80 et vous continuez à danser dessus même pendant le week-end.
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0: Et si on partait en vacances avec ici Berry, direction nos amis ch'tis. Et oui, les ch'timis sont à l'honneur, direction le Pas-de-Calais pour des vacances en... vous allez voir où. Si vous préférez rester dans le Berry, vous avez bien restons pendant les vacances et je vais vous récompenser. On va visiter le château d'Azay, le Ferron dans quelques instants. Mais d'abord, on laisse son costume d'époque de côté, on prévoit son maillot de bain, son masque et son tuba et on fait trompette dans l'heure du bain. Berry prend le train avec nos enfants les plus curieux, direction Brest, en compagnie des scientifiques bretons d'Océanopolis et de Louise Lempire. Alors la Bretagne, c'était les corons ? Oups, non, c'était les coraux plutôt.
3: Pourquoi les coraux sont multicolores ?
4: Pour éviter de prendre des coups de soleil, attrape ton masque et ton tuba, on part sous l'eau.
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4: Le corail, c'est un être vivant de la famille des cnidaires, comme les méduses. Les scientifiques brestois du fonds de dotation d'Océanopolis Act, qui travaillent à expliquer l'océan et les manières de le préserver, nous ont appris que le corail est carnivore. Il mange de petits animaux qui passent à côté de lui. Les coraux sont de toutes les couleurs de l'arc-en-ciel. On dit que ces couleurs préviennent du danger, comme certaines grenouilles venimeuses et toutes colorées. Et d'autres fois, la couleur du corail est due à son squelette. Le corail rouge, par exemple, qu'on trouve en Méditerranée, ses os sont rouge-orangés et c'est de cette couleur que tu peux l'apercevoir. Et d'autres fois, ça dépend du pyjama que porte le corail. Les coraux architectes, ceux qui construisent les récifs, ont des os blancs comme la neige. Et pourtant, tu les vois multicolores. Sur les os des coraux s'installent de petites algues, comme des petites peaux. Et ces petites peaux sont colorées, donc tu vois les coraux rouges, verts, jaunes ou bleus, et d'autres sont fluorescentes. C'est la lumière du soleil qui vient chatouiller l'algue et en échange, elle fait de la lumière, elle brille. C'est la photosynthèse. On dit que les coraux vivent en symbiose avec les algues. Ils ont besoin l'un de l'autre, comme toi, tu as besoin de ton doudou pour dormir.
3: Et alors pourquoi certains sont tout blancs ?
4: Les coraux blancs sont l'un des signes des changements climatiques du moment. Le réchauffement des eaux peut être à cause de polluants, comme la crème solaire. Les algues qui sont sur le corail fabriquent de l'oxygène. Et lui, il recrache du dioxyde de carbone. Donc ils ont besoin d'être ensemble pour aller bien. Si l'algue a trop chaud dans l'eau, elle s'inquiète. C'est du stress. Alors elle s'en va. Et le corail blanchit. Tu ne vois plus que ses os et ils deviennent de petits zombies.
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0: Merci Louise, et pour plus de questions hautes en couleurs comme ces coraux, ça se passe sur le site ici.fr pour écouter en illimité l'heure du bain. Bon, si pour se baigner en plus on a du soleil, c'est pas mal. Alors du soleil, oui, on va en avoir aujourd'hui, mais côté température, il fait quand même légèrement plus frais que les derniers jours, en même temps pas plus dur de faire en dessous de 38 degrés. Donc pour l'instant, comptez 16-17 en moyenne ce matin, on va rapidement passer à 22-23 avant l'heure du déjeuner, 25 après avoir mangé pour digérer, et au maximum cet après-midi, comptez entre 26 et 30 degrés. Je vous rassure, on est quand même loin de ces températures caniculaires. Allez, il y a quelques instants, on était en Bretagne pour les coraux, mais vous savez bien qu'au nord, c'était les corons. Alors direction vos vacances ici, dans le Nord-Pas-de-Calais, dans un instant.
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0: Bon réveil, bientôt 7h45 sur votre radio locale ici Berry. Tout cet été, vos radios locales ici vous emmènent partout, en balade dans toute la France pour découvrir des lieux connus parfois moins connu, à la montagne, dans les campagnes, au bord de la mer. Ça, c'est idéal, hein, pour le temps d'une balade et pour passer le week-end. Aujourd'hui, cap sur la côte d'Opale, dans le Pas-de-Calais. Bon, vous avez déjà peut-être entendu parler de Calais, du port de pêche de Boulogne, des plages du Touquet. Mais est-ce que vous connaissez les deux caps? D'abord, il y a le cap gris, né à Audigan, et le cap blanc, né à Écalles. 12 kilomètres entre les deux, et c'est Charlotte Schumacher qui nous emmène en balade entre ces deux caps, joyaux du Pas-de-Calais, accompagné d'une guide touristique.
5: Bonjour, je suis Caroline Génaud et je suis guide nature sur le merveilleux site des deux caps.
6: Donc c'est vous qu'on suit aujourd'hui pour la balade?
5: Avec grand plaisir.
7: Et avant de partir, petite question, d'où vient le nom de ces deux caps?
5: Il y en a un qui est gris, c'est celui qui a été formé au Jurassique avec du grès gris. Et l'autre blanc, ce sont ces merveilleuses falaises blanches de craie, 100% du calcaire, de la belle craie blanche.
7: Après quelques minutes de marche, on voit déjà le cap Blanc-Né à l'horizon.
5: Le cap Blanc-Né en haut, ça n'est pas un phare?
7: Et non, c'est une obélisque.
5: Pour ce souvenir de la Première Guerre mondiale, la collaboration entre les Français et les Anglais, la patrouille de Douvres, qui a réuni tous les bateaux français et anglais pour faire une grande chaîne dans le détroit, pour tendre un filet. Et le but, c'était d'empêcher les sous-marins allemands de passer dans le détroit du Pas-de-Calais.
7: Sur le cap Griné, c'est un phare.
5: C'est plus qu'un phare ici, c'est un CROSS, centre régional opérationnel de surveillance et de sauvetage en mer.
6: Donc là, on passe un petit pont pour rejoindre
5: L'effet un peu waouh de la vue sur la mer. Enfin, nous arrivons à la mer avec la vue sur les caps. On va voir les deux caps. Mmh. Et là, on va expliquer comment s'est formé le détroit du Pas-de-Calais. Et on va se situer pile au milieu, là, entre les caps, 6 km du Blanc-Né, 6 km du Griné. Et on les voit bien.
6: Ah oui, je vois l'effet waouh.
5: Alors, ce qui nous manque aujourd'hui, avec une petite brume, c'est l'Angleterre juste en face.
6: Là, on a une vue somptueuse sur la mer, c'est magnifique, hein.
5: Alors, sur la mer, avec donc la plage de sable, et juste après, un peu de dune, il reste encore un peu de dune, et ce fameux marais d'eau douce, hein. Donc, richesse, zone humide, en termes de biodiversité, c'est le top, hein.
7: Et on n'est pas les seuls à être conquises tout là-haut.
8: Très joli paysage. Oui, oui, on a découvert ce petit coin joli, entre les deux caps, plus avec la fraîcheur de la mer, là, on est très bien. Non, non, c'est un joli endroit.
9: Vraiment magnifique. On vient de temps en temps. Voilà, et on se lasse pas de faire les balades, et soit dans les terres, soit sur la plage.
10: Une très, très, très belle vue. Vraiment un paysage sublime.
7: Les promeneurs en profitent pour poser quelques questions géologie à Caroline.
5: Le grès a été formé à la période où il y avait les dinosaures. On le sait, on retrouve des squelettes, des ossements.
7: Et le cap Blanc-Né,
5: beaucoup plus jeune, qui s'est formé donc à la période du Crétacé, en moyenne 80 millions d'années.
7: Un cas d'école, ces deux caps, disent les scientifiques.
5: En termes de géologie, oui, c'est un cas d'école, parce qu'il y a quand même 100 millions d'années, hein, qui séparent nos deux caps. Le Griné et le Blanc-Né, distants de 12 kilomètres, et qui sont séparés par une aire géologique. On passe du Jurassique au Crétacé. Si ça, c'est pas un cas d'école.
7: Un cas d'école qui continue de fasciner Caroline Génaud et tous les amoureux de la nature.
0: Vos vacances ici, tout l'été, et Sibéri s'exporte pour vous faire découvrir les plus belles régions de France. Mais bon, le Berry n'a pas à démériter quand même. Direction dans un instant le château d'Arzay-le-Ferron. On va aussi prendre de la hauteur parce que, oui, on a aussi des choses à voir. Pour l'instant, un tour dans les étoiles et dans les éclairs et les nuages, c'est la symphonie des éclairs offerts par Zao Tsagazan, 7h48, ici Berry.

0: des éclairs.
1: Saoud Sagazon, Symphonie des éclairs, ne nous portez pas malheur quand même, on est bien habitué au soleil, même s'il fait un peu plus frais en ce moment. Parfait pour aller découvrir et visiter nos beaux lieux du Berry comme un château.
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1: Le château des Elferons, voilà où je vous emmène ce matin avec un nouvel Berry Express. Alors c'est une visite assez insolite qui va vous permettre de découvrir les pièces et les lieux du château par les couloirs.

0: 7h30, pas mal pour finir la journée, et ensuite aller boire peut-être un verre en ville, toujours à Azay-le-Ferron. Berry Express, c'est aussi des infos pratiques. Alors, on donne de soi-même et on donne son sang. Est-ce que vous savez qu'il faut 10 000 dons de sang chaque jour pour répondre aux besoins des patients et des hôpitaux? Eh bien, si vous avez entre 18 et 70 ans révolus, que vous pesez plus de 50 kg et que vous êtes quand même relativement en bonne santé, vous pouvez donner pas mal de fois, 6 fois par an pour les hommes et jusqu'à 4 fois pour les femmes. Donc, toutes ces infos, vous les retrouvez sur un site dondesang.esf.santé.fr. Et côté date, rendez-vous au centre socio-culturel demain, mardi 21 juillet, de 15h à 19h. Ce sera à Lignières pour donner votre sang. Et oui, si on se met tous ensemble, on peut changer et créer la différence pour les patients qui en ont besoin.
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0: 7h53 avec Ici Matin, c'est l'heure de votre rendez-vous intemporel et universel avec Stéphane Bern. On voyage au temps où le concept d'heure est assez subjectif. Et pour l'instant, nous, on file à la vitesse de la lumière avec Gold et leur ville de lumière. Belle matinée avec Ici Berry.

0: Ici Berry, remonte le temps avec vos tubes des années 80 en compagnie de Gold, Ville de Lumière, et nous on remonte encore plus le temps avec Stéphane Bern, direction le 19e siècle.
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3: À 7h57, dans 3 minutes, on va voyager à travers l'actu locale. Mais d'abord, on voyage dans le temps avec vous, Stéphane Bern. Au 19e siècle, le concept d'heure est pas le même pour tout le monde, hein.
4: À un moment, il a fallu décider où placer le méridien zéro. Autrement dit, qui allait donner l'heure au monde entier. Au 19e siècle, chaque ville a sa propre heure. Un cauchemar pour les trains et les voyageurs. Mais où placer le méridien zéro, celui qui réglera toutes les horloges du monde? Depuis que les horloges existent, chaque ville vit à son propre rythme. Midi sonne quand le soleil est au plus haut. Résultat, il y a autant d'heures que de clochers. Aux États-Unis, on finit par compter plus d'une centaine d'horaires différents. Un vrai casse-tête pour les premières compagnies ferroviaires, un cauchemar de logistique. Même les vaches ne savent plus quand rentrer à l'étable. Alors, on cherche une solution. Certains proposent un méridien neutre en pleine mer, aux Canaries. D'autres rêvent d'un symbole moral, Jérusalem ou Bethléem. Finalement, en 1884, 26 États se réunissent à Washington. Il y a deux finalistes, Paris et Greenwich, éternel duel entre la France et l'Angleterre. Sauf que là, on n'est pas au rugby, et comme 70% du commerce mondial navigue déjà à l'heure anglaise, le match est plié. Le vote tombe, 22 voix pour Greenwich, une contre, 3 abstentions, dont la France, vexée comme un coq déplumé. Alors, pendant près de 30 ans, on boude et on garde officiellement notre méridien.
5: Et en plus, t'es susceptible.
4: Ce n'est qu'en 1911 qu'on finit par céder. Mais pour sauver l'honneur, la loi ne parle pas de Greenwich. Elle dit que l'heure française est le temps moyen de Paris, retardé de 9 minutes et 20 secondes. À la base, on imaginait un troc, donner aux Anglais le temps pour qu'ils adoptent le maître. C'est comme qui dirait loupé. Et je ne vous parle même pas de la conduite à gauche.
3: Merci Stéphane, notre horloger du temps. Bon, ce qui est sûr, c'est que maintenant, il est 8h partout en France et surtout sur votre radio locale, ici Berry.
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3: Il est bien 8h et vous écoutez Ici Berry. Merci de nous avoir choisis ce matin. Ici Berry, première sur l'actu locale. Et le journal, c'est toujours avec vous, Irène Prigent. La loi d'urgence agricole soumise au vote des députés aujourd'hui à l'Assemblée nationale.
6: Une loi très attendue par nos agriculteurs ici en Centre-Val de Loire. Eux qui n'avaient pas hésité à manifester l'hiver dernier pour exprimer leurs craintes par rapport au secteur. Et justement, plutôt que de subir, la Chambre régionale d'agriculture se veut ambitieuse pour les prochaines années en matière de production. Après le Covid et la guerre en Ukraine, l'État avait demandé à chaque région de fixer des objectifs afin de garantir notre souveraineté alimentaire. Les agriculteurs et les collectivités locales ont planché chez nous durant 3 mois. Patricia, pourrait-ce qu'elle est leur feuille de route ?
7: Le Centre-Val de Loire reste la deuxième région de France pour les grandes cultures, mais sa production en blé a baissé de 20% depuis 10 ans. La filière doit donc se ressaisir et s'adapter aux nouveaux besoins. L'un des objectifs est par exemple d'augmenter de 10 000 hectares les surfaces pour les pois, les lentilles. Denis Jamais est céréalier dans le Cher.
8: Les consommateurs plébiscitent les protéines végétales, donc on doit nous mettre en place des outils de transformation qui correspondent aux besoins du consommateur. Le consommateur en souveraineté alimentaire, c'est celui qui a la main sur beaucoup de choses.
7: Sur l'élevage, les objectifs les plus ambitieux concernent le poulet, dont la consommation explose en France. Dans l'idéal, il faudrait 300 poulaillers de plus dans la région d'ici 2036. Après, que ce soit sur l'élevage, sur les grandes cultures ou les fruits et légumes, le point commun, c'est l'accès à l'eau, insiste Maxime Buizard, le président de la Chambre régionale d'agriculture.
9: Les parcelles qui n'ont pas accès à l'eau, malheureusement, au regard du changement climatique, demain ne seront plus en production, vont s'enfricher. Il faut qu'on arrive à convaincre l'opinion. J'espère que les débats qu'on tient depuis quelques mois, qui vont se poursuivre encore avec la loi d'urgence agricole, finiront de clore ce débat-là.
7: Et cette loi prévoit aussi justement des contrats de filière pour mettre en application les objectifs en matière de souveraineté alimentaire.
6: Et parmi les autres objectifs régionaux, il y a aussi la volonté de produire plus de poissons d'eau douce en Centre-Val de Loire, notamment pour la restauration collective. Concernant la loi d'urgence agricole, son vote est prévu ce soir à l'Assemblée nationale. Une loi clivante, mais synonyme d'espoir pour les agriculteurs de la région. Vous l'entendrez dans notre journal de 9h. La terre toujours aussi sèche, la végétation toujours aussi inflammable. Les agriculteurs de l'Indre restent soumis à l'obligation d'avoir un extincteur et une citerne à eau pour leurs travaux agricoles dans les champs, afin de limiter les risques d'incendie. Face à la sécheresse, la préfecture de l'Indre interdit aussi aux habitants de remplir leurs piscines ou de nettoyer leurs voitures. Le département souffre encore plus du manque d'eau qu'en 2019, qui était l'année de référence jusqu'à maintenant.
3: Une homme d'une vingtaine d'années jugée pour violence conjugale, aujourd'hui dans le Cher.
6: Il est soupçonné d'avoir frappé son ex-compagne. Il a été interpellé vendredi dernier. Son procès en comparution immédiate est prévu dans la journée. Lui aussi devra bientôt répondre de ses actes devant la justice. Un homme de 70 ans interpellé ce week-end à Châteauroux pour harcèlement alors qu'il suivait son ex-femme en voiture dans les rues de la ville.
3: Le groupe Valair prend de l'envergure.
6: L'entreprise chargée à Châteauroux de la réparation de nombreux avions pour plusieurs compagnies va encore accroître son activité et son chiffre d'affaires grâce à une certification obtenue pour s'occuper des Airbus A330neo. Et Valair ne compte pas s'arrêter là. L'objectif, dans les prochaines années, continuer d'obtenir de nouvelles certifications. Mais pour ça, il va falloir former de nouveaux techniciens, prévoit Grégoire Lebigot, président fondateur du groupe Valair.
5: Je pense que l'année 2027 et celles qui suivront seront des très bonnes années. Cela dépend également de notre capacité à recruter et surtout à former. Donc nous avons notre propre école de formation qui s'appelle Aircraft Academy. Donc dans ce métier, il est essentiel d'avoir un standard de qualité le plus élevé possible. Donc la formation, c'est incontournable. Le recrutement qui va avec, donc un hangar comme celui-là, devrait fonctionner en 2-8, voire entre 8, et pourrait à terme accommoder entre 300 et 400 mécaniciens selon la demande. Et une fois de plus, notre capacité à recruter et surtout à former. Dans le département de l'Indre, on est le deuxième employeur privé. Ce sont des emplois qualifiés, voire hautement qualifiés, donc des rémunérations qui sont en accord avec ces qualifications. Donc pour le département de l'Indre, je pense que c'est aussi important d'avoir cette valeur ajoutée qui vient de ces métiers de technologie et de haute technologie.
6: Et avec la maintenance des Airbus A330neo, le groupe Valair espère à moyen terme une augmentation de 20% de son chiffre d'affaires. Il n'y a pas que Valair qui cherche des bras en ce moment. La police aussi recrute. Dans un post Facebook, le maire de Châteauroux, Gilles Averroux, évoque la création de 4 postes d'agents municipaux pour faire de la surveillance dans les espaces publics. Vous pouvez candidater dès maintenant sur le site de la métropole. Dans le Cher, la police cherche de nouveaux adjoints, des assistants policiers en quelque sorte, sélectionnés sans diplôme, mais avec des épreuves physiques et un entretien. Bref, une très bonne porte d'entrée pour intégrer le milieu de la police, Michel Benoît.
10: S'il ne peut pas enregistrer de plainte ou consulter de fichiers de la police nationale, le policier adjoint peut enregistrer une main courante et même verbaliser de petites infractions. Il est armé. Peu de choses le distinguent à première vue d'un gardien de la paix. Martin Leclerc, chargé de communication à la police nationale du Cher.
11: Il a l'uniforme et l'armement aussi. Alors il est sur le terrain avec les collègues titulaires. Il peut faire du relevé d'identité, il part en intervention.
10: L'entretien en présence d'un psychologue est important dans la sélection.
11: Il y a de la responsabilité derrière ce métier et c'est pas un jeu d'être policier.
10: Le policier adjoint suit 4 mois de formation et peut ensuite passer le concours de gardien de la paix. Peu reste donc longtemps à Bourges-ou-Vierzon, constate Sébastien Torel, secrétaire départemental adjoint Alliance Police dans le Cher.
12: On peut avoir des policiers adjoints qui vont être affectés dans nos circonscriptions pour une durée de 6-8 mois et tout de suite après repartir en école de police. Donc du coup, ce sont des effectifs conformes et qui repartent assez rapidement. Là, j'ai appris dernièrement qu'on en avait eu encore 2 qui venaient d'avoir leur concours de gardien de la paix. Donc forcément, 2 effectifs qui vont aller voguer vers d'autres horizons.
10: Le salaire de policier adjoint est de 1 528 € net mensuel.
6: Et il s'agit donc d'un contrat de 3 ans renouvelable. Vous avez jusqu'au 30 août pour candidater. Un coup de pouce pour financer les études, c'est ce que propose la ville de Villedieu-sur-Indre aux étudiants avec la bourse du legs Marcilly, du nom de cet habitant de la ville qui s'est longtemps occupé du service départemental de l'Office national des anciens combattants et victimes de guerre. Il avait fait don de sa fortune à la commune. Les dossiers peuvent être déposés en ligne ou directement auprès de la mairie avant la rentrée de septembre.
3: 8h06 du sport dans votre journal, l'équipe d'Espagne sur le toit du monde.
6: Déjà championne d'Europe, la Roja a remporté hier le mondial de football 1-0 face à l'Argentine. L'unique but de la rencontre inscrit en prolongation au terme d'une rencontre crispée. L'Espagne a désormais 2 étoiles sur son maillot. Repos aujourd'hui pour le peloton du Tour de France après une 15e étape remportée hier par Remco Evenepoel. Le Belge s'empare de la 2e place du général derrière Pogacar après la chute et l'abandon de Jonas Vingegaard. Le Normand Kevin Vauclin, formé à Bourges, est 31e. Le Berrichon Julien Alaphilippe, 133e. Et puis en natation, l'Aquatique Club de Bourges brille au championnat de France Open d'été avec une médaille d'or décrochée par Lucas Gardin sur le 400 mètres 4 nages. La compétition continue jusqu'à mercredi dans les bassins extérieurs de Canet-en-Roussillon dans les Pyrénées-Orientales.
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6: Il fait frais hein, ce matin.
3: Effectivement, Irène, comme un vent de fraîcheur. C'est ce matin avec un grand soleil et des températures quand même beaucoup plus douces, on va pas se mentir. 14 pour Chaillac et Solzay-le-Potier, 15 dans le nord du Cher, 16 autour de Dun-sur-Oron, au Blanc et à Châteauroux, maximal 17 du côté d'Issoudun et de Bourges. L'après-midi va rester ensoleillé, même très ensoleillé, avec des températures entre 26 et 30 degrés au plus chaud. On perd clairement encore une fois une dizaine de degrés par rapport à la canicule des semaines précédentes. Et pour être honnête, ça fait du bien sur votre radio locale ici Berry.
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3: Ici Berry, pour vous que votre matinée soit douce. Douce en écoutant votre radio locale ici Berry. Et vu les cadeaux qu'il y a gagnés ce matin avec vos cabines de plage, je vous assure un été 100% garanti et très doux. Actu locale, musique, bonne humeur avec Mylène Farmer pour commencer cette nouvelle heure. Ensemble, 8h08 avec ici Berry. Pourvu qu'elle soit douce, c'est tout de suite.

0: pourvu qu'elle soit douce avec Mylène Farmer à 8h12. Évidemment qu'elle est douce votre matinée puisque vous écoutez Ici Berry.
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0: Ici Berry, on prend le temps ce matin. Oui, on va faire une pause avec nos coureurs du Tour de France du côté de la Haute-Savoie. Journée de pause, donc on va regonfler les vélos, masser les jambes, écouter vos chansons préférées avec Renaud et déguster une fondue. Tiens, bon, une fondue sur la plage, c'est peut-être pas le plus adapté. Tant pis, c'est pas grave. Direction les cabines de plage.
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0: 8h15, vous écoutez Ici Berry et Brenda, notre chargée d'accueil, est submergée par le nombre d'appels pour ces cabines de plage. Nous, on laisse la cabine de plage et on prend le temps de prendre une télécabine pour rejoindre nos cyclistes qui sont en Haute-Savoie ce matin.
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0: Et c'est repos aujourd'hui dans les montagnes de la Haute-Savoie, repos donc du Tour de France. Quel programme pour les coureurs avant les dernières grandes étapes des Alpes ? Eh bien, réponse avec Christian Prudhomme, le patron du Tour, et tout ça au micro d'Emmanuel Collardet.
7: Bonjour Christian Prudhomme.
8: Bonjour.
7: Ces derniers jours, les coureurs sont passés par les grands sommets des Vosges, puis hier, les premières ascensions alpines. Il reste encore 3 étapes de montagne, et demain, ça redémarre par le contre-la-montre individuel. Autant dire que cette journée de repos, elle va être très utile.
8: Alors, elle va être très utile pour la grande majorité des coureurs du Tour qui vont vraiment pouvoir se reposer, la journée de repos, et puis aussi le contre-la-montre individuel. Qui, lorsqu'on n'est pas l'un des leaders du classement général, n'est pas perçu du tout de la même manière. Donc ça la fera presque 48 heures où ils seront relativement tranquilles. En revanche, pour les champions, c'est évidemment complètement différent. C'est même l'exact opposé, puisque eux seront déjà concentrés sur l'étape du lendemain, déviant à Thonon-les-Bains, où là, évidemment, ils sont tous attendus et ils pourront gagner ou perdre de précieuses secondes, voire une minute trente ou deux minutes. Donc, il faut à la fois bien se reposer et pour les favoris, rester mentalement complètement dans la course.
7: Une veille de contre-la-montre, il y a une préparation particulière. On peut encore aller reconnaître le parcours ?
8: Alors oui, bien sûr, même si le parcours ne sera fermé qu'au matin du contre-la-montre, demain et non pas aujourd'hui, mais oui, bien sûr, j'imagine mal que les champions, les favoris du Tour de France n'aillent pas reconnaître une nouvelle fois le parcours.
7: Est-ce que c'est aussi l'occasion aujourd'hui pour le public de croiser les coureurs dans un contexte un peu différent ?
8: Oui, bien sûr, même si les hôtels sont relativement éclatés, mais naturellement, c'est un moment où on peut tomber, si j'ose dire, sur les plus grands champions, et évidemment que je me souviens notamment d'une étape à Orléans où les champions du Tour de différentes équipes s'étaient attablés sur différents cafés. Et évidemment que les gens, les amoureux du Tour, les fans étaient très heureux de les voir là totalement détendus.
7: Très belle journée à vous, très belle journée de repos à vous, Christian Prudhomme. Merci. Sur la route du Tour.
0: Et demain, 16e étape, Évian-les-Bains, Thonon-les-Bains. Eh oui, ils ont aussi le droit de se baigner, ces coureurs.
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0: Et vous, si vous voulez vous baigner aujourd'hui, vous pouvez, mais attention, il fait quand même plus frais que les derniers jours. Hein. 16 en moyenne ce matin, on va pas dépasser les 24 pour déjeuner en terrasse et au soleil. On va taquiner les 30 degrés quand même, hein, dans le sud de l'Indre cet après-midi. Bon, encore une fois, rien à voir avec les dernières semaines. La vie normale reprend enfin son cours, on peut sortir et profiter d'écouter ICI Berry et vos chansons préférées. Renaud, laisse béton, c'est tout de suite à 8h18. Bon lundi.
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0: Restez tranquille, restez peinard, faites comme Renaud à 8h20 en écoutant Issy-Berry, votre radio locale. Et pour rester au frais et tranquille, direction la plage. Et c'est Martine qui se retrouve avec nous devant ses 54 cabines. Bonjour Martine.
1: Bonjour.
0: Martine, passion jardinage, aujourd'hui voilà, il fait plus frais, on peut s'occuper de ses plantes.
1: Voilà, tout à fait.
0: Mais quelles plantes?
1: Ouais. Eh ben, je vous disais, des oliviers, des boutures que je fais, des trucs que j'ai, des mûriers en petit pot, je fais plein de trucs, et puis voilà.
0: Eh ben, ça s'occupe, après, c'est bien, il faut, pendant les vacances, quand on est au frais. Alors Martine, on est au frais, on est à la plage, mais devant nous, 54 cabines, pas une de plus, mais on choisit laquelle?
1: Eh ben, le 13. Oh. J'ai ma fille qui est née le 13 et puis ça a toujours porté chance.
0: Alors, porte-bonheur ou porte-malheur, le 13, on voit ça tout de suite. Eh bien, ça vous a porté bonheur ce matin, Martine, ce 13. Vous venez de gagner deux invitations pour découvrir, ou redécouvrir plutôt, le zooparc de Beauval.
1: Ah, oh ben, ça c'est bien.
0: Ah,
1: ça fait longtemps que je voulais y aller, mais bon, financièrement, je ne pouvais pas.
0: Et eh ben voilà, et eh ben voilà.
1: Est-ce
0: que vous avez une espèce animale vraiment que vous avez très envie de voir?
1: Bah non, moi j'aime bien tous les animaux, hein, du moment qu'ils soient pas chez moi, c'est le principal.
0: Oui, c'est vrai qu'un lion à la maison, ça mange les plantes, c'est pas pratique. Martine, les deux places sont pour vous. Et eh ben je vous souhaite un bel été en écoutant Issy-Berry et n'hésitez pas à télécharger l'application WhatsApp 02 53 27 36 36. Vous pouvez inscrire le numéro de votre radio locale et vous nous envoyez des photos avec vous et les lions.
1: Ah oui.
0: Bon, oui. Pas dans l'enclos, hein, évidemment, derrière la grille, parce que sinon vous allez vous faire croquer.
1: Oui. Bon, bah merci.
0: Merci à vous, Martine. À très vite. Bon. Restez au frais et à très vite avec Issy-Berry.
1: Voilà, merci.
0: Merci à vous.
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0: Et ben voilà, pour fêter l'été, parfait. Deux places pour aller voir Beauval. Et pour fêter l'été, il y a aussi le barrage d'Aiguzon qui a fêté, il y a pile 100 ans, son inauguration. C'était en 1926. Et pour nous faire vivre cet instant de moment de fête et de joie, il y a Simon Hinz, notre animateur. Alors, une inauguration qui ne s'est pas forcément prévue comme c'était prévu.
3: Enfin, après des années de construction, de chantier et de galère, le temps est venu de l'inauguration. Et après autant d'énergie, autant de moyens mis à disposition de ce chantier, ce jour a dû voir passer tous les personnages les plus importants de l'histoire politique locale et nationale. Le protocole, c'est notre spécialiste de la vie et de l'histoire locale, Jean-Paul Thibaudeau, qui nous l'explique.
4: Ça aurait dû être l'événement national. Tout avait été préparé pour ça. On avait véritablement envie de faire les choses en grand. Un train spécialement affrété, partant d'Orsay, un repas organisé à l'intérieur du train, un ballet de voitures 1920, ça devait être très joli d'ailleurs, ces vieilles voitures, enfin qui sont vieilles pour nous aujourd'hui, qui étaient terriblement modernes à l'époque, 500 personnes qui se déplacent, plus celles qui étaient localement présentes. Tous ces gens-là se rassemblent au barrage. Chagnot a prévu un coup pour impressionner les visiteurs. Quand les visiteurs rentrent dans l'usine, c'est un grand silence. Et là, tout d'un coup, il fait en sorte que, à l'époque, il y en avait 5, aujourd'hui, il y en a 6, mais les 5 alternateurs et les turbines se mettent en marche en même temps. Ça a fait un bruit extraordinaire, et tous les journalistes qui ont écrit là-dessus parlent de cette explosion de bruit, cette puissance qui était en fait symbolique de la puissance industrielle qui se mettait en marche à ce moment-là. Mais le problème, c'est qu'il y avait de l'instabilité politique à l'époque.
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2: les 100 ans du barrage d'Aiguzon.
3: Ça, c'est sur le papier, c'est beau, ça claque, et on imagine que le tout Paris se presse. Et pourtant, Jean-Paul Thibaudeau, expliquez-nous pourquoi tout ne s'est pas passé comme prévu.
4: Et quelques jours avant l'inauguration, le cabinet Briand saute, tout un tas de ministres sont obligés de démissionner. Évidemment, c'est ceux qui devaient venir à Aiguzon. Donc on aura un sous-secrétaire d'État. En revanche, tous les grands journaux nationaux, les revues comme l'Illustration, Grande Revue, parlent du barrage d'Aiguzon. Ils en parlent un peu avant l'inauguration, le jour de l'inauguration, après l'inauguration. Ça va quand même faire effectivement la une des journaux.
3: Et c'est la moindre des choses. D'autant plus que, là encore, des histoires plus ou moins vraies se racontent autour de sa mise en eau. Il faut dire qu'un barrage de cette envergure, dans une rivière aussi capricieuse, ça laisse lieu à toute l'imagination possible.
0: Merci Simon. Les 100 ans du barrage des Guzons à réécouter en illimité sur iciberry.fr. Nouvel épisode demain, rendez-vous, même heure, même radio, ici Berry, 8h24 évidemment, pour parler des légendes autour de la mise en eau, tiens, de ce barrage, autour de cette rivière. Et pour l'instant, nous, on continue la matinée au gré et au fil et au flot de vos chansons préférées. On parlait d'une rivière, cette rivière, elle est au Cambodge. Kim Wilde, Cambodia, c'est tout de suite à 8h26. Je vous souhaite une excellente matinée, un bon lundi et un bon début de semaine avec Sibérie.

0: Kim Wilde qui nous emmène au Cambodge. Cambodia, vos années 80, c'est tous les jours avec ICI Berry, les stars aussi des années 80. Et dans un instant, c'est la star de l'info d'ici. Irène Prigent va nous parler des planètes et des étoiles.
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0: Ah oui, c'est vrai que vous êtes un peu notre star de l'info d'ici, Irène Prigent.
5: Ça, c'est gentil, ça.
0: Moi, je vous en prie.
5: Vous aussi, vous êtes notre star.
0: C'est gentil. Des planètes et des étoiles, ce matin.
5: On va faire briller vos yeux dans l'info d'ici avec notre reportage au pôle des étoiles de Nancy, dans le Cher. Le site et son planétarium proposent aux enfants et aux adultes aussi de découvrir l'espace et toutes ses constellations. Mais d'abord, c'est le retour du 90 secondes avec Cyril Ardo-Redon, le tour de l'actu nationale et internationale.
6: Deux images à retenir de cette finale de la Coupe du Monde de foot. Lionel Messi en pleurs après la défaite 1-0 de l'Argentine face à la Roja. Et la liesse dans les rues un peu partout en Espagne. Le capitaine espagnol Rodri, sacré meilleur joueur du tournoi. Kylian Mbappé, lui, est sacré meilleur buteur et garde la tête du classement historique. Dans le Tarn, les ossements retrouvés la semaine dernière appartiennent bien à Delphine Jubilard, confirme le parquet. Ils ont été découverts suite aux aveux et aux indications de son mari Cédric Jubilard. Des analyses doivent être menées pour déterminer les causes de la mort. Le chemin où les os ont été découverts est interdit sur arrêté municipal. Le feu dans le Var évolue favorablement mais n'est toujours pas fixé. Il a parcouru 200 hectares et brûlé 10 maisons sur les communes de Tarado et Les Arcs. Selon la préfecture, ce matin, 27 départements de l'ouest et du sud du pays sont placés en orange par Météo France face à un risque élevé de feux de forêt. Face à la canicule, plus que 6 départements du sud en vigilance orange ce matin. Il s'agit de l'Hérault, du Gard, des Bouches-du-Rhône, du Var et de la Corse. L'Assemblée nationale se prononce ce soir sur la loi d'urgence agricole. Vote solennel après l'accord trouvé la semaine dernière entre députés et sénateurs. Texte controversé voulu par le gouvernement qui doit notamment réautoriser un pesticide interdit. Et puis, jour de repos sur le Tour de France. Hier, le Belge Remco Evenepoel a remporté la 15e étape. Le Danois Jonas Vingegaard, deuxième du classement général, contraint d'abandonner après une chute et une fracture.
5: Merci Cyril Ardo-Redon. Dans l'info d'ici ce matin, je vous propose de quitter la Terre, direction l'espace, avec le pôle des étoiles de Nancy dans le Cher et son planétarium, idéal pour apprendre à reconnaître les différentes planètes et observer en silence les étoiles. Allez, on éteint les lumières et on se plonge dans le noir avec Camille Sacedo-Ruiz qui a fait l'expérience hier.
7: Au planétarium, les visiteurs embarquent pour un voyage dans le ciel pour observer les constellations avec Arnaud, médiateur scientifique.
8: Alors, la première chose qu'on va découvrir, c'est l'étoile polaire.
7: À peine sortie, Elsa a encore des étoiles plein les yeux.
9: C'est sûr que ça fait rêver de voir qu'il y a tout ça juste au-dessus de nous et qu'en fait, nous, on n'est rien par rapport à l'univers qui est gigantesque. C'est intéressant. Hein.
7: Son petit frère Maël, qui souhaite devenir astronome, est encore plus motivé après sa visite. Il continuera à observer les constellations depuis chez lui.
10: Bah, j'ai trouvé ça super de voir comment ça fonctionne et il donne des conseils pour observer puisque moi j'ai un télescope chez moi et voilà.
7: Tout l'été, le pôle des étoiles propose des séances au planétarium mais également des visites du site installé à côté du célèbre observatoire de radioastronomie de Nancy qui abrite le 4e plus grand radiotélescope du monde. Et puis viendra le temps fort de l'été, la nuit des étoiles en août. Raphaël travaille au pôle des étoiles.
11: On va se mettre au niveau du stade de football de Nancy avec des lunettes astronomiques pour permettre aux gens de faire des observations une fois la nuit tombée. Il y aura également des petits ateliers scientifiques avec mes collègues qui pourront présenter diverses choses.
7: La veille, une soirée payante permettra aussi d'observer le ciel en plus petit comité. Comme l'an dernier, près de 7000 visiteurs sont attendus au pôle des étoiles pendant l'été.
12: Quel est le nom de notre galaxie ? C'est la Voie lactée.
5: Le reportage de Camille Salcedo-Ruiz au pôle des étoiles de Nancy. Le site est ouvert tout l'été. Dans le journal de 9h, on va évoquer les espoirs des agriculteurs concernant le vote prévu en fin de journée de la loi d'urgence agricole à l'Assemblée. Le texte prévoit pour eux de nombreux assouplissements, de quoi les aider dans cette crise du monde agricole. Mais les mesures sont loin de faire toute l'unanimité, certaines jugées irresponsables pour l'environnement. On en parle avec le président de la Chambre d'agriculture de la région Centre-Val de Loire dans une demi-heure.
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5: Du soleil ce matin, mais il ne fait pas trop chaud.
0: Exactement, Irène. Du soleil, mais des températures estivales qui restent largement plus agréables que les dernières semaines. On se réveille encore tout doucement à 8h34, si vous êtes un peu en grasse matinée, avec 16 degrés en moyenne ce matin, donc ça change la vie. Le soleil domine largement nos départements de l'Indre et du Cher, avec une moyenne de 22 degrés avant midi. Et cet après-midi, au maximum, comptez 30 degrés pour Argenton-sur-Creuse, et sinon des températures largement en dessous. 25 pour Avord, 27 autour d'Argent sur Soudre et Bourges, 28 du côté de Châteauroux et Châtillon-sur-Indre. Ce soir, on va pouvoir continuer de dormir au frais avec 15 degrés en moyenne. Allez, ce sera le moment de ressortir la couette, j'ai l'impression.
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0: Bon lundi avec Ici Berry. Chez nous, il y a des lieux qui ne payent pas de mine. Exemple, le centre de formation pour la restauration du patrimoine Berrichon. C'est long et ça rime en plus. Mais ça, c'est sans compter les investigations de notre enquêtrice Margot de Rocco. Qu'est-ce qui se cache derrière ce bâtiment à l'allure innocent ? Réponse après Les Innocents à 8h35.

0: Les Innocents, Jody, 8h38, vous écoutez Ici Berry, belle matinée.
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0: Ici Berry, ce matin, on va encore faire des économies, par ici les économies à la main verte. Hein. Et si vous partez en vacances, comment faire pour gagner de l'argent? Bah, pourquoi pas ne louer son jardin? Par ici, les économies s'occupent de votre patrimoine verdoyant. Et elle, Margot de Rocco, s'occupe de notre patrimoine berrichon. 150 ans après la disparition de George Sand, bah, le Berry continue de lui rendre hommage, hein, avec son musée, par exemple. Et Margot de Rocco a pu s'entretenir avec Vanessa Willing, directrice du service culturel et du musée de George Sand, pour nous partager les secrets autour de l'autrice. Alors, vous êtes où précisément, Margot, ce matin ?
3: Alors aujourd'hui, je me trouve à La Châtre, je suis devant le centre de formation pour la restauration du patrimoine du Berry. Mais avant, ce centre de formation, c'était vraiment tout autre chose. C'était quoi avant ? Eh bien, vous allez le savoir tout de suite.
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3: C'était quoi ? Alors avant, ce centre de formation, c'était complètement autre chose.
5: Alors voilà, il faut imaginer que nous sommes au milieu du 19e siècle et que, alors quand on regarde la façade, on comprend qu'on est sur une architecture un peu néoclassique, mais une architecture civile et utilitaire, c'est-à-dire que nous sommes devant les abattoirs. Les anciens abattoirs de La Châtre qui ont été commandés et réalisés dans les années 1850-60. Voilà, on retrouve eh bien tous les espaces utiles pour ces abattoirs, avant que c'était réservé au porc. On a le grilloir, alors voilà, on a les pavillons d'entrée, la halle avec les abreuvoirs et ainsi de suite, et ainsi de suite. Ils ont fonctionné jusque dans les années 1990. C'est intéressant, on est près de la rivière. Donc, pour des raisons utiles, on comprend aussi que...
3: Pourquoi ils étaient là ?
5: Voilà, notamment pour les évacuations, pour les odeurs. On est en dehors de la ville aussi, parce que là, on est complètement dans le contrebas de la ville de La Châtre. C'est souvent dans les faubourgs qu'on installe ce genre d'installation. Et aujourd'hui, en fait, cet abattoir, qui était quelque chose de très utile, est vraiment un fleuron de l'architecture néoclassique. On n'en connaît pas beaucoup, finalement, ici, dans le département. Et justement, le fait que ce soit un élément du patrimoine architectural a certainement présidé au fait qu'eh bien, on est installé depuis eh bien, un centre de formation pour la taille de pierre, maçonnerie et ornementation et sculpture sur pierre.
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3: C'est quand même sympa comme lieu. Enfin, je veux dire, cette histoire qu'il y a derrière un centre de formation, jamais on pourrait se douter qu'il y a des abattoirs derrière ces bâtiments.
5: Tout est blanc, immaculé, parce que la pierre, et c'est ça qui est intéressant pour le centre aujourd'hui, c'est que quand on voit ce bâtiment, on ne voit que la belle qualité architecturale, l'ornementation incroyable. Alors on a des frontons, c'est néoclassique, c'est très bon, on a des pavillons d'entrée. C'est devenu un lieu de visite, hein, en tout cas. Et ce qui est intéressant aussi, c'est qu'on peut regarder et faire presque le tour, puisqu'il y a un chemin qui a été aménagé par la ville, qui longe la rivière, entre les abattoirs et la rivière, et on peut longer et revenir par le centre-ville ancien, et on peut voir toute l'architecture du bâtiment qui devrait en plus être restaurée dans les années à venir.
0: Merci Margot, et pour plus d'enquêtes, bah le mieux c'est une citronnade, l'application Ici, pour écouter en podcast et en illimité le C'était quoi avant avec Ici Berry, et tout ça dans votre jardin, ça c'est parfait. Et d'ailleurs, si vous partez en vacances, qu'est-ce qu'on fait du jardin ? Pourquoi pas le faire fructifier pour que vous gagnez, pour gagner de l'argent ? Et pour ça, il faut le louer. Mais comment ? Eh bien, réponse tout de suite dans Par ici les économies.
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0: Bon réveil. Belle matinée à l'écoute d'Ici Berry, bientôt 9h moins le quart dans un instant. Et tout de suite, c'est les bons plans pour votre portefeuille avec Par ici les économies. Valère Coréard met ses gants de jardinage et sort son sécateur tout de suite. On récolte alors de l'argent, mais en louant son jardin ce matin.
4: Oui, si vous avez la chance d'en avoir un, pourquoi ne pas le mettre à disposition pour un après-midi, afin qu'un anniversaire pour les 4 ans d'un enfant soit organisé, ou 24 heures pour un mariage, à la clé quelques centaines d'euros assez facilement gagnés. C'est un business qui se développe et qui est encore une bonne idée de l'économie collaborative, la location de jardins entre particuliers pour une occasion, un repas en famille même par exemple. L'intérêt de louer un jardin à un particulier, il est évident, tout est équipé, c'est du clé en main, et si vous avez un espace vert sympa, c'est une source de revenus facile. Alors évidemment, il ne faut pas faire ça n'importe comment pour éviter les mauvaises surprises.
0: Le mieux, c'est quand même de passer par un tiers de confiance pour organiser cette location de jardin.
4: Moi, c'est ce que je vous conseille. Il y a des opérateurs comme Kiwiz, Allo Voisin ou encore Jardin Privé, qui est spécialisé pour Jardin Privé sur la location de jardins entre particuliers. Alors, j'ai pu trouver quelques témoignages d'utilisateurs qui font parfois appel à ce complément de revenus. Et côté prix, c'est par exemple un jardin avec piscine à 150 euros la journée, avec en option des cours d'aquagym sur demande. Alors là, on est vraiment en train de se professionnaliser. Parfois, c'est juste un espace vert pour un événement. On est à 200 euros la journée. Mais c'est aussi plus ciblé dans certains cas, comme ce bout de terrain à louer 60 euros par jour pour y faire du camping. Si vous voulez vous lancer, pensez bien sûr à demander une caution, prenez le temps de faire connaissance et de bien cerner le projet de vos locataires. Il ne faut pas hésiter à poser toutes les questions et surtout toutes les conditions en amont. Mais voilà, vous savez désormais comment gagner quelques centaines, voire quelques milliers d'euros en louant tout simplement votre jardin ponctuellement ou régulièrement. Et comme toujours, si vous aussi vous avez des bons plans budget, pouvoir d'achat à partager, pensez à m'écrire, comme ça je les partage et ça aide tout le monde. Mon mail c'est parici.les.economies@radiofrance.com.
0: Merci Valère. Comme quoi, louer son jardin, ça peut porter ses fruits. Pour ces bons plans et pour faire les économies, c'est tous les jours Par ici les économies à écouter avec Ici Berry. Ici Berry, la récolte des bons plans continue. Tiens, avec une sortie dans le Berry à l'époque du Moyen-Âge. Et oui, moi aussi je pense à vous chaque matin en vous offrant des bons plans, comme Pierre Demer qui lui nous offre son tout dernier titre. Ça s'appelle « Je pense à vous » et c'est à découvrir tout de suite avec Ici Berry.

0: pense à vous, 8h49, le moment de moi aussi penser à vous, avec des idées et des bons plans de sortie.
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0: Eh oui, c'est ça, votre Berry Express, c'est d'abord des idées de sortie. Destination Brenne, avec Brenne qui lance cet été les balades de Pierre. C'est une nouvelle série de visites guidées avec un certain Pierre Pina, guide conférencier, et des visites organisées jusqu'à fin septembre. Vous allez pouvoir suivre un certain Pierre Lebon, qui est un marchand de draps, au fait, dans le Berry du Moyen-Âge, et dans trois cités différentes, Saint-Benoît-sur-Saulx, Mézières-en-Brenne et Aublan. Ce guide, très passionné, va vous conduire sur les chemins et en costume, avec des vrais habits médiévaux et des thèmes différents selon les lieux. Les visites, c'est les mardis, le mercredi et le jeudi selon les villes. Alors je vous invite fortement à aller sur le site destinationbrenne.fr pour les balades de Pierre en Brenne. Ici Berry, Berry Express, c'est aussi des infos pratiques. Après être allé dans le Moyen-Âge, on va aller visiter un camping-car avec Ruralinette. Dans ce camping-car, beaucoup de choses, notamment déjà des ordinateurs et pas mal d'outils numériques à disposition et surtout des gens, des guides, des accompagnateurs et des conseillers qui vous informent sur comment faire pour faire vos démarches administratives. Si comme moi vous avez une phobie administrative, c'est parfait. Ils vous guident et ils vous aident tout l'été. Prochain rendez-vous de 10h à midi et de 13h30 à 16h, c'est dans la semaine. Et ça, vous avez toutes les dates sur la page Facebook La Ruralinette. Ici Berry, Berry Express, des infos sorties et des infos pratiques. Elle est pas belle la vie sur votre radio locale.
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0: Ici Berry, l'été continue sur votre radio locale et notre docteur voit rouge. Si vous avez oublié de mettre de la crème solaire, ça doit piquer un peu sur les épaules. Alors, il faut cicatriser absolument après un coup de soleil et on est déjà sur la voie de la guérison. Tout de suite, guérison ou healing en anglais. Tout de suite, sexual healing avec Marvin Gaye. Je vous souhaite une belle matinée et un très bon lundi avec Ici Berry.

0: Marvin Gaye, Sexual Healing. C'est le moment de passer aussi la pommade avec le docteur Kirzek. Ce week-end, il faisait beau, moins chaud, mais attention aux coups de soleil. Comment on fait pour cicatriser? Réponse tout de suite avec vous, docteur. Bonjour.
1: Bonjour à toutes et à tous. Aujourd'hui, on parle de ce petit désagrément estival qui arrive toujours au pire moment, une petite blessure, un coup de soleil qui pèle, une éraflure en faisant du vélo. Et là, on se demande comment on va faire pour bien cicatriser. Parce que c'est vrai qu'en été, entre le soleil, la chaleur, le chlore, le sable, la peau, elle a du mal, en fait, à faire son travail de réparation. La cicatrisation, c'est une véritable chorégraphie biologique. Trois actes. L'inflammation, c'est pour ça que c'est rouge et c'est chaud au début. Ensuite, la prolifération, la peau se reconstruit. Et ensuite, le remodelage, c'est la cicatrice qui va se renformer. Mais en état, en fait, il y a des troubles faits. Les UV, bah oui, le soleil, ça ralentit la cicatrisation et puis ça peut même la colorer, cette cicatrice. La transpiration, ça macère, ça favorise les infections. Et puis l'eau de mer ou de piscine, bah avec le sel ou le chlore, ça va assécher. Résultat, une simple éraflure peut mettre trois fois plus de temps à guérir qu'en hiver et laisser une tache brune disgracieuse. C'est ce qu'on appelle l'hyperpigmentation. Alors les signes, bah il faut surveiller une plaie qui reste rouge, chaude, douloureuse après 48 heures. Il faut surveiller l'apparition de pus, voire une pigmentation, des points noirs à la surface, ça signe qu'une croûte s'est infectée en dessous, et puis une lenteur à se refermer, tout ça, ce sont des signes de cicatrisation qui ne se passent pas très bien.
0: Bon, docteur, quels sont les bons gestes à adopter dès la blessure, et ensuite pendant tout l'été, pour que ça cicatrise nickel, sans passer par cette fameuse case dermatologue?
1: Dès la blessure, dès les premières heures, on nettoie doucement mais sérieusement de l'eau tiède et du savon ou du sérum physiologique, pas d'eau oxygénée, ça risque de brûler. On rince abondamment, on enlève toutes les saletés. Ensuite, on désinfecte sans excès. Une application de chlorhexidine, par exemple de la diseptine, de l'ibiscrub. Attention, la bétadine peut colorer la peau, mais c'est temporaire. Et on évite justement tout ce qui colore. Troisième conseil, on protège par un pansement adapté, une petite plaie propre, un pansement hydrocolloïde par exemple, ou un pansement simple. Là, vous allez demander conseil à votre pharmacien ou pharmacienne préférée. Et puis pendant l'été et les semaines suivantes, en fait, l'ennemi, c'est le soleil. Parce qu'une cicatrice exposée aux UV, elle va foncer et elle va se colorer de manière définitive. Donc il faut vraiment la protéger, mettre une crème solaire indice 50+, ou même la protéger physiquement avec un chapeau, un pansement, ce que vous voulez. Et puis l'autre conseil, c'est d'hydrater, de masser sans irriter. Et si vous avez des antécédents de cicatrices kéloïdes, vous savez, qui sont hypertrophiques, prévenez votre médecin, allez consulter. Il pourra vous prescrire des pansements adaptés à porter quelques heures par jour pour aplatir la cicatrice. Allez, bon été, bonne santé, à l'écoute d'ici, bien sûr.
0: Merci docteur, ça c'est parfait pour retrouver une peau de bébé. Et d'ailleurs, si vous aussi vous avez des conseils pendant l'été, pourquoi ne pas les donner grâce à WhatsApp?
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0: Et oui, au 02 54 27 36 36, c'est un numéro que vous pouvez inscrire directement sur votre application WhatsApp et nous contacter et nous donner, je ne sais pas moi, des infos pour l'été, si vous avez envie de où vous allez partir quelque part, si vous voulez nous raconter vos vacances, des photos, un vocal, même un petit texte, un petit message pour nous faire un petit coucou, nous parler de la météo, quoi que ce soit, vous pouvez le faire maintenant. 02 54 27 36 36, ici Berry débarque sur WhatsApp. Alors,

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0: Excellente matinée, très bon début de semaine à l'écoute d'Ici Berry. Et oui, je sais, ici matin, c'est déjà presque fini à 9h. Mais ne vous inquiétez pas, on revient demain de 6h à 9h. Autour de la table, j'ai l'impression qu'on fait style que ça fait, ça pleure.
5: On se moque légèrement.
0: Elles sont pas tristes, hein. Notamment elle, Margot Derocco. Bonjour, comment ça va?
5: Oui, parce que si vous partez, ça veut dire que j'arrive. Donc...
0: Oui, mais c'est une bonne nouvelle. Voilà, les meilleurs. Margot Derocco, ce matin, on parle de quoi? Beaucoup de choses. Hein.
5: Oui, on parle de beaucoup de choses. Ce matin, à 9h, nous serons avec Magali. Elle va nous présenter le commerce qu'elle tient du côté de Monet. Voilà, chez Mag, un coin pour tout.
0: Pour tout.
5: Pour tout, absolument tout. Il y a plein de choses dont elle va nous parler, donc ça, ce sera à partir de 9h. Et puis à 10h, on va s'initier au vélo-rail de Valençay.
0: Qu'est-ce que c'est?
5: On va aller tester ça, le vélo-rail. Vous savez pas ce que c'est, un vélo-rail?
0: Non.
5: C'est... Oh, mais c'est difficile à expliquer. En fait, c'est sur des rails, il y a une petite machine dessus et vous pédalez comme ça et vous traversez. Là, c'est de Valençay jusqu'à Lucé-le-Mal. Il y a 22 km à faire.
0: C'est énorme.
5: Alors dit comme ça, ça paraît énorme, mais en vrai, ça demande pas non plus tant d'énergie que ça. Donc voilà, on va essayer d'en savoir un petit peu plus. On sera avec Dominique tout à l'heure pour nous en parler, nous parler du parcours, ce qu'ils proposent pendant l'été, pour qui, pourquoi, comment. Voilà, ils sont avec nous à 10h.
0: Une matinée en tandem avec Margot Derocco. Vous en avez de la chance avec Ici Berry. Moi, je vous dis à demain, 6h, 9h. Margot, bonne émission.
5: Merci, à demain.
0: À demain.
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5: Ici Berry, c'est votre radio locale. Très belle journée, il est 9h. Ici Berry, première radio sur l'info. Le journal vous est présenté par Irène Prigent. Irène, bonjour.
6: Bonjour Margot, bonjour à tous.
5: Les débats s'annoncent tendus aujourd'hui à l'Assemblée nationale.
6: Les députés appelés à se prononcer sur la loi d'urgence agricole. Adoptée jeudi dernier en commission mixte paritaire, le texte comporte plusieurs mesures clivantes sur la gestion de l'eau et les pesticides notamment. Des assouplissements critiqués par la gauche et les défenseurs de l'environnement d'un côté, très attendus de l'autre par une majorité d'agriculteurs, y compris chez nous en Berry. Membre de la FNSEA, Maxime Buzard est le président de la Chambre d'agriculture de la région Centre-Val de Loire.
7: La loi d'urgence agricole, elle ne va pas assurer du revenu aux agriculteurs. Mais elle lève un certain nombre de contraintes qui pèsent sur l'agriculture. C'est le cas sur les producteurs de noisettes qui vont avoir un pesticide qui va être autorisé. C'est le cas sur les éleveurs en montagne qui vont pouvoir mieux protéger leurs troupeaux face aux loups. C'est le cas face aux porteurs de projets de bâtiments de porcs ou de volailles qui vont avoir des démarches un petit peu simplifiées. Voilà, donc c'est pas du jour au lendemain du revenu pour les agriculteurs, mais c'est un cadre réglementaire, législatif, qui sera un petit peu plus léger et donc un peu plus favorable aux entrepreneurs que nous sommes.
8: Avec un assouplissement qui peut poser question, comme sur les pesticides.
7: Avec un assouplissement qui doit nous permettre de combattre à armes égales avec nos concurrents belges, allemands, polonais et luxembourgeois.
6: Maxime Buzard, le président de la Chambre d'agriculture du Centre-Val de Loire. La région est toujours la deuxième région de France pour les grandes cultures, mais la production de blé a baissé de 20% en 10 ans. La filière voudrait évidemment inverser la tendance dans les prochaines années. Le Berry manque d'eau. La pluie tombée en fin de semaine dernière n'a pas permis aux nappes et aux cours d'eau de se refaire une santé. Dans l'Indre, 10 zones sont désormais en niveau de crise. Face à cette sécheresse, les habitants du département restent soumis à des restrictions de l'usage de l'eau. Vous retrouverez tout le détail sur le site de la préfecture. Des coups au visage sur une ex-compagne, un homme d'une vingtaine d'années, déjà connu de la justice pour des faits de violence conjugale, a récidivé. Interpellé vendredi dernier, il sera jugé dans la journée en comparution immédiate au tribunal de Bourges. Lui avait été pris par les forces de l'ordre en flagrant délit de harcèlement. Un homme de 70 ans qui suivait sans relâche son ex-femme en voiture ce week-end dans les rues de Châteauroux. Placé en garde à vue hier matin, il sera convoqué prochainement devant la justice. À Châteauroux, toujours, pour lutter contre les incivilités dans les espaces publics, la ville va recruter 4 nouveaux policiers municipaux. 4 postes d'agents de surveillance de la voie publique. Pour postuler, rendez-vous sur le site internet de la métropole. Dans le Cher, la police nationale cherche de nouveaux policiers adjoints, des jeunes entre 18 et 30 ans pour assister les titulaires. Pas besoin de diplôme, il faut réussir des épreuves physiques et un entretien. Date limite pour postuler le 30 août prochain. L'année dernière, une trentaine de personnes s'étaient présentées aux épreuves. 7 candidats avaient été retenus.
5: Le groupe Valair passe à la vitesse supérieure dans la réparation d'avions.
6: Une nouvelle certification pour 2 nouvelles parts d'activité. L'entreprise implantée depuis 2003 à l'aéroport de Châteauroux, répare et transforme des avions pour différentes compagnies. Elle pourra désormais s'occuper de la maintenance des Airbus A330neo. Un investissement de plus d'1,5 million d'euros qui sera vite rentabilisé, à en croire Pascal Parent, directeur commercial de Valair.
9: C'est très positif pour la société parce que sur tous ces nouveaux avions, il y a une demande. On parle d'avions nouveaux, mais ça fait déjà pas loin d'une dizaine d'années qu'ils volent. Donc nous savons que d'ici à 2 ans, nous allons avoir les premières demandes de maintenance très lourdes qui vont arriver. Et il faut déjà répondre à cette demande. N'oublions pas le problème, si on n'est pas prêt, ils vont aller ailleurs. Donc Valair contribue déjà à la balance extérieure de la France parce que nous avons beaucoup de clients étrangers, européens, mais nous exportons quand même notre maintenance. En la faisant ici, l'avion repart avec un potentiel et ça contribue bien entendu à la balance commerciale de la France.
6: Valair travaille aujourd'hui pour 150 clients français et étrangers avec un chiffre d'affaires annuel de 56 millions d'euros. Sur notre site internet ici.fr/Berry, on vous parle dans le détail des ambitions du groupe Berrichon avec notre grand angle à réécouter en podcast.
5: 2 étoiles désormais sur le maillot de l'Espagne.
6: Après sa victoire 1-0 hier en finale de Coupe du Monde de football face à l'Argentine, la Aurora rejoint au palmarès l'équipe de France avec 2 titres au compteur. La star Kylian Mbappé termine meilleur buteur de ce mondial avec 10 buts inscrits. Il est aussi le meilleur buteur de l'histoire de la Coupe du Monde avec 22 réalisations en 3 éditions. L'équipe de France de basket 3-3 s'incline en finale face à la Mongolie lors de la 14e étape du circuit international féminin. C'était ce week-end en Chine. Une défaite d'un petit point seulement, 20-19 pour l'ancienne joueuse de Bourges Laetitia Gwagpo et ses coéquipières.
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6: On commence à mieux dormir en ce moment. Il fait moins chaud. Hein.
5: Oui, c'est une belle semaine qui commence. Ciel bleu avec du soleil, des températures agréables ce matin. Pour ce qui est des températures cet après-midi, du côté de Sancerre et Avoir, 26 degrés. À Bourges et Valençay, 27 degrés. À Châteauroux, Virzon, Lignières et Dun-sur-Oron, 28 degrés. À Issoudun et La Châtre, 29 degrés, la maximale 30 degrés et ce sera au blanc. Merci Irène, à tout à l'heure.
6: À tout à l'heure.
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5: Bonjour, bienvenue chez vous, c'est votre émission de la vie quotidienne. Je vous accompagne jusqu'à midi et ce matin je vous propose d'aller à la rencontre de Magali Roger. Alors pour elle, le lien social c'est vraiment quelque chose qui est hyper important. Elle aime recevoir les gens comme elle les reçoit chez elle et c'est un peu par hasard qu'elle découvre Monet et tout de suite ça a accroché avec cette commune. Elle tient désormais la boutique chez Mag, un coin pour tout. On la retrouve juste après William Scheller, Rock'n Dollars sur ICI Berry.

0: Ici Berry avec William Scheller, c'était Rock and Dollars.
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0: Et si vous êtes habitant de Monet, vous connaissez sûrement cet endroit chez Mag, un coin pour tout. Ce matin, nous sommes avec Magali Roger qui est à la tête de ce commerce. Bonjour Magali.
2: Bonjour.
0: Alors vous, quelle est votre histoire avec Monet?
2: Alors Monet, je l'ai découvert par ma sœur. En fait, j'ai une amie qui... l'ex de mon père qui est devenu une amie est revenue vivre ici après l'avoir quittée avec ma petite sœur. Donc je venais les voir en vacances et j'ai adoré ce petit village tranquille.
0: Mmh. Ouais, justement, qu'est-ce que vous aimez dans cette commune? Qu'est-ce que vous aimez à Monet?
2: Les chemins de randonnée. Les chemins de randonnée, on peut marcher super longtemps, super facilement, sans être embêté par trop de végétation, mais sans croiser personne ni de voiture non plus.
0: Donc vous êtes maintenant à la tête du commerce chez Mag, un coin pour tout. Alors qu'est-ce que c'est chez Mag, un coin pour tout, déjà?
2: Alors chez Mag, un coin pour tout, c'est un multiservice, un café multiservice. C'est mon but était de proposer un endroit où déjà moi je pourrais travailler en me sentant chez moi, où mes enfants pourraient aussi se sentir chez eux, et surtout accueillir les gens comme on reçoit des amis chez soi.
0: Donc là, parce que vous avez repris donc un autre commerce, avant c'était autre chose.
2: Alors quand je suis arrivée, c'était fermé depuis un an environ, et c'était un restaurant en antiquité.
0: Et pourquoi ça a été important pour vous de reprendre cet endroit?
2: Pour créer du lien, pour sortir les gens de l'isolement, parce qu'à la campagne, c'est facile de se sentir isolé quand on est tout seul. Mmh. Pour créer un endroit chaleureux, pour que tout le monde trouve un coin où faire des rencontres tranquillement, ou juste boire un café. Voilà, c'est un coin pour tous, que dans le lieu, on peut trouver vraiment un coin salon, un coin bar, un coin lecture, un coin jeu.
0: Et je suppose que les habitants de Monet, ils ont été contents aussi de retrouver un peu leur endroit.
2: C'est ce qu'on me dit. Oui, il y en a beaucoup qui sont contents. Il y en a quelques-uns qui reviennent tous les jours, qui prennent le temps de discuter avec leurs voisins.
0: C'est un endroit où on prend le temps, quoi, où on se sent bien, où on fait des rencontres.
2: Exactement. C'est exactement ça.
0: Ce matin, nous sommes avec Magali Roger. Alors, elle tient la boutique chez Mag, à coin pour tout. Mais à côté, il y a aussi une association, Alors on sort. Magali, on vous retrouve juste après Marine et Escroc sur votre radio locale, ici Berry.

0: Ici Berry avec Marine, c'était Escroff. Et ce matin, on vous présente Magali Roger à Monet. Elle tient la boutique chez Mag à Quoi pour tout. Mais à côté de ça, Magali, vous avez aussi cette association. Alors, on sort. Présentez-nous un petit peu cette association.
1: Alors, cette association est née de l'idée d'aller un petit peu plus loin que le commerce. Vraiment envie de réunir des gens, même ceux qui n'ont pas envie de rentrer dans un café, que je peux comprendre, de proposer des choses un peu à tout le monde, faire vivre le cœur du village. Mmh. Donc, avec mon compagnon, on a créé cette association pour faire des... On a commencé par des lotos. On a ensuite proposé des brocantes. Voilà, puis on a l'idée d'aller un peu plus loin l'année prochaine, de pourquoi pas un baltrade.
0: Oui, petit à petit, ça va prendre de l'ampleur. Là, ça commence doucement, mais voilà, sûrement déjà.
1: C'est ça.
0: Donc ce week-end, vous avez organisé déjà une brocante. Est-ce que les gens étaient au rendez-vous?
1: Oui, c'était super. On a eu une cinquantaine d'exposants et vraiment beaucoup, beaucoup de monde.
0: Et là, les retours que vous avez par rapport à cette association, parce que c'est vrai, vous l'avez dit en première partie, dans les campagnes, des fois, on peut se sentir isolé. Donc là, finalement, ça fait du bien aussi de savoir que cette association est là pour créer ce lien qui est peut-être un peu perdu des fois dans les campagnes.
1: C'est ça. Et oui, j'ai des gens qui sont contents, qui viennent avec l'association, on fait la belote au bar une fois par mois. Et il y a des gens qui viennent du coup, qui s'amusent, qui rencontrent du monde.
0: Donc là, il y a eu une brocante ce week-end, mais vous remettez ça au mois de septembre?
1: Oui, le 6 septembre.
0: Donc là, si jamais on veut être un exposant, comment ça se passe?
1: Il faut m'appeler très vite parce qu'il y a peu de place. On ne peut pas pousser les limites de la place. Voilà. Donc m'appeler ou m'envoyer un SMS très rapidement, ou venir me voir, tout simplement.
0: Chez Mag, un coin pour tout, donc du côté de Monet.
1: C'est ça.
0: Donc ça, c'est avec l'association, donc il y a ces différents événements que vous organisez. De toute façon, vous avez peut-être un endroit où on peut retrouver tout ce que vous organisez avec l'association?
1: Les réseaux, Facebook entre autres. Mmh. Alors on sort à Tôt ou chez Mag Monet, les deux se relient. Mmh. Et puis le site internet de chez Mag à Monet.
0: Donc ça, c'est pour ce qui est côté asso, mais aussi avec chez Mag, du coup, vous organisez des petits événements par-ci, par-là.
1: C'est ça. Un karaoké qui arrive le 1er août. On essaye d'en faire pratiquement un par mois. C'est pareil, ça rassemble un monde de dingue, une ambiance, on rigole beaucoup. Il n'y a pas besoin de savoir chanter, il ne faut pas se limiter. Hein.
0: Au contraire, moins c'est bien, mieux c'est.
1: Exactement ça. C'est ça, on s'amuse, on chante, on danse, c'est collégial, c'est très sympa. Un concert aussi au mois de septembre, le 5 septembre.
0: C'est qui qu'on va retrouver sur scène?
1: Alors, c'est Mike et Cédric.
0: Ok, c'est quel genre de musique pour ceux qui ne connaissent pas
1: Ils prennent, c'est des reprises, soul, pop, guitare, piano, voix, c'est très sympa.
0: Et donc si on veut venir vous voir chez Mag à Coin pour tout, quand est-ce que vous êtes ouverte?
1: Du mardi au jeudi de 9h à 13h et de 16h à 19h. Et vendredi, samedi, on pousse jusqu'à 22h.
0: Chez Mag, un coin pour tout, c'est donc l'endroit un peu incontournable de Monet. Merci beaucoup Magali d'avoir été avec nous.
1: Merci beaucoup à vous.
0: Passez une belle journée, au revoir.
1: Vous aussi, au revoir.
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0: Et nos océans sont pleins de mystères et les plus curieux sont parfois les enfants qui ont vraiment beaucoup, beaucoup de questions à nous poser sur ces vastes étendues d'eau. Louise Lempire a décidé de répondre à toutes leurs questions avec l'aide des scientifiques de chez Oceanopolis Act à Brest. Aujourd'hui, avec eux, on va s'intéresser aux coraux et on va essayer de comprendre pourquoi est-ce qu'ils sont colorés. Louise Lempire, qu'on retrouve juste après Freddie Mercury sur votre radio locale, ici Berry.

0: Ici Berry avec Freddie Mercury. Et à 9h23, c'est l'heure du bain. 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
1: Pourquoi les coraux sont multicolores ?
2: Pour éviter de prendre des coups de soleil, attrape ton masque et ton tuba, on part sous l'eau.
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2: Le corail, c'est un être vivant de la famille des cnidaires, comme les méduses. Les scientifiques brestois du fonds de dotation d'Océanopolis Act, qui travaillent à expliquer l'océan et les manières de le préserver, nous ont appris que le corail est carnivore. Il mange de petits animaux qui passent à côté de lui. Les coraux sont de toutes les couleurs de l'arc-en-ciel. On dit que ces couleurs préviennent du danger, comme certaines grenouilles venimeuses et toutes colorées. Et d'autres fois, la couleur du corail est due à son squelette. Le corail rouge, par exemple, qu'on trouve en Méditerranée, ses os sont rouge-orangés et c'est de cette couleur que tu peux l'apercevoir. Et d'autres fois, ça dépend du pyjama que porte le corail. Les coraux architectes, ceux qui construisent les récifs, ont des os blancs comme la neige. Et pourtant, tu les vois multicolores. Sur les os des coraux s'installent de petites algues, comme des petites peaux. Et ces petites peaux sont colorées, donc tu vois les coraux rouges, verts, jaunes ou bleus, et d'autres sont fluorescentes. C'est la lumière du soleil qui vient chatouiller l'algue et en échange, elle fait de la lumière, elle brille. C'est la photosynthèse. On dit que les coraux vivent en symbiose avec les algues. Ils ont besoin l'un de l'autre, comme toi, tu as besoin de ton doudou pour dormir.
1: Et alors pourquoi certains sont tout blancs ?
2: Les coraux blancs sont l'un des signes des changements climatiques du moment. Le réchauffement des eaux peut être à cause de polluants, comme la crème solaire. Les algues qui sont sur le corail fabriquent de l'oxygène. Et lui, il recrache du dioxyde de carbone. Donc ils ont besoin d'être ensemble pour aller bien. Si l'algue a trop chaud dans l'eau, elle s'inquiète. C'est du stress. Alors elle s'en va. Et le corail blanchit. Tu ne vois plus que ses os et ils deviennent de petits zombies.
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0: Et pour en savoir plus, si jamais vos enfants vous posent des questions, par exemple, pourquoi il y a des vagues sur l'eau? Les requins mangent-ils les humains? Comment fait la méduse pour piquer? Pourquoi l'eau de la mer est-elle salée? 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

0: Ici Berry avec Elie Médéros, c'était à Bailar Calypso.
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0: Et dans un instant, nous allons nous balader avec Francky Lemaire. Il va nous présenter les festivals, les intemporels. On le retrouve juste après Michael Jackson sur votre radio locale, ici Berry.

0: Ici Berry avec Michael Jackson, c'était Liberian Girl. Et grâce à notre baladeur Francky Lemaire, eh bien, on se balade dans le Berry. Et aujourd'hui, on vous retrouve du côté d'Argenton. Francky.
1: Oui, bonjour Margot, bonjour à tous. On est à Argenton, sur Creuse. Et puis, je peux vous dire, je suis bien installé dans les loges ici, le Festival des Intemporels. Ça y est, c'est parti depuis samedi et sur les chapeaux de roue. Et pour nous en parler, nous sommes avec Roman, qui est chargé de communication. Bonjour Roman.
2: Salut Francky.
1: Alors, ça a démarré samedi, ça a démarré très fort, c'est ce que vous me disiez en antenne.
2: Ouais, complètement, ça a démarré hyper fort. On a démarré samedi avec un complet. On était avec Félicien Breu et Astrix Cyranocian à la Fontaine Antique d'Argentomagus. Et c'était complètement plein, donc on est trop contents de ça. Et même le lendemain, on avait deux concerts, dont l'un a aussi été complet. Donc ouais, c'est vraiment un très bon démarrage, un très bon début de billetterie. Et puis même pour les autres concerts, on est quand même plutôt bien plein, donc on est trop fiers de ça.
1: C'est la combien d'éditions ?
2: C'est la 5e édition des Intemporels.
1: Alors, pour cibler un peu les Intemporels, c'est pour qui ? C'est destiné à qui ? Pour tout le monde ? C'est un peu éclectique hein, quand même comme festival.
2: Complètement. On essaye vraiment d'avoir une programmation qui peut parler et plaire à tout le monde. L'idée, c'est que les gens, ils arrivent en disant « Ah, j'ai envie de voir tel artiste que j'apprécie » et qu'ils repartent en ayant découvert d'autres artistes et potentiellement d'autres genres de musique qu'ils vont continuer à écouter.
1: Et ce qui est bien, c'est qu'on a plusieurs lieux qu'on peut retrouver où il y aura des concerts, plein mal d'animations.
2: Exactement, le festival il fonctionne sur deux jambes. Il y a la partie hors les murs dans laquelle on est dès maintenant et dans laquelle on sera jusqu'à dimanche 26. Cette partie hors les murs elle nous permet de découvrir plein d'espaces du département. Donc là, ce soir par exemple, on sera dans le parc naturel régional de la Brenne, dans l'église de Polnay. Et demain, on sera à la maison du parc justement. Et puis à partir de jeudi, on attaque le dans les murs où on arrive dans les jardins de la Grenouille. Les jardins de la Grenouille, c'est le centre névralgique du festival. C'est là où on a le village du festival où les gens peuvent se restaurer, manger un petit coup, boire un petit coup, etc. Et on a les grosses têtes d'affiches du festival qui vont arriver.
1: Ah, on les attend. Là, je suis dans les loges avec vous. Je suis à la place de quel artiste ?
2: On ne sait pas encore. C'est toujours en discussion avec notre chargé de prod.
1: Quand vous avez démarré il y a quelques années, vous êtes arrivé comment justement à connaître ce festival ?
2: Moi, j'ai débarqué dans l'équipe en alternance, donc j'étais encore tout bébé et je faisais de l'assistance à la communication. Et puis, je connaissais quelqu'un de l'équipe qui m'a mis sur le plan, donc c'est comme ça que j'ai découvert le festival. Donc, je suis complètement tombée amoureuse de la région, tombée amoureuse du festival, de toute l'ambiance, de l'équipe, enfin bref.
1: Vous avez découvert pas mal d'évolutions justement en toutes ces années-là.
2: Bah, dans tous les cas, des évolutions, oui, on essaye toujours de faire en sorte que le festival s'améliore pour accueillir plus de public, en tout cas du public différent, etc. Et puis, on a aussi réussi à trouver une formule qui fonctionne. On est un petit festival dans le sens où on a des petites jauges, on favorise une vraie proximité avec les artistes. Donc ça, c'est vraiment la direction artistique générale du festival. Et ça, on a réussi à le confirmer au fur et à mesure des années.
1: Merci Roman. Margot, on va faire le tour, on va aller voir la direction artistique un petit peu, voir comment que ça se fasse, cette programmation jusqu'à dimanche, ici à Argenton-sur-Creuse.
0: Et ben c'est bien noté. Prochain rendez-vous avec vous, Francky, aux alentours de 9h50.
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8: Et c'est une question que beaucoup de propriétaires de chiens se posent. Vaut-il mieux acheter un harnais ou un collier? On entend bien souvent tout et son contraire et c'est parfois assez difficile d'y voir clair. Ce matin, notre véto Pierre Fabin nous donnera ses conseils pour savoir ce qui est le mieux pour votre chien, le tout en fonction de sa race, mais aussi de son caractère. Notre véto Pierre Fabin qu'on retrouve juste après. Claude François, je vais à Rio sur votre radio locale, ici Berry.

0: Sibérie avec Claude François. C'était Je vais à Rio.
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0: Et à 10h moins le quart, on retrouve notre vétérinaire, le docteur Pierre Fabin, pour nous donner tous ses conseils. Alors, collier ou harnais, quand on promène son chien, c'est souvent la grande question. Alors ce matin, vous nous aidez à y voir un peu plus clair, Pierre Fabin.
4: Au final, c'est surtout une question de bon sens et surtout de morphologie. En gros, le bon choix, c'est celui qui respecte l'anatomie et le comportement de votre chien. Un collier classique, c'est simple, pratique, facile à enfiler et on peut le laisser en place. Mais il a ses limites. Sur un chien calme, qui marche tranquillement au pied, aucun souci. Mais si votre chien tire comme un forcené, là, ça se complique. La pression se fait directement sur la trachée. Ça peut provoquer de la toux, voire des lésions chez les plus sensibles. Il faut être très vigilant, surtout chez les chiens de petite taille avec une trachée fragile. Pour eux, c'est non direct. Le harnais, lui, répartit les forces sur le poitrail et le dos. C'est beaucoup plus confortable et physiologique, surtout pour les chiens dynamiques et ceux qui ont des problèmes de cervicales. Les chiens âgés, un peu arthrosiques, les molosses ou les teckels, par exemple.
0: Et on entend parfois que le harnais ferait tirer davantage le chien. Alors, est-ce que c'est vrai ?
4: C'est ce qu'on entend, oui, mais en réalité, c'est souvent faux. Ce qu'on observe, c'est quand on change de matériel, le chien teste. Il sent que ça n'est pas pareil, que la pression a changé, et il cherche parfois à se dégager. C'est juste une phase d'adaptation. D'ailleurs, beaucoup de chiens qui tirent avec un harnais tirent aussi avec le collier. Simplement, avec un collier, comme la traction se fait sur la gorge, il risque de tousser, de s'étrangler, donc il tire un peu moins. Mais ce n'est pas de la magie, c'est juste qu'ils se font mal. Il existe aujourd'hui des harnais dits anti-traction, avec une attache frontale au niveau du poitrail, qui permet de désamorcer la poussée, mais harnais au collier, le seul levier, c'est l'éducation.
0: Bon alors, si on résume un peu le tout, est-ce que le harnais, c'est fait pour tout le monde ?
4: Pas forcément. Le collier reste très bien pour les promenades de tous les jours, surtout avec un chien calme et bien éduqué qui marche au pied. C'est simple, facile à enfiler, parfait pour une petite sortie tranquille. Mais dès que la balade devient plus sportive, plus longue ou qu'on veut trotter un peu ensemble, là c'est harnais direct. Et dans tous les cas, on oublie les colliers étrangleurs à pointe ou à décharge électrique. Ça n'apprend rien et ça fait juste mal.
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0: Ici Berry avec Céline Dion, c'était Dansons. Balader ce matin, direction Argenton-sur-Creuse avec notre baladeur Francky Lemaire. Il nous fait vivre le festival Les Intemporels, Francky.
1: Et oui Margot, et quel festival, ça va démarrer encore ce soir, parce que depuis samedi, ça y est, c'est parti sur les chapeaux de roue, hein, c'est ce que je disais tout à l'heure, ce soir à 21h, et puis pour nous en parler, des artistes, des spectacles, des gens qui sont là, qui envahissent ce spectacle, c'est le directeur artistique qui est avec nous, c'est Clément Sapin. Bonjour Clément.
2: Bonjour, ici Berry. Merci
1: d'aller bien.
2: Oui, ça va très bien. Ça va très
1: en forme depuis l'année dernière, on s'était déjà vu l'année dernière, déjà en pleine forme, mais là, cette année, ça va encore, encore mieux.
2: Ça va encore mieux parce qu'on a la chance d'avoir une météo clémente. Et effectivement, c'était vu l'an dernier au même endroit.
1: Et il avait flotté.
2: L'an dernier?
1: Ouais, un petit peu, ouais.
2: Peut-être un petit peu, mais là, pour le moment, ça va, ça va. Et puis là, on est dans les jeux, au même endroit exactement. On avait fait l'interview l'an dernier avec vous.
1: Sympa, cette salle des fêtes transformée en loge géante. C'est énorme, quoi. C'est un peu de travail, quand même.
2: C'est beaucoup de travail. Effectivement, là, on est dans une salle des fêtes un peu quelconque à Argenton-sur-Creuse et on en fait l'espace loge. Donc là, on va accueillir tous les artistes. Donc il faut que ça soit un petit cocon pour les artistes. Donc il y a beaucoup de déco, beaucoup de meubles. Et ensuite, il y a l'espace catering aussi dans cette même salle des fêtes. Et il y a aussi les bureaux. Donc on transforme cette salle des fêtes en trois lieux distincts. Effectivement, ça demande beaucoup de travail et qu'il y ait beaucoup de bénévoles avec nous pour nous aider.
1: Les musiques curieuses, c'est un peu le thème. C'est quoi les musiques curieuses justement dans ce festival?
2: Alors, les musiques curieuses, ça veut strictement rien dire, mais c'est pour résumer l'état d'esprit du festival. C'est dire que c'est un festival qui appelle à la curiosité, c'est-à-dire qu'on demande aux spectatrices, spectateurs d'être curieux, de venir découvrir des choses qu'ils ne connaissent pas forcément. Donc c'est vraiment ça le principe des intemporels. C'est venir voir quelque chose qu'on connaît, mais ressortir en ayant découvert quelque chose qu'on connaissait pas. Donc c'est avoir ce goût de la curiosité. Voilà, c'est le principe des intemporels.
1: Directeur artistique du festival, comment on arrive à dégoter les perles rares? Il y a de la recherche derrière.
2: Alors oui, il y a beaucoup d'écoute, mais ça j'adore ça. C'est quand même quand on est directeur artistique, il faut aimer la musique. Ça c'est quand même une base. Et donc il y a beaucoup d'écoute, beaucoup de découvertes, aller beaucoup au concert. Et donc c'est principalement ce travail-là qui dure principalement de septembre à janvier. On prévoit une programmation à peu près 6 mois, 1 an à l'avance. Donc c'est tout un travail de fond où il faut vraiment écouter des heures de musique et aller voir des concerts. C'est un principe.
1: Ce soir 21h, le start. Ça y est, c'est parti. Nouveau concert, nouvelle scène.
2: Exactement, avec deux artistes, Camille Elbacha, qu'on a accueilli hier en ciné-concert à l'Eden Palace, puisque c'est un pianiste improvisateur. Il a accompagné un film muet qui s'appelle La Valse de l'Adieu, qui était en hommage justement à à Frédéric Chopin. Et là, aujourd'hui, il s'accompagne de Nahrib, qui est un Iranien percussionniste absolument faramineux. Et donc, ils vont improviser en duo dans la magnifique église de Polnay, qui est une église romane en Brenne. Et c'est un lieu sublime avec une musique qui le sera tout autant.
1: Et ben voilà, on se donne rendez-vous ce soir.
2: Avec grand plaisir.
1: Quelle heure?
2: 21h.
1: Et ben on sera là.
2: Et ben, on vous accueillera avec plaisir.
1: Merci Romain. Bon, Margot, on continue cette belle tournée. Moi, je m'installe dans les loges, mais je vais bouger un petit peu à la rencontre des bénévoles aujourd'hui.
0: Et puis, il y a du monde à aller voir. Francky Lemaire, notre baladeur qu'on retrouve tout à l'heure. On le retrouve aux alentours de 10h10.
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0: Ici Berry avec Hansan, c'était Mbop. Et entre 10h et 10h30, on continue à vous faire vivre les coulisses du Festival des Intemporels. Et puis on va aussi vous présenter le Vélo Rail de Valency.
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0: 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Très belle journée, il est 10h. Ici Berry, première radio sur l'info. Le flash vous est présenté par Irène Prigent. Et les agriculteurs suspendus au vote des députés.
2: L'Assemblée nationale va se prononcer en fin de journée pour ou contre la loi d'urgence agricole. Un texte promis par le Premier ministre suite aux manifestations des agriculteurs l'hiver dernier. Il prévoit par exemple l'obligation pour les cantines scolaires d'acheter des produits d'origine européenne, mais aussi de faciliter la construction de retenues d'eau à usage agricole. De l'eau, il en manque toujours autant dans le Berry, malgré les quelques gouttes tombées ces derniers jours. Dans l'Indre, 10 bassins versants sont désormais en niveau de crise. Pour tous les habitants du département, interdiction de remplir les piscines ou de laver les voitures. D'autres restrictions sont en vigueur pour les secteurs les plus touchés. Le détail est à retrouver sur le site de la préfecture. Ils seront bientôt convoqués devant la justice. Deux chauffards du Cher interpellés ce week-end. Un homme de 36 ans qui a percuté 4 plots et 3 bornes de protection de passage piéton en voiture vers 5h du matin dimanche. Et un conducteur qui roulait avec plus de 2 grammes d'alcool dans le sang à Vierzon samedi soir. Lui sera jugé pour violence conjugale. Un homme d'une vingtaine d'années soupçonné d'avoir frappé son ex-compagne. Il avait pourtant déjà été rappelé à l'ordre par la justice pour des faits similaires et il avait interdiction d'entrer en contact avec son ancienne épouse. Interpellé vendredi, son procès en comparution immédiate est prévu dans la journée au tribunal de Bourges. À Châteauroux, le groupe Valaire obtient une nouvelle certification pour réparer un nouvel avion, l'Airbus A330neo. Une façon de rester compétitif pour le groupe Berrichon, déjà chargé de la maintenance d'une quinzaine d'avions différents avec des clients venus du monde entier. Le site Castelroussin emploie environ 120 techniciens. Il espère en former de nouveaux pour obtenir la certification pour la maintenance des Airbus A350 dans les prochains mois. Ils vont rentrer en avion avec une médaille autour du cou. Les Espagnols, vainqueurs de la Coupe du Monde de football hier soir contre l'Argentine aux États-Unis. Léo Messi et ses partenaires ont longtemps résisté face à la large domination de la Roja avant de craquer en prolongation. Score final 1-0 pour l'Espagne qui ajoute une deuxième étoile à son maillot. Chez nous dans le Berry, le Tour de l'Indre des sports fait escale à Argenton-sur-Creuse cet après-midi de 14h à 16h. En parallèle, dans le Cher, un festival des sports se déroule à Vailly-sur-Sauldre, près d'Aubigny-sur-Nère. 3 clubs de la ville, de tennis, de combat et de multisports, proposent des animations pour faire découvrir aux jeunes de la commune leur discipline.
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2: La météo, des températures bien supportables hein, aujourd'hui. Ça fait du bien.
0: Ah oui, des températures qui font du bien. On a une belle semaine qui commence. On a un beau ciel bleu. On a du soleil. Les températures qui descendent aussi et qui font du bien du côté de Sancerre et Avoir, 26 degrés. À Valency et Bourges, 27 degrés. À Châteauroux, Dun-sur-Oron et Châtillon-sur-Indre, 28 degrés. À Issoudun, Argenton-sur-Creuse et Saint-Amand-Montrond, 29 degrés. La maximale annoncée est de 30 degrés et ce sera au blanc. Merci Irène.
2: Bonne journée.
0: À demain.
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0: Et c'est l'été, alors on en profite pour faire des activités en plein air avec nos enfants, nos petits-enfants et pourquoi pas aussi entre amis. Alors si on testait le vélo-rail de Valency cette année? De Valency à Lucelmal, c'est 22 km aller-retour qui vous attendent. Une balade à travers de nombreux paysages. À partir de 10h15, nous serons avec le responsable du vélo-rail de Valency pour qu'il puisse nous en dire un petit peu plus.

0: Sibérie avec Jean Schultes. C'était Confidence pour Confidence.
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0: Et ce matin, on vous amène à Argenton-sur-Creuse pour vous présenter Les Intemporels, un festival qui continue encore. Nous retrouverons notre baladeur Francky Lemaire juste après ce duo. Pascal Obispo et Francis Cabrel avec Il faudrait que pleuve l'amour.

0: Sibérie avec ce duo, Pascal Obispo et Francis Cabrel. Il faudrait que pleuve l'amour. Ce matin, notre baladeur Francky Lomière se trouve du côté d'Argenton-sur-Creuse. Il nous fait vivre le festival Les Intemporels, Francky.
1: Et oui, Margot, et puis qui dit festival dit bénévole. Il en faut des bénévoles pour faire tourner les festivals. Nous sommes avec mademoiselle Valentine. Bonjour Valentine, vous allez bien? Excusez-moi, j'ai écorché votre prénom.
2: Pas de problème, bonjour, oui, ça va très bien, merci beaucoup.
1: Alors vous, c'est une belle histoire. Vous étiez il y a quelques années dans le public et vous êtes devenue bénévole. Racontez-nous tout ça.
2: Oui, c'est un festival. Alors moi, j'habite à Argenton-sur-Creuse depuis déjà très longtemps. Les Intemporels, c'est un festival que j'ai commencé à fréquenter. J'ai même fréquenté le festival Debussy avant. Et il y a 2 ans, j'ai eu très envie de rejoindre les bénévoles. Donc c'est comme ça que j'ai commencé à participer un petit peu à l'organisation du festival aussi.
1: Justement, dans ce festival, qu'est-ce qui vous a attiré musicalement sur la scène ?
2: Moi, ce que j'adore, c'est qu'il y a une programmation qui est vraiment très riche et différente. Il y a des artistes qui sont de tous horizons et de tout style de musique. Et c'est ça qui est super, parce qu'on peut venir et découvrir plein de choses, quoi.
1: Quel est l'artiste qui vous a le plus marqué là, depuis 3 ans ?
2: Eh ben, moi, je suis très fan de musique folk. Et il y a 3 ans, il y a Aléla Diane qui est venue jouer ici. Assez exceptionnelle, une artiste américaine. Donc, la voir dans une petite ville comme la nôtre, c'était vraiment génial, quoi.
1: Et là, vous êtes passé responsable des bénévoles. Il y a combien de bénévoles sur le festival, là?
2: Alors, cette année, on a 72 bénévoles qui sont là, qui se sont engagés pour nous aider dans toute cette belle organisation. Et c'est vraiment super, en fait. Ça permet de faire plein de rencontres entre eux aussi. Ils se connaissent, ils font des missions ensemble. Ça crée plein de liens et il y a vraiment une super ambiance.
1: C'est trop. Justement, on parle de missions. Toutes ces missions, c'est vous qui les programmez. Tout le monde a sa tâche. Vous étiez à la billetterie et maintenant, vous êtes la responsable. Comment on arrive à donner des ordres de mission, on gère ça comment ?
2: Bah, c'est plus guider que donner des ordres, en fait. Donc moi, je remplace la personne qui s'occupait de ça l'année dernière, qui s'appelle Lola la mamie, et qui cette année est pas présente sur le festival, mais qui a fait toute la préparation en amont. Et donc, en fait, l'idée, c'est avant que tout commence, préparer les plannings de tout le monde, faire le lien entre les responsables des différents pôles, de l'accueil des artistes, du catering, de la technique et tout ça, et ensuite mixer tous les agendas les uns entre les autres avec les bénévoles qui nous donnent leur disponibilité, ce qu'ils aimeraient plutôt faire ou moins faire, les concerts qu'ils ont envie de voir. Et avec ça, on fait des plannings, quoi.
1: C'est facile à trouver aujourd'hui, les bénévoles ?
2: C'est facile. En tout cas, là, il y a eu plein de monde qui s'est proposé. C'est chouette. Je pense que d'année en année, tout est toujours encore mieux organisé. Donc, ça donne encore plus envie de faire partie de cette aventure.
1: Ben merci à vous. Bon courage, parce qu'il y a du boulot quand même.
2: Ouais, il y a plein de boulot, mais ça se passe super bien. Merci.
1: Voilà. Et merci à vous. En tout cas, Margot, nous, on fait le tour. Hein. Je vais aller voir quelques bénévoles, là, des anciens qui sont là depuis quelques années. Je vais aller leur poser quelques questions en antenne.
0: Et super. Merci, Francky. On vous retrouve aux alentours de 10h45.

0: Ici Berry avec Super Trump, c'était Breakfast in America.
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0: Ici Berry avec Lara Luciani, c'était Respire Encore. Et ça, c'est vraiment l'activité à faire en famille ou avec des copains. Le Vélorail de Valençay. Ce matin, nous sommes avec le responsable Dominique Regnault-Compin. Bonjour Dominique.
1: Bonjour, bonjour à tous les éditeurs.
0: Alors déjà, présentez-nous le Vélorail. Un Vélorail, qu'est-ce que c'est ?
1: Alors, le Vélorail, qu'est-ce que c'est ? C'est un petit véhicule ferroviaire qui ressemble à une Rosalie. Tout le monde connaît les Rosalies en bord de plage ou dans les lieux touristiques. Eh bien, ça ressemble à une Rosalie, sauf que ça roule sur la voie ferrée. Et cette voie ferrée, elle a un intérêt pour l'Indre, c'est qu'elle a un passé historique tout à fait remarquable et qui est unique en France. Y compris pour beaucoup de choses comme l'architecture des gares. Donc on présente ça avec le Vélorail. Le principe du Vélorail, c'est de parcourir un trajet de 11 km de Valençay jusqu'à Lustelemal sur ces petits véhicules. Et donc on traverse la forêt de Gâtine avec beaucoup de diversité de paysages à découvrir qui nous fait découvrir le bois chenor.
0: Justement, j'allais vous poser la question, qu'est-ce qui fait la particularité de ce parcours ?
1: Alors c'est justement à la fois la diversité du parcours lui-même et également de faire découvrir aux gens que l'Indre n'est pas, comme beaucoup l'imaginent lorsqu'on est loin, un pays tout plat. En fait, le parcours montre qu'il y a beaucoup de montées et de descentes sur le trajet du Vélorail, qu'on traverse des forêts, mais aussi des paysages de grands champs, de cultures, de bois, de zones plus sauvages. Tout ça, c'est une diversité et on descend dans la vallée du Modon à la fin du parcours.
0: Alors, vous avez dit 22 km, vous nous parlez de montée et de descente, ça peut un peu faire peur, mais il faut quand même rassurer les gens qui veulent venir essayer.
1: Voilà, il n'y a aucune difficulté technique, ni sportive, ni quoi que ce soit. D'ailleurs, on n'est même pas classé activité sportive en réalité. C'est classé comme activité familiale parce que nos vélos sont équipés d'une assistance électrique comme les vélos que les gens peuvent avoir chez eux dans leur famille. Donc, utiliser le Vélorail est aussi simple qu'un vélo classique.
0: Voilà, donc déjà, ça peut rassurer. Il n'y a pas besoin d'avoir une condition sportive particulière pour venir faire le Vélorail.
1: Absolument pas. C'est accessible à tous. Seules personnes que nous avons le regret de ne pas pouvoir accueillir, ce sont les personnes PMR, évidemment, puisqu'ils ne peuvent pas pédaler.
0: Ok, donc ça c'est pour le Vélorail. Et aussi, il y a un point qui est important parce que des fois, forcément, là on a vu, il y a eu des fortes chaleurs. Les gens, ça peut peut-être leur faire un peu peur de venir faire du Vélorail, mais quand même, c'est un parcours qui reste ombragé.
1: Voilà, l'essentiel du parcours traverse la forêt de Gâtine et le bois du Foix. Ce qui fait qu'on est en forêt, donc c'est ombragé, à 80% du parcours. Il y a quelques centaines de mètres qui restent au soleil. Bon, c'est facilement et rapidement traversé, donc ça ne présente aucun risque, et surtout le déplacement du Vélorail générant de lui-même un déplacement d'air, ça rafraîchit. Donc en fait, on n'a pas si chaud que ça, même s'il fait entre 30 et 35 degrés.
0: Oui,
1: faut pas avoir peur de venir faire du Vélorail, ça reste accessible et ouvert.
0: Et on peut venir avec toute la famille pour venir faire du Vélorail, c'est des places de combien ?
1: Alors, on peut venir avec toute la famille. Chaque Vélorail comporte 4 places adultes ou 2 places adultes et 3 enfants. Et nous accueillons avec plaisir tous les chiens, puisque nous sommes certifiés Canidops Family.
0: Ce matin, on vous présente donc le Vélorail de Valençay. Nous sommes avec Dominique Regnault-Compin, le responsable. On va notamment parler du Vélotorail. Alors, qu'est-ce que c'est ? On en parle juste après David Christie sur votre radio locale, ici Berry.

0: Ici Berry avec David Christie, c'était Sadalup. Et ce matin, nous sommes avec Dominique Regnault-Compin, c'est le responsable du Vélorail de Valençay. Alors, on vous a présenté le Vélorail. Si vous jamais vous avez un petit peu peur des fortes chaleurs, on s'est bien rendu compte que le Vélorail était à l'abri, donc n'hésitez pas à y aller. Mais Dominique, à côté de ça aussi, il y a le Vélotorail. Alors, qu'est-ce que c'est que le Vélotorail ?
1: Alors, le Vélotorail, c'est un produit qui va vous permettre de découvrir le Vélorail, d'une part, comme on l'a décrit tout de suite, mais aussi l'autre activité de notre association, la TABA, qui s'appelle le train du Babéry. Et donc, ce train du Babéry, que les gens peuvent emprunter habituellement d'Écueillé à Argy, circule aussi, passe au Vélotorail, entre Écueillé et Lucé-le-Mal. Donc, le principe, c'est de faire le parcours à Vélorail jusqu'à Lucé-le-Mal, de manière classique, et ensuite, on emprunte la correspondance avec ce que les gens appelaient autrefois la Micheline, que beaucoup ont pris pour aller, par exemple, au lycée à Romorantin, c'est cet autorail de 1951 qui assure la correspondance et qui emmène les gens à Écueillé, découvrir la gare Musée et le train du Babéry, qui pourront ensuite visiter les ateliers du matériel et avec une description historique des activités à la fois de la ligne du Blanc-Argent, mais aussi de l'association TABA.
0: Et donc, cette visite, si on veut profiter du Vélotorail, ça dure à peu près combien de temps ?
1: Alors, il faut compter l'après-midi, ça dure 3h20 au total, avec un départ à 15h30 de la gare de Valençay.
0: Et au niveau du Vélorail aussi, parce que donc on a dit qu'il y avait 22 km, 11 km aller, 11 km retour, là aussi, à peu près, il faut compter combien de temps ?
1: Alors, il faut compter 2h10 pour le trajet en Vélorail de Valençay à Lucé-le-Mal. Sachant que le soir, on propose pour les gens qui seraient un petit peu effrayés par la distance, un petit parcours avec un départ à 17h55, donc un peu plus au frais, jusqu'à la Gautrie, donc c'est sur la commune de Veuil, et là le parcours fait 6 km.
0: Oui, donc là c'est bien, si on veut essayer d'abord, pour après faire le plus grand parcours.
1: C'est tout à fait ça, ça permet de faire un écho.
0: Et pour réserver pour le Vélotorail, comment ça se passe là aussi ?
1: Alors, qu'il s'agisse du Vélorail de Valençay ou qu'il s'agisse du Vélotorail, c'est simple, on réserve sur le site internet vélorail-de-valençay.com, donc Vélorail de Valençay en un seul mot, tout en minuscule, .com, et vous avez accès directement à toutes les informations du site, toutes les informations horaires, tarifs, les conditions d'accueil, et également des liens pour le site de réservation, ça se fait très facilement en ligne, avec un paiement par carte bancaire directement, c'est très simple.
0: Et on le dit, c'est vraiment un rendez-vous assez cool hein, quand même, pour que ce soit venir avec nos enfants ou avec des amis.
1: C'est très cool, très festif et très, très joyeux, et c'est tout à fait destiné aux familles.
0: Mmh. Oui, parce qu'il y a des places pour les enfants. On le dit, 2 adultes, 3 enfants.
1: Alors, il y a des places pour les enfants, et on accueille aussi les tout-petits entre 18 mois et 3 ans sur des sièges, des cosy, comme vous tous avez dans les voitures, hein, des cosy, qui sont sécurisés avec des ceintures de sécurité pour les tout-petits.
0: N'hésitez pas, donc le Vélorail de Valençay, c'est pour tout le monde. Merci beaucoup Dominique d'avoir été avec nous.
1: Merci à vous et bonne journée à tous.
0: Merci, au revoir.
1: Au revoir.

0: Ici Berry avec Julien Clerc, c'était Hélène.
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0: 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Donc voilà, n'hésitez pas à y faire un tour. 2 heures d'émotion qui vous attendent.
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0: Et dans un instant, nous allons retrouver notre baladeur Francky Lemaire qui nous fait vivre l'intérieur du festival Les Intemporels. On le retrouve du côté d'Argenton-sur-Creuse.

0: Ici Berry avec c'était Take On Me. Dans un instant, vous retrouverez Zaz avec Mon Sourire et puis il y aura aussi Johnny Hallyday, Que Je T'Aime.
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0: Ici Berry avec Zaz, c'était Mon Sourire. Et ce matin, notre baladeur Francky Lemaire se trouve du côté d'Argentan-sur-Creuse. Il nous fait vivre les coulisses du festival Les Intemporels, Francky.
1: Et oui, ça a démarré samedi sur les chapeaux de roue, c'est ce que nous disait tout à l'heure le directeur artistique. Et puis, c'est jusqu'à dimanche 26 juillet, que d'artistes sur scène. On va retrouver Sam Sauvage, on va retrouver Madame Arthur, et puis aussi des gens qui encadrent tout ça. Lui, il est multi-casquette. Alors, il est bénévole, producteur musical. Il est avec nous, c'est Ilian. Bonjour Ilian.
2: Bonjour Francky.
1: Vous allez bien ?
2: Très bien. Et toi ?
1: Multi-casquette, bénévole, producteur musique, parce que vous produisez un groupe sur scène.
2: Oui, on produit avec une autre association locale, le groupe qui s'appelle Calupto, qui se produit jeudi soir, il me semble. Et voilà.
1: Voilà. En tout cas, plein de belles choses. Ça fait combien de temps que vous êtes bénévole ici, vous ?
2: Moi, du plus long que je me souvienne, 3-4 ans, je crois 4 ans.
1: Ouais, vous avez une spécialité, c'est le Jardin des Grenouilles. Alors expliquez-nous, c'est juste à côté de la salle, là. C'est quoi le Jardin des Grenouilles ?
2: C'est la spécialité du festival, c'est un lieu très nature avec une grande tente et c'est là qu'on fait notre scène principale.
1: Il y a une histoire sur ces grenouilles ?
2: Pas vraiment, le soir on entend les grenouilles.
1: Voilà. C'est vrai qu'on peut retrouver des concerts dans des lieux insolites, hein, des églises, aussi les châteaux en centre-ville d'Argenton. Vous êtes tombé amoureux, vous, de ce festival ? Comment justement vous êtes arrivé ici en tant que bénévole ?
2: Moi, je suis arrivé par le réseau des musiques actuelles. Je suis arrivé parce qu'on en parlait entre autres festivals. Et puis après, en fait, c'est un festival sur lequel je suis vraiment resté et sur lequel je reviens tous les ans parce que c'est un festival qui est très humain, qui est très à cœur. Ouais.
1: Votre gros coup de cœur, vous, bah, c'est le groupe que vous produisez ?
2: Ah oui.
1: Il n'y a pas que lui ?
2: Non, il n'y a pas que lui. J'ai très envie de voir Sam Sauvage. J'ai très envie de revoir Flavia Coelho, que j'ai déjà vu plusieurs fois. Voilà.
1: C'est des musiques curieuses, c'est ce qu'on disait tout à l'heure. C'est ce qui vous a attiré, vous, personnellement, peut-être aussi vos amis autour de vous ?
2: Ouais, moi je trouve ça très intéressant parce que ça mixe certains styles de musique qu'on a moins l'habitude de voir dans des festivals qui puissent être plus jeunes ou qui puissent être... voilà. Donc là, on a quand même une soirée qui est électro le samedi et le dimanche, on a une soirée qui est plus folk. Voilà, et ça mixe.
1: Justement, un mix, quel genre de public viennent regarder toutes ces belles scènes? C'est éclectique, il y a un peu tout le monde, c'est de 7 à 77 ans, c'est ce qu'on dit?
2: C'est exactement ce qu'on dit, c'est très vrai, si vous venez tous les soirs, vous le verrez, le public est très mélangé.
1: Voilà, justement ça va être mélangé, et ce soir, une scène à 21h, on va retrouver qui ce soir?
2: Ce soir, on retrouve Camille Elbacha et Naguib Shambezadi, il me semble.
1: Pas facile à dire.
2: Non, c'est pas très facile, malheureusement. C'est de la musique improvisée entre jazz et classique.
1: En tout cas, une belle scène ce soir.
2: Ouais, je pense, ouais.
1: Vous serez devant ?
2: Je pense. C'est à 1 heure de route, mais on va tous faire le déplacement et ça va être super.
1: Et ben nous aussi, ici Berry, on sera là avec Margot. On sera sur le devant de la scène, Margot, si vous voulez bien.
0: Ah, je viens de me faire inviter comme ça. J'ai pas vraiment mon mot à dire, quoi, Francky.
1: Ah non, je vous invite en VIP. Vous êtes avec moi sur la scène même. Allez.
0: Eh ben allez, c'est parti. Merci beaucoup, Francky. Francky Lemaire, notre baladeur qu'on retrouvera demain pour de nouvelles belles découvertes.

0: Ici Berry avec Johnny Hallyday, c'était Que je t'aime. Et tout cet été, Ici Berry vous plonge dans une histoire vieille de plus de 100 ans, celle du barrage d'Aiguzon. Alors il y a presque 100 ans, jour pour jour, ce barrage était inauguré aux yeux et à la vue de toutes et de tous. Mais si tous les espoirs étaient permis quant à la présence du gratin, bah rien ne s'est passé vraiment comme prévu.
1: Enfin, après des années de construction, de chantier et de galères, le temps est venu de l'inauguration. Et après autant d'énergie, autant de moyens mis à disposition de ce chantier, ce jour a dû voir passer tous les personnages les plus importants de l'histoire politique locale et nationale. Le protocole, c'est notre spécialiste de la vie et de l'histoire locale, Jean-Paul Thibaudeau, qui nous l'explique.
2: Ça aurait dû être l'événement national. Tout avait été préparé pour ça. On avait véritablement envie de faire les choses en grand. Un train spécialement affrété, partant d'Orsay, un repas organisé à l'intérieur du train, un ballet de voitures 1920, ça devait être très joli d'ailleurs, ces vieilles voitures, enfin qui sont vieilles pour nous aujourd'hui, qui étaient terriblement modernes à l'époque, 500 personnes qui se déplacent, plus celles qui étaient localement présentes. Tous ces gens-là se rassemblent au barrage. Chagnot a prévu un coup pour impressionner les visiteurs. Quand les visiteurs rentrent dans l'usine, c'est un grand silence. Et là, tout d'un coup, il fait en sorte que, à l'époque, il y en avait 5, aujourd'hui, il y en a 6, mais les 5 alternateurs et les turbines se mettent en marche en même temps. Ça a fait un bruit extraordinaire, et tous les journalistes qui ont écrit là-dessus parlent de cette explosion de bruit, cette puissance.

0: Donc on aura un sous-secrétaire d'État. En revanche, tous les grands journaux nationaux, les revues comme l'Illustration, Grande Revue, parlent du barrage d'Aiguzon. Ils en parlent un peu avant l'inauguration, le jour de l'inauguration, après l'inauguration. Ça va quand même faire effectivement la une des journaux.
1: Et c'est la moindre des choses. D'autant plus que, là encore, des histoires plus ou moins vraies se racontent autour de sa mise en eau. Il faut dire qu'un barrage de cette envergure, dans une rivière aussi capricieuse, ça laisse lieu à toute l'imagination possible.
2: 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Et demain, on va se pencher sur les histoires et les légendes qui ont accompagné sa mise en eau, des souvenirs qui se sont déformés au fur et à mesure des générations.
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0: Ici Berry avec Frérot de la Vega, c'était le chant des sirènes et on vous rappelle que Ici Berry débarque désormais sur WhatsApp. Le numéro de téléphone, c'est le même que celui que vous avez d'habitude, hein, 02 54 27 36 36. Sur WhatsApp, vous pouvez nous envoyer des messages pour nous parler un petit peu de vous, de votre journée, de ce que vous faites, des activités aussi que vous proposez. Et vous pouvez aussi nous laisser des vocaux.
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0: 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Très belle journée, il est 11h. Ici Berry, première radio sur l'info. Le flash vous est présenté par Gaëlle Fontenay. Gaëlle, bonjour.
2: Bonjour Margot, bonjour à tous.
0: Un drame évité de justesse à Truy, près de Bourges, hier matin.
2: Une fillette de 5 ans est tombée dans la piscine familiale. D'après la police, ce sont ses parents qui ont prodigué les premiers secours pour la réanimer avant que les pompiers et le SMUR n'arrivent sur place. L'enfant a été conduit à l'hôpital de Bourges. Ses jours ne sont plus en danger. Deux conducteurs du Cher interpellés ce week-end. Le premier, un homme de 36 ans, a percuté 4 plots et 3 bornes de protection de passage piéton en voiture vers 5h du matin dimanche. Le second roulait avec plus de 2 grammes d'alcool dans le sang à Vierzon samedi soir. Lui, il doit passer devant le juge dès aujourd'hui. Dans le Cher, un homme d'une vingtaine d'années sera jugé en comparution immédiate pour des coups portés au visage de son ex-compagne malgré une interdiction d'entrer en contact. Il est en plus en état de récidive. Ça s'est passé vendredi. Près de 40 000 hectares de forêt ou de végétation ont brûlé en France depuis le début de l'année. C'est le décompte officiel du ministère de l'Intérieur, ce qui est évidemment beaucoup plus que tout ce qui a été brûlé l'année dernière et à la même période, beaucoup plus qu'en 2022, qui était déjà une saison exceptionnelle, commente Laurent Nunez. 9 feux sur 10 sont d'origine humaine. D'après lui, 110 personnes ont déjà été interpellées en lien avec ces incendies donc de cette année. La production de blé en baisse chez nous, même si le centre-Val de Loire reste la deuxième région de France pour les grandes cultures. Les surfaces et les rendements sont donc en baisse, moins 20% en 10 ans. Pour répondre aux exigences fixées par le gouvernement en matière de souveraineté alimentaire, l'objectif c'est d'augmenter de 10 000 hectares les surfaces en pois et en lentilles. On y reviendra dans le journal de midi. Des objectifs d'autant plus difficiles à atteindre que les conditions climatiques sont compliquées. La terre du Berry a toujours aussi soif. Dans l'Indre, 10 bassins versants sont désormais en niveau de crise. 4 dans le Cher, avec des consignes évidemment qui accompagnent traditionnellement ce genre de situation. Interdiction de remplir les piscines ou de laver les voitures, par exemple. La montée en compétence d'un fleuron de l'industrie dans l'Indre, Valère, spécialiste de la maintenance d'avions, peut désormais aussi prendre en charge les Airbus A330. Valère compte 150 clients français et étrangers dans son carnet d'adresses pour un chiffre d'affaires d'environ 56 millions d'euros par an. L'entreprise fait travailler 130 personnes à Châteauroux. Dossier complet retrouvé sur iciberry.fr. Il y avait du monde devant la télé hier soir pour voir le sacre de l'Espagne face à l'Argentine en finale de la Coupe du Monde de foot. 1-0, ça c'est pour le score. 12 200 000 spectateurs en France. C'est quand même un tiers de moins que lorsque la France a perdu justement face à l'Espagne en demi-finale. C'était le 14 juillet. L'Espagne qui va fêter ses champions là dans un instant. Environ 1 million de personnes sont attendues tout à l'heure pour célébrer la Rora. L'équipe espagnole défilera dans un bus à Impérial dans le centre-ville après son arrivée à l'aéroport de Madrid. Le week-end n'a pas porté chance à la France. L'équipe féminine de basket 3-3 a été battue par la Mongolie en finale de la 14e étape du circuit international ce week-end en Chine. Une défaite d'un petit point, 20-19 pour l'ex-joueuse de Bourges, Laetitia Guapo, et ses coéquipières. Prochain rendez-vous dès le milieu de la semaine, ce sera en Indonésie. Et puis un très beau résultat en revanche pour l'Aquatic Club de Bourges, médaille d'or au championnat de France Open d'été, avec notamment un très beau parcours pour Lucas Gardin. C'était en finale du 400 mètres 4 nages.
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2: Juste avant ce journal, on se disait, Margot, on a eu un peu frais ce matin.
0: Oui.
2: Mais on n'était plus habitués.
0: Non, on n'était plus habitués. Les courants d'air dans la maison, on a presque sorti le pull.
2: Mais presque, la petite laine, la petite veste.
0: Ouais, non, les températures sont quand même beaucoup plus agréables. Il fait beau, on a un beau ciel bleu, on a du soleil. Pour ce qui est des températures, cet après-midi, du côté de Sancerre, la chapelle d'Angillon, 26 degrés. À Bourges et Valençay, 27 degrés. À Lignières, Vierzon, Châteauroux et Dun-sur-Oron, 28 degrés. À Issoudun, la Châtre, Argenton-sur-Creuse, 29 degrés. La maximale, 30 degrés et c'est au blanc. Merci Gaëlle, à tout à l'heure.
2: À tout à l'heure midi.
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0: Sibérie avec Madonna, c'était Holiday. La cabine de plage Sibérie, c'est votre jeu de l'été et on joue avec Alexis. Alexis, bonjour.
1: Bonjour Margot.
0: Vous êtes au travail, en vacances ?
1: En vacances.
0: Ah, combien de temps ?
1: Je reprends encore en septembre.
0: Ah, bon ça va, c'est des grandes vacances.
1: Oui.
0: Voilà, vous en profitez un petit peu pour bouger ou vous restez tranquille, on se repose ?
1: Oui, on bouge un petit peu, ouais. Il y a les 100 ans du barrage, on a été y faire un petit tour hier soir. Mm-hmm. Et il y a pas mal de vélos.
0: Ouais. Bon, on profite en tout cas, c'est le principal.
1: Oui.
0: Alexis, la cabine de plage, ici Béryl, il y a donc 54 cabines, il faut en choisir une. Laquelle est-ce que vous choisissez ?
1: La numéro 28.
0: La numéro 28, je prends note et on ouvre donc la numéro 28. Il y a deux invitations pour la 51e édition du Festival d'Arc. Donc ça se passe Place Voltaire, c'est pour la soirée du 14 août. Donc sur scène, il y aura Héloïse et Julien Lieb.
1: D'accord.
0: Voilà, si vous aimez un petit peu sortir, profitez, vu que vous êtes en vacances, vous allez pouvoir en profiter. Et à côté de ça, vous aimez le vélo, c'est ça ?
1: Oui.
0: À côté de ça, dimanche, là, vous êtes inscrit pour le grand tirage au sort pour remporter votre VTT.
1: Oui, ça serait pas mal.
0: Ouais, ça serait pas mal. Hein. Donc c'est tirage au sort dimanche, ça se passera aux alentours de 11h50.
1: Ok.
0: Voilà, merci beaucoup Alexis d'avoir joué avec nous.
1: Oui, bonne journée, peut-être à dimanche.
0: Peut-être, on croise les doigts. Au revoir.
1: Au revoir.
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0: La cabine de plage ici Berry, c'est donc votre jeu jusqu'à midi. On continue à jouer ensemble, mais je vous le dirai quand vous allez pouvoir nous appeler. Dans un instant, direction les coulisses de Beauval avec Yann Meraki. On va aller voir les gorilles juste après François Fellman. Rien que pour toi.

0: Ici Berry avec François Fellman, c'était Rien que pour toi. Et tout cet été, Yann Meraki nous amène dans les coulisses du quatrième plus beau zoo du monde, direction Beauval. Et on peut y apercevoir une île de gorilles qu'il vaut mieux ne pas singer. Hein.
1: Quand on s'approche de l'île, on remarque qu'elle est composée exclusivement de mâles en pleine formation. Ces jeunes, une fois adultes, pourront peser jusqu'à 250 kilos, alors autant qu'ils apprennent à rester calmes.
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1: On se trouve dans un endroit inédit au zooparc de Beauval, puisqu'on est près de la maison des gorilles. On a une espèce de petit canal qui passe, et puis on les a juste derrière sur leur île. Et je suis en compagnie de Manon, qui est la responsable du secteur primates. Bonjour Manon.
3: Bonjour.
1: On va parler des gorilles plus précisément. Ici, ce qui est particulier, c'est que je vois qu'il y a des plus jeunes, et puis qu'il y a un grand mâle qui est là, en posture patriarche. Et visiblement, il est tout seul avec l'adulte dans le coin.
3: Tout à fait. Donc là, vous avez Asato avec ses fils, et c'est le seul mâle adulte qui est présent sur l'île.
1: Et c'est lui qui gère la parentalité, il n'y a pas de femelle pour l'aider ici?
3: Non, là, les jeunes ont eu toute la parentalité avant avec les mamans, tous les codes à apprendre. Maintenant, ils sont un peu plus grands, ils n'ont plus forcément besoin de tous ces codes-là. Asato va leur apprendre les codes finaux pour devenir mâle gorille.
1: Et lui, il gère que des jeunes mâles?
3: Là, ici, oui. Là, c'est vraiment une île de bachelor, comme on dit, de groupe célibataire gorille.
1: Donc là, ils sont tous entre célibes, ils apprennent la vie tout doucement, ils apprennent à devenir des bons mâles. Et Asato, c'est un peu le personnage privilégié pour ça.
3: Tout à fait, c'est Asato qui va leur apprendre à devenir dos argenté.
1: Et ils vont apprendre à se nourrir, ils vont apprendre à se protéger d'eux-mêmes, de leurs éventuels prédateurs. Finalement, ils vont apprendre aussi cette sagesse qu'Asato a, c'est-à-dire ce côté, le gorille n'est pas forcément un prédateur. Quand on vient le voir, il ne va pas nous attaquer, il va chercher à défendre son territoire et sa communauté plutôt.
3: Oui, tout à fait. Non, le gorille n'est pas du tout un prédateur, même si on voit des grandes canines ou quoi, ce n'est pas du tout pour la prédation. C'est une espèce en fait, qui va plus être dans la parade à distance pour faire peur à distance et éloigner en fait, les prédateurs. Mais ils ne vont pas être dans l'attaque tout de suite.
1: D'où le côté des grands cris et de frapper fort aussi sur son torse, c'est pour impressionner plus qu'autre chose.
3: Exactement, de ravager la végétation autour, c'est vraiment leur but, c'est de faire le plus de bruit possible pour vraiment que le prédateur se dise « Ok, là ça fait peur, j'y vais pas ».
1: Et comment nous, on doit se comporter justement face à un gorille? On peut pas le singer justement dans le terme « Faut surtout pas faire ça ».
3: Non, surtout pas. Les gorilles, c'est les plus calmes en fait, des grands singes. Faut être le plus calme possible, ne pas les fixer droit dans les yeux et surtout, surtout ne pas taper sur la poitrine comme beaucoup aiment le faire. En fait, ça les provoque et il n'y a aucun intérêt à le faire. Tout simplement, ça, on peut comparer. Vous êtes dans votre jardin tranquillement, vous avez quelqu'un qui vient, qui vous provoque. Bah, vous n'allez pas forcément être d'accord avec ça. Et bah, eux, c'est pareil. Donc, juste voilà, les observer le plus calmement possible et profiter de ce qu'ils peuvent vous proposer.
1: Et si vous voulez imiter Asato, vous vous posez tranquille et vous regardez les gens avec sagesse.
3: Tout à fait. C'est ce qu'il fait le plus souvent avec le poing posé sous le menton.
1: C'est la meilleure leçon de vie.
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1: La meilleure chose à faire face à un gorille, c'est de se présenter dans le respect et leur proposer un son rassurant comme un raclement de gorge. Ce qui lui signifiera que vous venez en paix et que vous le saluez. Et vous verrez dans son regard qu'il y a autant d'humanité que dans le vôtre. Finalement, on se ressemble pas mal. Tiens, petite info supplémentaire. Il n'existe pas deux nez de gorille similaires.
0: Oh, eh ben, bonne nouvelle, on ne le savait pas. Merci beaucoup Yann Meraki qui nous fait donc découvrir les coulisses du zoo pâle de Beauval. Pour plus d'informations, vous pouvez retrouver tous les autres épisodes sur notre site internet ici.fr et aussi sur notre application ici. La cabine de plage, ici Berry, c'est votre jeu de l'été. Pour jouer avec nous, vous nous appelez 02 54 27 36 36. 54 cabines, vous j'en choisissez une. Et on voit avec quoi vous repartez. Des places pour Dark, des invitations pour le Futuroscope, des places de ciné aussi. Venez tenter votre chance.

0: Ici Berry avec Alex Warren, c'était Fever Dream.
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0: Et on joue ensemble jusqu'à midi à la cabine de plage ici Berry, c'est votre jeu de l'été. Et on accueille Daniel. Bonjour Daniel.
8: Oui, bonjour.
0: Comment ça va aujourd'hui?
8: Très bien, on est mieux, il fait plus frais.
0: Oui, ça y est, on commence, hein. On commence à respirer un peu mieux là.
8: Voilà.
0: Bon alors du coup, vous allez en profiter pour faire quelque chose peut-être aujourd'hui?
8: Pour l'instant, je suis plutôt en cuisine.
0: Ah, en cuisine, qu'est-ce que ça prépare de bon du côté de chez vous?
8: J'ai préparé un sauté de porc, voilà.
0: C'est pas mal ça, dis donc.
8: Avec les légumes du jardin.
0: Ah, voilà, impeccable. Un bon repas qui nous attend.
8: Voilà.
0: Daniel, 54 cabines de plage, il faut en choisir une. Laquelle vous décidez de choisir?
8: Je vais choisir la 15.
0: La numéro 15. Écoutez, sans plus attendre, on va voir ce qui s'y cache. Derrière la 15, nous avons un poste de radio vintage connecté.
8: Ah, c'est très bien, merci.
0: Voilà, donc pour vous aujourd'hui, la radio vintage. Comme ça, vous allez pouvoir préparer la cuisine avec votre petite radio vintage.
8: Voilà, c'est ce que je fais.
0: Impeccable. Et à côté de ça aussi, Daniel vous met dans le tirage au sort qui aura lieu dimanche pour remporter votre VTT.
8: Ok, merci.
0: Voilà, merci à vous d'avoir joué avec nous et je vous souhaite surtout une très belle journée.
8: C'est gentil, merci, merci à vous.
0: Je vous en prie, belle journée, au revoir.
8: Merci, au revoir.
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0: Et on rappelle que le tirage au sort qui a lieu dimanche pour remporter le VTT, c'est parmi tous les participants de la semaine. Donc que vous soyez gagnant ou perdant, vous faites directement partie du tirage au sort de dimanche.

0: Ici Berry avec Diane Tell, c'était Si j'étais un homme.
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0: Et tout cet été, le site archéologique d'Argenton-Magus vous propose des ateliers pour les enfants. Ces ateliers, c'est de 10h30 à midi. Et on en a un vendredi. Ce vendredi, le 24 juillet, c'est ma peinture naturelle. C'est un atelier pour les 6-8 ans. C'est une expérience créative et naturelle unique. Il y en aura aussi le vendredi 31 juillet, le vendredi 7 août. Il y aura une initiation à la fouille. Là, ce sera pour les 8-12 ans. Vous allez pouvoir vous mettre dans la peau d'un archéologue. Ça se passe sur réservation. Vous pouvez aller sur leur site pour voir un petit peu les différents rendez-vous qu'ils vous proposent.
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0: Et vous connaissez sûrement toutes et tous des sites de rencontres pour humains, Tinder, Adopt-A-Mec, Mythic. Eh bien, ce qui est tendance apparemment, ce sont les applis de rencontres pour nos animaux. Muriel Jordan revient sur cette tendance juste après Calogero et Cédi.

0: Ici Biri avec Calogero, c'était Cédi. C'est Tendance avec Muriel Jordan, c'est votre rendez-vous tous les jours entre information et humour pour mieux comprendre ce monde qui va parfois un petit peu trop vite pour nous. Et avec vous aujourd'hui Muriel, on s'intéresse à la vie sociale de nos compagnons à quatre pattes.
1: Oui, vous avez vu ça ? Il existe des applis de rencontres pour les chiens. Alors attention, hein, la finalité c'est pas de finir à poil, mais plutôt au poil. Les toutous dorénavant ont leur Tinder et ils vont faire comme nous. Médor, le petit équel, va trafiquer sa photo. Médor va se faire passer pour un beau berger allemand australien, alors que Médor n'a presque plus un poil sur le caillou. Puis il enverra à Nala, petite cocker belle gosse qui habite Montpellier, un message bourré de fautes d'orthographe, en espérant que ça matche, mais Nala ne lui répondra jamais. Parce que Nala a matché avec Snoopy, un golden retriever prof de tennis qui aime comme elle les croquettes sans gluten. Non, mais ces applis de rencontre pour nos compagnons à quatre pattes sont idéales pour celles et ceux qui ont un caractère de chien. Ça leur permet de trouver un congénère poilu avec un caractère similaire et d'en finir avec les rencontres aléatoires. Vous savez, quand on promène son petit bichon maltais et qu'on tombe sur un grand berger allemand, bah là, ça ne matche pas forcément entre eux.
0: Donc, on indique la race de l'animal, son caractère. Et s'il coche toutes les cases, on peut organiser des rencontres n'importe où, Muriel ?
1: C'est ça, et ça répond à de vrais besoins pour l'animal, un besoin de socialiser. Passons un coup de fil à Gwendal, 25 ans, créateur de l'appli Nos Chiens et Nous. Originaire de Lyon, c'est un proche qui lui a inspiré la création de cette appli.
2: Alors l'idée m'est venue moi de ma mère, enfin, je me suis plutôt inspiré de ma mère, de sa problématique. Ma mère elle a un chien qui s'appelle Mouchou et qui est un petit peu hargneux avec les autres chiens ou avec même l'humain. Moi j'ai l'idée de créer une application qui permettait justement de répondre à son besoin en permettant de socialiser donc Mouchou, son chien, avec d'autres chiens de la région où habite ma mère et aussi de pouvoir faire garder donc Mouchou par des auxiliaires proches de chez moi sans avoir besoin d'avoir plusieurs applications pour faire tout ça.
1: Et comme sur Tinder, il faut swiper pour matcher.
2: Exactement, c'est le même principe. Si on veut par exemple matcher avec le chien d'en face, par exemple avec le profil qu'on a sur notre écran et qu'on dit ah bah c'est top, il ressemble vraiment à mon chien, en tout cas il va pouvoir bien s'entendre avec mon chien, bah là effectivement on va swiper à droite. Par contre si le chien, j'ai une bêtise, il correspond pas du tout aux critères que vous attendez d'un autre congénère, vous allez swiper vers la gauche et en fait et bah, tout simplement le match va disparaître.
1: Mais alors Gwendal, il peut y avoir aussi des matchs entre les maîtres et les maîtresses ?
2: C'est l'idée première, non, c'est pas du tout des matchs entre les maîtres et les maîtresses. Après, si ça va plus loin, bah tant mieux pour ces personnes-là, mais l'idée première n'est pas là, non.
1: Et parce qu'on dit souvent que les chiens ressemblent à leurs maîtres.
2: Hein. Ça c'est vrai, c'est vrai. Ça c'est vrai. Et puis moi j'ai un chien, enfin j'ai une chienne qui s'appelle Vaya, une chienne créole et. C'est vrai que pour le coup, elle ressemble vraiment.
1: C'est une super appli aussi pour s'échanger des bonnes adresses de lieux qui acceptent les animaux, par exemple. T'en penses quoi, Médor ?
3: Je sens que ce soir, je vais conclure.
1: Oui, bon, ça va. T'emballe pas trop non plus.
0: C'est Tendance. 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

0: Ici Berry, c'était Just an Illusion. La cabine de plage, c'est donc votre jeu ici Berry tout l'été et on accueille Ludovic. Bonjour Ludovic.
1: Bonjour.
0: Vous allez bien ce matin?
1: Ça va, ça va.
0: Qu'est-ce que vous avez prévu cette semaine?
1: Ah ben là, cette semaine, de gratter un petit peu les sols.
0: Gratter un petit peu les sols?
1: Oui, voilà, parce que si vous voulez, pour éviter, parce qu'on a un petit peu d'eau sur notre secteur la semaine dernière, et puis du coup, ben, ça a permis un peu de gratter un peu les sols dans le monde agricole. Quoi.
0: Bon, on en profite un petit peu, parce que là, vu qu'il y a eu canicule, l'eau, on en prend et on en profite.
1: Ah oui, c'est clair, là, il faut.
0: Et là, vous, ça se passe comment? Du coup, vous êtes agriculteur, c'est ça?
1: Oui, c'est ça.
0: Et alors, les récoltes, etc., ça va ou ça a un petit peu pris quand même avec la canicule?
1: Ah bah ça a pris beaucoup même, ça a pris beaucoup. Enfin la canicule a fait beaucoup de mal par rapport à ça quoi.
0: Ouais, bon on espère que aller mieux et puis de toute façon on est tous derrière vous comme chaque période un peu compliquée. Hein.
1: Oui, oui, mais bon ça fait plusieurs années quoi, ça continue quoi.
0: Oui, mais après est-ce qu'on va pouvoir, on va peut-être pouvoir s'adapter aussi, trouver d'autres façons de faire pour résister un peu mieux? Je sais pas trop.
1: J'ose espérer.
0: Bon, allez, on va voir le verre à moitié plein plutôt qu'à moitié vide, Ludovic.
1: Allez. C'est clair.
0: Bon, 54 cabines de plage ici, Berry. Vous en choisissez une et on voit ce qui s'y cache. Dites-moi tout, laquelle vous prenez?
1: Voilà. Eh ben, je vais prendre mon chiffre pour bonheur, la 7.
0: La 7. Allez, on ouvre la 7. Derrière la cabine de plage numéro 7, il y a deux invitations pour le parc de la Haute Touche.
1: Eh ben, c'est pas mal.
0: Donc vous allez pouvoir être accompagné pour aller au parc de la Haute Touche. Et on rappelle aussi que tous les participants de la semaine, eh ben, vous faites partie du grand tirage au sort de dimanche pour remporter votre VTT.
1: D'accord, eh ben, c'est parfait.
0: Ouais.
1: C'est parfait.
0: Ben, merci beaucoup Ludovic d'avoir joué avec nous.
1: Merci, à bientôt.
0: À bientôt, je vous souhaite une belle journée.
1: Merci aussi, au revoir.
0: Au revoir.
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0: Ici Berry avec Jack et Carla, c'était La Recette. Avant midi, vous retrouverez Axel Bauer, Éteint la lumière et les Rubettes, Sugar Baby Love.
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4: On en parle.
5: L'Institut Pasteur œuvre pour un monde en meilleure santé. On en parle dans un instant avec Florence Desparmet, chargée des relations avec les testateurs.
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0: Ici Berry avec les Roubettes, c'était Sugar Baby Love.
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0: Et dans 5 minutes, nous allons retrouver Gaël Fontenay pour vous présenter toutes les informations. Mais juste avant, c'est Axel Bauer avec Éteins la lumière.

0: Axel Bauer, c'était Éteint la lumière. 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
0: Vous écoutez Issy-Béry, votre radio locale. Très belle journée, il est midi. Issy-Béry, première radio sur l'info, le journal vous est présenté par Gaëlle Fontenay.
2: Un drame, ça se joue toujours à quelques secondes près. À Trouy, dans le Cher, une petite fille de 5 ans est tombée dans la piscine familiale hier matin. Elle a été sauvée par sa famille qui a pu la réanimer avant que les secours n'arrivent sur place. L'enfant a été conduit à l'hôpital de Bourges. Elle est désormais hors de danger. Il sera jugé aujourd'hui à Bourges. Un homme d'une vingtaine d'années a été interpellé vendredi pour des coups portés à son ex-compagne alors qu'il lui était interdit d'entrer en contact avec elle. Il est en plus en état de récidive. Des interventions du quotidien sur lesquels peuvent intervenir des policiers adjoints. La police du Cher en recrute. Il y a deux conditions. Il faut être français et il faut avoir entre 18 et 30 ans, mais aucun diplôme n'est exigé. Ensuite, vous passerez un test sportif, une épreuve écrite et puis il y a un entretien. Les candidats retenus exerceront à Bourges ou à Vierzon. Policier adjoint, finalement, c'est une sorte de tremplin vers le métier de policier, explique Martin Leclerc. Il est chargé de communication à la direction départementale de la police nationale du Cher.
3: On doit plus assister les policiers titulaires, que ce soit dans l'accueil, en patrouille. Il a l'uniforme et l'armement aussi. Oui. Il a le Six Hour, il l'a sur lui, il est initié, il est entraîné, il est prêt. Alors il est sur le terrain avec les collègues titulaires. Il peut faire du relevé d'identité, il part en intervention. La plupart des policiers adjoints viennent pour avoir une idée du réel métier de policier. Et la plupart deviennent gardiens de la paix ensuite. Ils peuvent passer le concours en interne au bout d'un an. Vu qu'à la base c'est un contrat de 3 ans, ils peuvent aussi le renouveler une fois pour un total de 6 années en tant que policier adjoint. Il n'y a pas meilleur mot que passerelle pour définir le métier de policier adjoint. Ça reste un métier de policier qui est sujet à des violences, au stress. Il faut savoir faire la part des choses, être calme. Il y a de la responsabilité derrière ce métier et c'est pas un jeu d'être policier.
2: La date limite d'inscription, c'est le 30 août. Le détail pour s'inscrire est à retrouver sur issy-béry.fr. Comment aller vers davantage de souveraineté alimentaire quand la production baisse? La loi d'urgence agricole doit être votée aujourd'hui par les députés. Dans le même temps, la Chambre régionale d'agriculture vient de présenter ses objectifs. C'est une réponse à la demande du gouvernement de dresser un état des lieux des grandes filières dans chaque région pour ensuite fixer un plan national de production pour dans 10 ans. En Centre-Val de Loire, agriculteurs, transformateurs, collectivités locales ont planché pendant 3 mois pour établir une feuille de route. Patricia Pourrez.
4: Le Centre-Val de Loire reste la deuxième région de France pour les grandes cultures, mais sa production en blé a baissé de 20% depuis 10 ans. La filière doit donc se ressaisir et s'adapter aux nouveaux besoins. L'un des objectifs est par exemple d'augmenter de 10 000 hectares les surfaces pour les pois, les lentilles. Denis Jamais, céréalier dans le Cher.
5: Les consommateurs plébiscitent les protéines végétales, donc on doit nous mettre en place des outils de transformation qui correspondent aux besoins du consommateur. Le consommateur en souveraineté alimentaire, c'est celui qui a la main sur beaucoup de choses.
4: Sur l'élevage, les objectifs les plus ambitieux concernent le poulet, dont la consommation explose en France. Dans l'idéal, il faudrait 300 poulaillers de plus dans la région d'ici 2036. Après, que ce soit sur l'élevage, sur les grandes cultures ou les fruits et légumes, le point commun, c'est l'accès à l'eau, insiste Maxime Buizard, le président de la Chambre régionale d'agriculture.
6: Les parcelles qui n'ont pas accès à l'eau, malheureusement, au regard du changement climatique, demain ne seront plus en production, vont s'enfricher. Il faut qu'on arrive à convaincre l'opinion. J'espère que les débats qu'on tient depuis quelques mois, qui vont se poursuivre encore avec la loi d'urgence agricole, finiront de clore ce débat-là.
4: Et cette loi prévoit aussi justement des contrats de filière pour mettre en application les objectifs en matière de souveraineté alimentaire.
2: Et parmi les autres objectifs régionaux, il y a aussi la volonté de produire plus de poissons d'eau douce en Centre-Val de Loire, notamment pour la restauration collective. La souveraineté nationale, ça passe aussi par l'industrie. Le groupe Valère à Châteauroux passe un cap. Il vient d'obtenir une certification qui lui permet désormais de prendre en charge les Airbus A330neo. Valère, il est spécialiste de la maintenance d'avions avec 150 clients en France et dans le monde et 130 salariés à Châteauroux. C'est le deuxième employeur privé du département. Ça aussi, c'est un fleuron en matière de sciences et de tourisme, le pôle des étoiles de Nancy dans le Cher, qui vient d'inaugurer un jardin d'antennes début juillet. C'est un nouvel espace extérieur dédié à la découverte scientifique, ludique. Chaque été, 7000 visiteurs passent par le site. Il va faire beau encore aujourd'hui, Margot?
0: Oui, il fait beau aujourd'hui, pas trop chaud, donc là on est pas mal au niveau des températures. On a un beau ciel bleu, du soleil pour les températures cet après-midi du côté de Sancerre, Avoir et la Chapelle d'Angillon, 26 degrés. Pour Bourges et Valençay, 27 degrés. À Châteauroux, Vierzon, Lignières, 28 degrés. À Issoudun, La Châtre, 29 degrés. Et au Blanc, 30 degrés. Midi 5, c'est terminé pour Bienvenue chez vous, mais on se retrouve demain dès 9h.
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8: Bonjour à toutes et à tous. J'espère que vous allez bien, que vous soyez à la maison ou en vacances. Je suis ravie d'être avec vous tout cet été. Et oui, car jusqu'à la fin août, nous vous proposons une sélection des meilleurs moments de l'émission. De quoi vous donner le sourire à l'heure du déjeuner et de découvrir ou redécouvrir nos super candidats qui ont joué avec nous cette saison. Aujourd'hui, vous avez rendez-vous avec de grandes amoureuses des animaux, un passionné de moto, une maniaque du ménage. On en a eu régulièrement hein, d'ailleurs cette année. Et puis on entendra aussi un extrait d'une chanson des Doors chantée par Hugo Frey. Et oui, on découvre plein de choses sur votre radio ici.
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8: Mais avant de retrouver Valérie Damido, Éric Bastien et nos deux premiers candidats du jour, voici Michel Berger. Il n'y a pas de honte à aimer ça sur votre radio ici.

0: Il n'y a pas de honte. Michel Berger sur votre radio ici. Alors, nous avons tous des rêves. Certains sont réalisables et d'autres moins, comme celui d'Emmanuel d'ici Besançon. Mais il en est tout à fait conscient et ça lui va très bien. Quant à Audrey d'ici Provence, elle va découvrir avec Valérie Damidot les talents d'animateur de fête foraine d'Éric Bastien. Oui, oui. Et si jamais il veut arrêter la radio, eh bien moi je dis que sa reconversion est toute trouvée.
1: Emmanuel, il a un rêve.
2: Fly me to the moon.
1: La la. Ah là là. Tu rêverais d'aller sur la lune.
3: Ah, tout à fait.
1: Mais pourquoi?
3: Parce que pour l'aventure scientifique, pour l'aventure humaine, ça doit être phénoménal. Et puis pour voir la lune, la Terre d'en haut, justement.
1: Ah bah oui, bon. Bah ça serait pas mal. Je ne sais pas
3: en
1: si... Je ne sais pas si d'ici qu'on soit trop vieux pour y aller, il y aura des voyages pour la Lune, mais bon, écoute.
3: Non, c'est trop tard pour nous.
1: C'est trop tard pour nous. J'ai envie de pleurer.
4: Oh, l'émission de la déprime.
1: L'émission de la déprime. Enfin, c'est peut-être pas
3: non, mais il y a Sophie Adouno qui va y aller pour nous.
1: C'est vrai, elle ira pour nous. Alors, Manu, attention. C'est la question qui peut te permettre de gagner 3 points de plus. T'es largement en tête, mais il faut prendre tous les points.
3: Oh là là, oui.
1: Écoute bien, je te fais écouter Edith Piaf.

0: Nous allons parler non pas d'Édith Piaf, mais de peinture. Je vais te poser la question, je vais te faire des propositions de réponse et à mon top chrono, tu auras 10 secondes pour me donner ton choix. Écoute bien la question. Quel peintre français a créé sa propre nuance de bleu et lui a même donné son nom? Alors c'est Yves Klein, Paul Cézanne, Pierre Soulages, Jean-Marc Barre qui a joué dans le Grand Bleu. Quel peintre français a créé sa nuance de bleu et lui a donné son nom? Klein, Cézanne, Soulages, Jean-Marc Barre. Top chrono, 10 secondes.
1: Réfléchis, comme toi.
0: Vite.
1: Je dirais Yves Klein.
0: Mais oui, c'est le bleu Klein. C'est même appelé International Klein Blue. C'est une nuance très particulière de bleu. Pour ceux qui ont vu Le Diable s'habille en Prada, d'ailleurs, nous avons Meryl Streep qui nous fait un cours sur le bleu Klein. Bravo, 3 points de plus, tu as 7.
2: Bon, Audrey, je voudrais pas dire...
0: Tu vas finir Fanny, Audrey.
2: Ouais, voilà, je dois rester dans le coaching bienveillant et positif, mais Audrey, zéro.
3: Oui, on va rester optimiste, on verra.
2: Oui, bien sûr.
3: C'est pas fini encore.
2: Exactement, tu as raison, tout peut arriver avant 13h. Elle habite à Corbières, on le rappelle, pour ceux qui arrivent, c'est en Provence, c'est pas très loin de Marseille, où elle est, et oui, adjoint administratif à la mairie de Marseille. Elle aime beaucoup le ménage, notre Audrey.
3: Oui, je fais du ménage.
2: Ah, t'aimes le balai, toi. Et pourquoi cette obsession du ménage?
3: Non, mais j'aime bien que la maison soit propre et rangée, donc forcément...
2: Alors, ça, c'est un fait. On est tous un peu comme ça, mais du genre combien? C'est-à-dire, tu ranges tous les jours, très souvent, plusieurs fois par jour?
3: Non, la maison, il faut qu'elle soit rangée tout le temps. Donc, je range quand il faut ranger, quoi.
2: Donc, je répète ma question, c'est donc plusieurs fois par jour, on est d'accord?
3: Oui.
2: Et voilà. Bon, écoute Audrey, il faut se détendre, sinon moi je t'amène sur un manège à sensations. Pareil que tu détestes.
3: Oui.
2: Bienvenue Audrey. Attention pour le double looping, c'est parti, le triple axel, ça va secouer. Oh là là là là là là, ça va faire mal sous les pieds, le cœur qui va sauter. Ça va Audrey?
0: La famille Campion, si la famille Campion nous écoute, je crois que vous avez votre nouveau maître
2: Marcel,
0: de jeu.
2: Si
0: Marcel, si nous écoute, embauche-le pour la Grand Rouge.
2: Quand tu veux, j'ai toujours voulu attraper le kiki, moi. Comment ça s'appelle?
0: La queue du Mickey.
2: La queue du Mickey, on est bien d'accord.
0: J'ai toujours voulu attraper le kiki. Cette phrase ne devra jamais sortir de ce contexte.
2: Bah oui, sortie du contexte, c'est pas top. Allez, on va jouer, je crois que c'est mieux.
0: Oui, voilà.
2: Oui, puis on va aller en cuisine tout de suite. Allez. Tu nous as dit que tu voulais être pâtissière. En tous les cas, ça fait partie de tes rêves les plus fous. T'as parlé de ce tiramisu spéculoos qui nous a donné envie. Alors c'est peut-être simple cette question pour toi. En cuisine, que désigne le terme à la meunière? À la meunière. Est-ce que c'est cuit au four dans un plat en terre? Est-ce que c'est frit dans du beurre et de la farine? Servi enrobé de pain brioché ou cuit par la meunière? Parce que le meunier, lui, il comprend à la cuisine. Top chrono, 10 secondes.
3: Avec le beurre et la farine.
2: Avec le beurre et avec la farine. La meunière. Audrey? Enfin, ton score prend de la lumière et des couleurs. C'est une bonne réponse, une préparation souvent réservée aux poissons comme la sole dorée, fondante et résistible avec un petit trait de citron.

0: Vous écoutez votre radio ici, Pink, All Out of Fight, excusez-moi. C'est l'heure du déjeuner, j'ai faim, je suis désolée. Valérie Damidot et Eric Bastien sont maintenant avec Catherine d'Issy-Berry qui nous parle de son lien avec les animaux, tortues, chiens, chats. Elle aime tout le monde. Quant à Paolo d'Issy Normandie, il nous donne quelques petites idées pour visiter le Portugal.
1: Bah Catherine, tu vas te reprendre, hein. Tu vas marquer les 5 points là, de la question cash. Hein.
2: Oui.
1: Ouais. Tu as un lien aussi particulier avec les animaux. Et oui, notre Catherine, on a ça, c'est un vrai point commun qu'on a toutes les deux. Tu adores t'occuper d'animaux, mais il t'arrive plein d'aventures avec les animaux. Une fois, tu as trouvé une tortue sur la route et tu l'as remise à l'eau. Et la tortue, elle a fait quoi ?
2: La tortue, quand on l'a mise à l'eau, elle a plongé et elle est remontée. Elle a sorti la tête pour nous regarder comme si pour nous remercier. Oh. Et elle est partie.
1: Bah, bien sûr qu'elle est. Mais bien sûr que c'était pour te remercier. Les animaux sont très
3: Bien sûr.
1: Oui. On le voit dans toutes ces vidéos, les gens aident des animaux.
3: J'ai vu des chiens qui sentent le danger arriver, ouais. Qui ont une réaction, mais 2 secondes avant que le truc s'effondre, par exemple. Mais c'est fou, ça. Ouais.
1: Mais il y a plein d'anecdotes comme ça. On voit des gens sauver des renards et les renards les remercier, etc. Alors, une fois, tu as sauvé 2 staffs. Alors, les staffs, pour ceux qui ne savent pas, c'est quand même des chiens. Normalement, les gens ont peur d'eux. Mais toi, tu n'as pas hésité à les prendre au collier alors que, bon, tu ne les connaissais pas.
2: Ah non, pas du tout, j'ai pas hésité. J'ai laissé après, je me suis dit, j'aurais pu me faire mordre, mais non. Pas au collier, et on les a mis tous les deux dans la voiture, ils s'étaient échappés, leur maître courait derrière, mais bon, ils avaient traversé une grande route, enfin, c'était, je dis, faut qu'on les sauve, hein, donc, j'ai pas hésité. Bon, mais il s'est rien passé, hein, au contraire, hein.
1: Mais, ah oui, mais souvent les staffs, les chiens surtout, ils savent. Les chiens que tu viens pour les aider. Les animaux en général reconnaissent bien que tu viens là pour les aider.
3: C'est les maîtres, hein. Voilà. C'est à l'image des maîtres, hein. Quand les animaux sont pas, on les dit dangereux, c'est. Enfin, je sais pas.
1: Non, mais les staffs, c'est pas dangereux. Faut arrêter ce truc. Il paraît que t'as des chats qui te suivent partout aussi.
2: C'est ça, quand je rentre du travail, tout le monde est couché, hein, souvent, enfin dort ou se repose. Et dès que je franchis la porte, bah ça y est, tout le monde est en effervescence.
3: Oui.
2: Je suis là, ils me suivent partout, ça craille. Voilà, comme je dis à mon mari, je suis Madame Bouffe. Excusez-moi l'expression.
1: Bah c'est ça, bah oui, bah les animaux ils savent bien que tu vas leur faire des câlins, surtout que tu vas leur donner la gamelle. Petits animaux intéressés. Bien, allez, c'est le moment où tu marques 5 points. J'y crois. Tiens, je te mets une petite chanson de Ben Mazur.
4: Tout ça pour dire quoi ? Pour dire c'est l'heure.
3: C'est l'heure de marquer des points.
1: C'est l'heure de marquer des points et c'est aussi le thème de la question. Attention, Catherine, comment appelle-t-on l'aiguille qui indique les secondes sur une montre ? Comment ça s'appelle ? L'aiguille qui indique les secondes sur une montre. Top chrono, 10 secondes.
2: La trotteuse ?
3: Quel suspense !
1: Oui !
3: Bravo !
1: Oui, c'est la trotteuse, elle est plus longue que les autres, elle désigne la seconde en cours. Elle parcourt un tour minute, 60 tours par heure. C'est magnifique, ça te permet de marquer 5 points, je suis ravie.
3: Bon, allez, Paulon, on ne se déconcentre pas, même si elle est en tête, forcément, mais tu n'as pas encore joué sur tes 5 points. On a pas mal parlé du Portugal, pour le coup, j'ai l'impression que tu as une vraie attache, hein, tu l'as dit, par rapport à tes origines. Est-ce que tu peux nous conseiller 2-3 endroits sympas au Portugal ?
5: Bah alors, le nord est très joli pour visiter, le sud, c'est super sympa pour la chaleur et il y a des endroits sympas. Ouais. Porto est sympa,
3: c'est
5: une ville.
3: Ah bah oui.
5: Porto.
3: Bon, merci pour ces bons conseils. Allez, on part sur le bord de mer. Monsieur était célibataire, je vais parler de la rencontre avec madame, Laure. Célibataire, mais une collègue de ton ancien boulot lui parle de Laure. Elle lui parle de cette femme que tu vas rencontrer, c'était où du coup, bord de mer, si j'ai bien compris ?
5: Voilà, c'est ça, c'était mon ancienne secrétaire avec qui je travaillais, qui m'a présenté, enfin qui m'a donné le numéro de Laure, je l'ai appelé, on s'est donné rendez-vous à Villers-sur-Mer.
3: Villers-sur-Mer, très bien, la Normandie, et du coup
5: dans un petit bar, on a pris un petit café, et puis...
3: Attends, je t'arrête, un petit café Malongo, bien sûr.
1: Oh là là,
5: voilà,
3: bien sûr. Et du coup, le bisou au bord de la mer, ça s'est fait comme ça ? Romantisme
5: Pas vraiment.
3: Bon, en tous les cas, ça fait 2 ans. Hein. 2 ans de mariage en février prochain. Ça fera 2 ans noces de cuir. Hein. Donc, pour février. Bravo pour cette belle rencontre en bord de mer. Fait toujours du bien de voir que l'amour existe encore. Qui c'est qui chantait ça ? L'amour existe encore ?
1: Personne.
3: Garou, on me dit. Je pense que c'est Cabrel.
1: Garou,
3: bon, c'est pas grave. Allez, nous jouons pour cette question. Cash, elle vaut 5 points. Quel membre manque-t-il à la statue de la Vénus de Milo. 10 secondes.
5: Les bras.
3: Les membres manquant la statue de la Vénus de Milo pour 5 points. Les bras m'en tombent. Oui, c'est une bonne réponse. Bravo, ce sont bien les bras. 5 points, tu repasses à 8. On est très content. Elle a été découverte en 1820, pour la petite info, sur l'île grecque de Milos, cette statue.
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0: dans un vieux rock'n'roll, William Scheller. Allez à suivre quelques infos près de chez vous pour cet été, que vous soyez en vacances ou non. Ensuite, retour de la musique avec Michel Jonas, puis les meilleurs moments d'Au Taquet avec Valérie Damido et Éric Bastien sur votre radio ici.
1: Cela fait 135 ans que l'Institut Pasteur œuvre pour un monde en meilleure santé. On en parle avec Florence Desparmé, chargée des relations avec les testateurs. Florence, bonjour.
2: Bonjour.
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5: Dans plusieurs collectivités du Berry, les horaires des déchetteries peuvent être adaptés en raison de la chaleur pour préserver la santé des personnels, mais aussi des usagers. Donc avant de vous déplacer, vérifiez les heures d'ouverture sur le site de votre communauté de communes. Certaines ferment dès la mi-journée pendant les alertes canicule. Et cette fois-ci, une idée sortie avec un guide costumé. Découvrez les origines de Lignières dans une visite express, ludique et pédagogique sur un format de 30 à 45 minutes maximum. Ce sont les 31 juillet, 14 et 28 août à 11h le matin. À voir le château médiéval supplanté par le château classique, Jeanne de France, le Grand Colbert, mais aussi les anecdotes qui vous permettront d'en savoir davantage sur Lignières. Réservation à l'Office de tourisme de Lignières et lieu de départ, Office de tourisme de Lignières.
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0: Soyez les bienvenus si vous nous rejoignez. Tout l'été, à l'heure du déjeuner, ce sont les meilleurs moments d'Au Taquet avec Valérie Damido et Éric Bastien, que nous retrouvons juste après Michel Jonas sur votre radio ici.

0: sera en concert pour quelques dates à la rentrée, par exemple en octobre à Hyères en Essonne ou encore à Gérardmer dans les Vosges. Michel Jonas, joueur de blues dans la playlist de votre radio ici. Nous sommes à présent avec Frédéric d'Issy Touraine qui a une manière un petit peu particulière, tout comme celle que Valérie Damino nous avoue et qui est encore plus étrange. D'ailleurs, Eric Bastien n'a pas hésité à lui faire remarquer.
1: Alors, Frédéric, il paraît que...
2: Déjà, ça part mal.
1: Il faut toujours que tu tombes sur des nombres pairs. Par exemple, quand tu comptes tes pointillés, quand tu roules, eh bien, ça doit être pair. Quand tu montes les escaliers, tu dois compter 1, 2, 1, 2, 1, 2. Pourquoi ?
3: Je sais pas.
1: Mais depuis toujours ou... Non, mais depuis toujours ou...
3: Ouais. Donc... Non, je m'allonge. Alors, docteur, oui, allons-y.
1: Allons-y, docteur, oui.
2: Écoutez, le docteur Kirsek, 8h50, tous les jours sur ICI.
1: Mais ici, vous êtes avec le docteur Babibo. Alors, le docteur Babibo aimerait savoir, ça vient de l'enfance, ça vient de quoi ?
3: Je ne sais pas.
1: Je ne sais pas. Mais qu'est-ce que tu comptes ?
3: Je ne sais pas.
1: Qu'est-ce que tu comptes d'autre ?
3: Hein ?
1: Tout doit être père.
3: Ouais.
1: Et si c'est pas ça, père, il se passe quoi ?
3: Parce que je vois, comme je compte mes doigts, j'en ai 5. Mais pour que j'en ai une paire, eh ben je fais 0, 1, 2, 3, 4. Comme ça, j'ai. Là, ça finit en nombre pair.
1: C'est beaucoup. Moi, j'aime bien, si je dois faire un truc important, je me délivre. Allez, je me découvre.
2: Vous nous dites des choses aujourd'hui. Qu'est-ce qu'il y a? Qu'est-ce que vous faites?
1: Si j'ai un truc important à faire, mais vraiment important, un truc grave, un truc, un machin, eh ben, je ne peux pas y aller si je vois pas un véhicule rose.
2: Ah oui, d'accord. Voilà. Pareil.
1: Eh ben oui, je devais me faire opérer. Figurez-vous que je devais me faire opérer de la vésicule. Mon mec me conduit à la clinique. Il a fallu qu'on cherche pendant 20 minutes un véhicule rose, sinon j'y allais pas. Voilà.
2: Vous nous livrez comme un vieux livre.
1: Ouais, comme un vieux livre. Allez, on y va, on pose la question à choix multiple.
2: Sinon, la vésicule, ça va ?
1: Alors, je vais te poser une question.
3: La vésicule rose.
1: Ouais, la vésicule rose, exactement.
2: J'en peux plus de cette émission.
1: RIP, la vésicule. Alors, écoute bien. Je vais te poser les questions à choix multiple. Donc, je te pose la question, je te fais des propositions à mon top chrono. Tu as 10 secondes. Pour me donner la réponse. Tiens, je te fais écouter Jacques Brel.
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1: On va parler de Madeleine. Attention, écoute bien, Frédéric. Où a été inventée la Madeleine ? À Reims ? À Commercy ? À Nancy ? Ou dans la cuisine de Marcel Proust ? Top chrono, 10 secondes. Reims, Commercy, Nancy, chez Marcel Proust.
3: Commercy, non, c'est pas aussi, c'est Commercy.
1: Eh oui, c'est Commercy, en Lorraine, c'est Madeleine Paulmier qui a improvisé un petit gâteau. Ouais. Et qui a, pour sauver le dîner du duc Stanislas, et ben il lui a donné son nom, le duc. Il a dit, ce gâteau s'appellera la Madeleine. Voilà, tu as 3 points de plus, tu as 6.
2: Eh ben bravo, franchement. Alors que nous en face, oui, nous on a que 1 point avec Claude Noël. Je vous rappelle, donc Claude Noël.
5: Oui, alors.
2: Va falloir qu'on sorte du frigo là, comme Claude Noël. Qui a une vie extraordinaire, qui vit en lisière de forêt, qui est mariée depuis 30 ans, qui habite à la montagne, dans une station de ski, qui a le vertige. Bah alors ?
5: Oh là là, mon Dieu, quelle horreur, bien sûr.
2: Alors, c'est un peu embêtant parce que t'habites au ski et tu peux pas monter sur le télésiège, alors que t'habites à la montagne et que tu peux faire du ski tout le temps, quoi.
5: Alors, le problème, c'est que je veux bien monter sur le télésiège.
2: Ouais.
5: Mais c'est pour redescendre quand on vous interdit de redescendre en raquette avec les copines et qu'on est obligé de reprendre le télésiège. J'ai broyé les mains de ma meilleure amie Brigitte pendant toute la descente. J'ai hurlé. C'était l'horreur.
2: Ouais. Oui, bah oui, quand tu fais de la rando avec ton mari, c'est trop abrupt. Tu demandes à ton mari de t'encorder quand même. Ça va loin.
5: Ah ouais, non, mais je supporte pas le vertige. Non, j'ai super peur.
2: C'est vrai qu'on n'est pas en avance.
1: On n'est pas en avance, oui. C'est pour ça que je me permets de vous speeder un peu.
2: Vous faites bien. Ah, voici un extrait, on adore. Alors, c'est les Doors, mais revisité par Hugo Frey.
6: Knock, ouvre-toi, porte d'or.
2: Voilà. Mais oui.
6: Knock, ouvre-toi, porte d'or.
2: Ça veut dire quoi ? Ouvre-toi pas les portes, c'est quoi ?
1: Ouvre-toi porte d'or.
2: Ah, ouvre-toi porte d'or, c'est les Doors, mais c'est Hugo Frey. Voilà, c'était pour, c'était cadeau, c'est cadeau.
1: Allez.
2: Avec quel instrument peut-on ouvrir une porte ? Voilà la question intéressante. Est-ce qu'on peut ouvrir une porte avec un merle, un pinson, un rossignol ou un chéquier en acier trempé, parce que 300 balles déménagement d'urgence, ça va trop cher. Hein. 10 secondes, top chrono. Merle Pinson, Rossignol, chéquier. Vite.
5: Merle.
2: Ouais. Bah merde surtout, hein, parce que c'était un Rossignol.
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0: écoutez ici Les Oies Sauvages, Yann Muller. Et puis pour la version originale, c'est évidemment Michel Delpech. Nous faisons maintenant connaissance avec Marie, qui a beaucoup d'animaux à la maison, mais vraiment beaucoup, et pas des petits. Quant à Sébastien, d'ici Auxerre, il a un petit surnom tout mignon. Et vous, c'est quoi votre surnom? Valérie Damido, elle, c'est Valou la Gitane. Quant à Éric Bastien, c'est Chonchon des Bois sur votre radio ici.
1: Alors Marie, tu joues avec ici Armorique, c'est ça? Tu habites dans le Morbihan. Alors je ne sais pas comment, je veux pas dire de trucs. Comment on dit ta ville?
2: Tex.
1: Tex. Eh ben c'est, on habite à Tex.
3: Comme l'animateur.
1: Comme l'animateur, mais ça s'écrit pas pareil. Alors tu as une fille qui s'appelle Oriane, qui a 26 ans, et surtout. Tu es comme moi, tu as une ménagerie chez toi. Ah tata, et vas-y. Alors, un tout petit chien qui prend pas de place, elle a un Saint-Bernard qui s'appelle Sully. Hein? Ah bah il prend pas de place celui-ci. Combien il fait de kilos, le Saint-Bernard?
2: Ah, c'est un gros bébé de 73 kilos.
1: Voilà.
3: C'est énorme.
1: Eh, c'est énorme.
3: Mon poids, c'est mon poids.
2: Voilà.
1: Pardon? Non, non, toi tu fais deux Saint-Bernard. Voilà, allez.
3: 200 kilos de bonne humeur, Damido, et bah ça, on
1: voilà.
3: Rappelle.
1: Un labrador qui s'appelle Ushka.
2: Voilà.
1: Un papa qui, alors, qui doit pas faire loin des 40 kilos, celle-là. Hein?
2: Quoique, non, je surveille sa ligne, elle est à 29.
1: Oh, mimine! Alors,
3: Le régime.
1: Non, mais il faut faire gaffe. Les labradors, c'est pas un mari. Voilà. Et oui, non, c'est pas ça, c'est qu'ils ont des problèmes aux hanches s'ils sont trop lourds.
3: C'est important.
1: Eh oui. Un chat minouche. 4 cannes, non, un canard,
3: quand,
1: hop, hop, un canard, 8 oies, un coq et une poule. Eh,
2: voilà.
1: Dis donc, le matin, t'es occupé à nourrir tout ce petit monde-là?
2: Oui, effectivement.
1: Ah bah oui.
2: Ah ouais, c'est du boulot.
1: Ah, c'est du boulot. T'as un grand jardin, donc?
2: Oui.
1: Ah, voilà. Alors?
2: Ah bah ouais.
1: Alors, voilà. Tu es éducatrice sportive. Oui. Ça rigole pas. Prof de muscu.
2: Ouais.
1: Et maître nageur.
3: Pour ça, les chiens sont minces, font du sport.
1: Eh oui, font du sport. Ça veut dire que t'es très sportif quand même.
2: Je l'ai été.
1: Eh ben voilà. Bon bah tu l'es toujours.
2: Ouais,
1: sportive un jour, sportive toujours. Bien, on apprendra à se connaître tout au long de l'émission, mais là on va tout de suite marquer le premier point.
3: Oui Mimi, s'il te plaît, pose
1: allez,
3: la question Mimi.
1: Vas-y, les Mimi en route. Tiens, je te mets une petite chanson.
4: 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Oula. Bleu d'Auvergne,
3: ah, c'est bien
1: Montfort. C'est vrai que la chanson est d'une tristesse absolue alors qu'on parle de fromage. Hein. Alors, Marie, le mot fromage vient du verbe latin signifiant faire la fête. Vrai ou faux, top chrono, 5 secondes.
2: Faire la fête.
1: Vite.
2: Alors là.
3: Allez, aïe, aïe, aïe.
1: Eh bien, c'est trop tard. Vite, vite, vite, quand je dis 5 secondes.
2: Oh, j'ai dit
1: faux. Eh oui, mais c'était hors chrono, ma chérie. Oh. Alors, c'était faux, bien sûr. Le mot latin festare, c'est faire la fête, mais ça vient du mot latin formaticum, qui veut dire mouler dans une forme. Voilà. Bon, bah, pas de points, mais bon, bah, on se rattrape. On est 5 secondes, c'est vite.
3: Comment qui va mon gros nounours, Sébastien?
2: Ça va, merci.
3: Non mais je dis ours parce que voilà, déjà on va se faire un petit bas de nuit les petits hein, pour t'accueillir. Parce qu'on t'appelle nounours mon Seb. Depuis longtemps en plus.
5: Oula, au moins 35 ans.
3: Oula,
1: oula.
3: Alors tu habites à Triguère, c'est dans le Loiret. Nounours parce que quoi? T'es un peu mal léché, t'es un peu chouillant enveloppé, t'es un peu barbu. Pourquoi nounours?
5: Ah bah un petit peu de tout.
3: Bah voilà, petit mélange sympa. Tu es marié à Virginie, 3 enfants. Célène, 7 ans, c'est joli comme prénom. Écoutez bien les prénoms, hein. Artemis, 4 ans. Et Logan, 3 ans.
1: Bon,
3: beau prénom,
5: c'est ça.
3: Et comment s'appelle monsieur le chien?
5: Phoenix.
3: Chauffeur de taxi. Sympa ça. Chauffeur de taxi depuis combien de temps? Parce que t'as pas toujours fait ça, hein.
5: Depuis un an, parce qu'avant j'étais ambulancier,
3: d'accord.
5: Et avant j'étais maître chien pendant 25 ans.
3: Oui, en fait t'as été à l'armée, t'étais maître chien à l'armée, et après t'as été dans
5: tout
3: le civil,
5: fait.
3: C'est ça.
5: Ah
3: c'est
5: ouais, ça.
3: Comme quoi on peut changer de métier plusieurs fois dans la vie. Chauffeur de taxi, aujourd'hui Sébastien, c'est toi qui prends le volant, c'est toi qui fonce jusqu'à 13h pour peut-être gagner un premier point.
1: Ah, on est sûr de...
3: On est sûr de l'humour.
1: On est sûr de l'image. C'est bien, les auditeurs aiment.
3: On va passer la première.
1: Oh là là.
3: On met les clés sur le contact.
1: Oh là là.
3: On y va et on part peut-être gagner de l'argent.
1: Allez. Ah, ça te plaît, ça, les questions sur le pognon.
3: Évidemment. Aux États-Unis, Sébastien, mon nounours, on a déjà édité des billets de 100 000 dollars. Est-ce que c'est vrai ou faux, des billets de 100 000 dollars? Top chrono, 5 secondes.
5: Je vais dire faux, ça me paraît énorme. Quand même.
3: Bah, énorme, genre un billet de 100 000 euros, pareil, quoi. Si un billet de 100 000 dollars a existé aux États-Unis, il a été émis entre 1934 et 1935. Bon, il fallait être là, hein, ça a duré un an. Il servait uniquement aux transactions entre les banques, il n'a jamais circulé auprès du public. C'est comme le billet de 500 euros, je crois que c'est. On ne le voit pas souvent, celui-là, il n'est pas en.
1: Moi, j'en ai jamais vu. Ben, c'est comme ça.

0: This Love, Maroon 5, sur votre radio ici. Dans un instant, suite des meilleurs moments d'Otaquet avec Valérie Damido et Eric Bastien, qui seront toujours avec Marie d'ici Armorique, prête à tout pour ne pas faire une dictée, et Sébastien d'ici Auxerre, sur votre radio ici.
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13: Alors, Marie, qui donc a peur des araignées, qui fait beaucoup de sport. Dis donc, Marie, oui. Tiens, si je te mets ça, ça va te faire penser à quelque chose. Alphonse Brown, ah. Alphonse Brown. On embrasse Michael Youn parce que tu as joué dans la Beuse, tu as fait de la figuration dans la Beuse.
14: Génial.
15: Oui, figuration.
13: Et alors, qu'est-ce que tu faisais? T'étais où? C'était comment?
15: Alors, dans la Beuse, c'était dans une. Ça se passait dans une boîte de nuit. Mmh. Et donc, faut le savoir, mais j'étais profil.
13: Ah, profil.
15: C'est-à-dire que là, Michael, il monte les escaliers dans cette grande boîte de nuit. Et donc, j'étais profil et donc je m'y mis une conversation avec quelqu'un qui était en face de moi.
13: Donc, tu fais des arrêts sur image quand tu regardes la Beuse.
15: C'est ça. Okay. Et là, c'est moi.
13: D'accord. Voilà. Alors, tu as participé aussi à Nulle part ailleurs.
16: Ben, il y a longtemps, alors.
13: Et tu devais raconter une anecdote à Philippe Gildas.
15: Exact.
13: Et là, c'était quoi l'anecdote?
15: Alors, tout simplement, le thème, c'était donc les écoles bretonnes privées avec les bonnes sœurs ou les curés.
13: Oh my God.
15: Et mon anecdote, c'était que, un matin, je suis pas allée à l'école parce que c'était le jour de l'autodictée. J'étais très mauvaise. Et la bonne sœur était très méchante avec nous et donc souvent elle nous tapait.
13: Hein. Sympa.
15: Et donc j'ai fait du stop. J'ai fait du stop pour pas aller à mon école et je suis allée me réfugier chez ma mamie. Voilà.
13: Ah, t'as fait du stop, mais t'avais quel âge?
15: Ouais. J'avais 8 ans.
13: Ah bah super, faire du stop à 8 ans. Tu es très chanceuse. Ouais. C'est pas comme si les tarés circulaient pas partout.
15: Ouais, c'est ça.
13: Tout ça pour pas faire une dictée. Bon. C'est l'heure de marquer 3 points de plus. C'est la question à choix multiples. Je te pose la question, je te propose des réponses. À mon top chrono, tu as 10 secondes pour me répondre. Écoute bien.
15: Okay.
13: Le mot sino, S-Y-N-O, Fridi. Le mot sino Fridi désigne une fragilité des sinus, un mono-sourcil, la peur d'être enfermé dans un frigo. Un mot qui rapporte beaucoup au Scrabble. Donc, sinophridie, fragilité des sinus, monosourcil, peur d'être enfermé dans un frigo, ou un mot qui rapporte beaucoup au Scrabble. Top chrono, 10 secondes.
15: D'être enfermé dans un frigo.
13: Non, pas du tout. C'est un monosourcil. C'est une formation pileuse qui relie les deux sourcils. Ça forme une seule bande de poils, genre Frida Kahlo et d'autres gens. Voilà, pas de points.
16: La sinophridie. À ne pas confondre avec un acteur X. N'a rien à voir. Sébastien a ici au... Vous l'avez? Vous m'avez pas envoyé ma...
13: Je pense que Gilles, il est tellement égaré qu'il a même pas envoyé le son, quoi.
16: Bon, Sébastien qui joue avec Virginie. Tout à l'heure, il y avait Virginie qui était à tes côtés. Elle est repartie ou elle

0: C'est bécane. Genre le gars, c'est un, d'un seul coup, c'est devenu un bonhomme avec Bastien. C'est les bécanes.
1: Évidemment, moi je collectionne les couteaux, moi. Tiens, boum, je t'envoie un couteau. Alors comme ça, on collectionne les couteaux, Sébastien.
2: Ah, ça, c'est un couteau. Oui.
1: Vous pouvez me faire écouter le couteau que vous avez trouvé là, dans votre truc.
0: Okay. C'est on dirait une grenouille.
1: On dirait une flèche, quand même, pour l'ance, plutôt, non, une fléchette, non ? Refaites voir encore une fois. Bien sûr. Alors, si c'est un couteau, moi je suis curé. Hein.
0: Bah, t'es curé.
1: On joue ? On y va pour 3 points de plus. Qu'est-ce qui se passe ? On est prêt, Sébastien ? Allez.
2: Prêt.
1: Virginie peut t'aider, hein, toujours. Quelle grandissime actrice américaine fête aujourd'hui même, 13 novembre, son anniversaire ? Meryl Streep.
0: Meryl Streep.
1: Whoopi Goldberg. Suzanne Sarandon. Une pin-up dont on taira le nom, mais qui croit encore que Hollywood est une marque de chewing-gum. 10 secondes, Meryl Streep, Whoopi Goldberg, Suzanne Sarandon, une pin-up.
2: Whoopi Goldberg.
1: Qui est né un 13 novembre 1955 à New York, qui a marqué le cinéma avec ses rôles cultes comme Sister Act ou Ghost? Oui, c'est bien Whoopi Goldberg. Star multi-récompensée, Oscar, Emmy, Tony, Grammy Awards, tous les trophées, elles sont à la maison. Elle les a mis en manier sur son frigo, c'est génial.

Céline Dion, que l'on a hâte de voir en concert à la rentrée. Les meilleurs moments d'Otakes, c'est terminé pour aujourd'hui. La suite demain, il sera question de parachute, de voyage en Australie et de collections diverses et variées sur votre radio ici.

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1: Très bon lundi avec votre radio ici, il est 13h. Le journal Valentin Bertrand.
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0: dit près de 40 000 hectares déjà parcourus, c'est bien plus que toute l'année 2022, pourtant déjà exceptionnel. Nous serons aux Arcs dans le Var où les flammes ont parcouru 200 hectares depuis hier après-midi. Dans le Tarn, après la découverte de la dépouille de Delphine Aussaguel, l'ex-épouse de Cédric Jubilard, c'est une nouvelle désillusion pour les proches. Les ossements retrouvés sont trop peu nombreux pour organiser une vraie sépulture. Et puis, de retour des États-Unis, les Bleus se préparent à changer d'entraîneur avec un nom sur toutes les lèvres, Zinedine Zidane.
1: Les pompiers luttent toujours contre les flammes dans le Var.
0: À Tarado et aux Arcs, dans l'arrière-pays de Saint-Tropez, 200 hectares déjà parcourus par cet incendie qui ne progresse plus sans être tout à fait fixé. 4 maisons sont totalement détruites, 10 sont endommagées. Christelle Marquès, vous êtes pour ici Provence, sur les hauteurs des Arcs, à flanc de colline, dans la zone la plus touchée par les flammes.
2: Oui, des arbres calcinés, de la végétation complètement brûlée, des boîtiers de compteurs d'eau complètement fondus. Tout ça témoigne de la violence de cet incendie qui a ravagé une partie du plateau juste avant d'emprunter la colline. Les maisons ont été épargnées dans ce secteur, non pas par miracle hein, évidemment, mais par le travail acharné des pompiers hier et toute la nuit pour éviter les reprises. Ça fait mal au cœur, témoigne une habitante qui a dû évacuer sa maison et qui est revenue ce matin. Tous disent la même chose. On a vu une grosse fumée blanche et puis d'un coup c'était sur nous. Il a fallu partir très très vite. Des sinistrés qui ont donc retrouvé leur maison noircie à certains endroits pour certains, mais en tout cas debout et intacte à l'intérieur. Les jardins en revanche sont tout noirs, une voiture a même été entièrement calcinée et sur place les pompiers sont donc encore présents pour éviter des reprises. Le vent souffle très légèrement pour le moment, mais il faut évidemment terrasser les foyers pour évidemment éviter d'éventuelles reprises.
0: Christelle Marquès, conséquence de ce feu, le trafic des trains est toujours très perturbé entre Marseille et Nice, avec jusqu'à 6 heures de retard. Vigilance maximale dans ces départements du pourtour méditerranéen, de l'Hérault au Var ainsi qu'en Corse. Ils sont 6 maintenus en vigilance orange canicule. Des incendies particulièrement dévastateurs cet été, près de 40 000 hectares de végétation brûlée selon les chiffres avancés ce matin par Laurent Nunez, le ministre de l'Intérieur, qui indique que 111 personnes ont été arrêtées après ces départs de feu. Le feu, toujours actif au pied du pic du Midi dans les Hautes-Pyrénées, où un hélicoptère bombardier d'eau est en train d'action ce matin pour lutter contre les flammes attisées par le vent. En Haute-Corse, 2 feux sont aussi toujours actifs dans des secteurs escarpés. Et au nord de la Loire aussi, les incendies se font plus virulents. Tout près de Saint-Nazaire, à Trignac, il a fallu 6 heures hier soir pour maîtriser le brasier à la progression fulgurante. Partie d'un champ, les flammes sont très vite arrivées dans une zone résidentielle où les habitants ont été pris de court. À Gérard Mohamed, vous étiez à leur côté au moment de l'évacuation.
3: Il n'y a pas le choix.
4: Les flammes se rapprochent dangereusement des maisons, alors il faut agir vite.
5: Vous habitez où, vous? Juste là, ouais. Du coup, vous prenez juste de quoi voir, ok, ouais. Et puis vous allez là-bas, d'accord, okay.
4: Là, un couple en panique se rue vers sa voiture, un enfant dans les bras du papa, le chat dans ceux de la maman. Quand Jean-Michel, lui, reste debout à gare, sa maison est juste à côté du champ en feu.
6: La maison, elle est très légèrement brûlée, impactée. Les gouttières ont fondu, mais globalement, la maison a été sauvée par les pompiers. Mais par contre, tout ce qui est derrière, la voiture, les haies, tout ça, complètement brûlé.
4: Didier, lui, descend de son appartement.
7: Bah, j'étais en train de regarder la télé, le Tour de France. Il y a quelqu'un qui fait des grillades. C'était rempli de fumée. On voyait plus rien, plus rien, plus rien. Là, c'était tout noir, tout noir. Ça fait peur.
4: S'il est prêt à quitter les lieux, sa voisine, elle, hésite encore.
8: Il y en a qui disent qu'il faut qu'on quitte les lieux là dans 10 minutes.
9: Ah non, on va aller où?
4: À la salle des fêtes de Trignac, où les équipes de la Croix-Rouge accueillent les évacués.
10: Bah là, on est tous du même immeuble. On est partis tous en voiture, on s'est suivis, puis on est arrivés là. Quoi. Oui, on espère rentrer chez nous, même qu'il est 1h, 2h du matin, c'est pas grave, mais du moment qu'on rentre chez nous. Quoi.
4: Finalement, personne n'a dormi sur place cette nuit. Certains habitants ont pu regagner leur domicile. D'autres sont relogés à l'hôtel.
0: À Gérard Mohamed, pour ici, Loire-Océan.
11: D'abord, il y a eu un centre.
1: Après les aveux de Cédric Jubilard, une nouvelle désillusion pour les proches de son ex-épouse Delphine.
0: Les ossements retrouvés jeudi dernier dans le Tarn sont bien ceux de l'infirmière, mais les 6 années passées depuis sa disparition rendent impossible la tenue d'une sépulture. À nouveau, l'avocat de l'oncle et de la tante de Delphine Aussaguel regrette le tempo imposé par Cédric Jubilard, la reconnaissance du meurtre, l'indication du terrain utilisé pour faire disparaître la dépouille de son ex-compagne. Tout cela, 2 mois avant la tenue du procès en appel, suscite beaucoup de colère, d'après Maître Mourad Batik.
11: D'abord, il y a eu un sentiment de soulagement. Nous pensions effectivement pouvoir offrir à Delphine une sépulture, pouvoir offrir à ses proches la capacité de pleurer, de parler à Delphine sur une tombe, comme cela est de coutume dès lors que quelqu'un est mort. Et finalement, on comprend aujourd'hui qu'on ne retrouvera jamais le corps de Delphine, que l'on devra se contenter de deux fémurs, et donc évidemment un grand sentiment de colère. On a très peu de parties du corps de Delphine aujourd'hui, et donc on devra se contenter de cela d'un point de vue technique et scientifique, et donc il va falloir combler ces lacunes par la version ou les versions que voudra bien nous donner Cédric Jubilard, dont on sait que la vérité lui est une notion très éloignée, pour ne pas dire qu'il se noie quotidiennement dans des mensonges, dans de la manipulation, dans une forme de perversion, et donc évidemment ça va rendre une toute forme de vérité tout à fait complexe, pour ne pas dire complètement inatteignable.
0: Mourad Batik, l'avocat d'une partie de la famille de Delphine Osagel, et malgré les récentes révélations, lui espère que le nouveau procès se tiendra bien à partir du 21 septembre prochain. Le maintien ou le report sera décidé avant la fin de la semaine, précise ce midi la première présidente de la Cour d'appel de Toulouse.
1: Et avant le vote de la loi d'urgence agricole, une dernière réunion à Matignon.
0: Sébastien Lecornu réunit dans une heure les ministres concernés et les chefs du groupe du socle commun, du Modem au LR, en passant par Gabriel Attal, le leader d'Ensemble pour la République, dont le parti est divisé à l'image du gouvernement. En cause, le doublement des capacités de retenue d'eau, mais surtout le retour de deux pesticides interdits, et notamment l'acétamipride, Édouard Marguier.
12: Le texte prévoit le retour sous condition de ce puissant insecticide de la famille des néonicotinoïdes, ces produits phytosanitaires dits tueurs d'abeilles. L'acétamipride est interdite en France depuis 8 ans, mais toujours autorisée ailleurs en Europe. Les agriculteurs et notamment les producteurs de noisettes dénoncent régulièrement une concurrence déloyale. C'est d'ailleurs pourquoi le sénateur Laurent Duplomb l'a ajouté dans ce projet de loi d'urgence agricole après une première tentative l'été dernier, censurée par le Conseil constitutionnel. Une pétition avait recueilli la signature de plus de 2 millions d'opposants. Pour la ministre de la Transition écologique, le sujet crispe. Monique Barbu se dit contre le retour de l'acétamipride, ce qui n'est pas le cas de sa collègue à l'agriculture, Annie Genevard, qui appelle les députés à voter ce texte qui répond aux préoccupations des agriculteurs. Elle souligne que l'ANSES, l'Agence de sécurité sanitaire, aura le dernier mot. Pour elle, le débat sur les pesticides est devenu émotionnel.
0: Et avant le vote de ce projet de loi prévu ce soir à 21h30, une manifestation est organisée près de l'Assemblée nationale à 18h en face des Invalides à Paris. Parmi les opposants au texte, Manuel Bompard, le coordinateur de la France Insoumise, appelle lui à développer les alternatives à ces pesticides.
13: Le problème, c'est que plus vous restez enfermé dans un modèle de l'utilisation de la chimie et notamment de ces pesticides dangereux, et moins vous favorisez le développement de ces alternatives. Donc qu'il y ait des filières qui soient dans la difficulté, je pense que personne ne le conteste, mais précisément, il faut les accompagner pour pouvoir utiliser des produits qui ne sont pas des produits dangereux pour la santé.
0: Avec un autre enjeu, la concurrence entre les règles en vigueur en France et dans le reste des pays européens.
1: 13h08, les Espagnols ramènent la Coupe du Monde de foot à la maison.
0: Deuxième étoile sur le maillot de la Roja, qui a détrôné hier soir l'Argentine. Les joueurs espagnols attendus par une marée humaine dans les rues de Madrid, ils sont justement en ce moment en train d'atterrir. Une nuit de fête en Espagne qui a viré au drame où un adolescent de 13 ans est décédé lors des célébrations à Ciudad Rodrigo près de Salamanque dans l'ouest du pays. Côté français, le goût amer de la médaille en chocolat laisse place à l'après et à ce possible, très probable même passage de relais entre Didier Deschamps et un certain Zinedine Zidane au poste de sélectionneur. C'est un secret de polichinelle autour de l'ancien numéro 10 des Bleus, libre depuis son départ du Real Madrid en 2021. Son arrivée à Clairefontaine devrait maintenant être rapidement officialisée, Julien Froment.
14: Le calendrier s'annonce chargé pour Zinedine Zidane. Son staff technique à peine constitué, l'ex-meneur de jeu des Bleus, va entrer dans le vif du sujet mi-septembre avec sa toute première liste. On pourra déjà voir dans quelle direction il veut mener l'équipe de France. Et puis, en l'espace de 15 jours, à la fin du mois, 4 tests, 4 matchs de Ligue des Nations, avec pour sa grande première, le 25 septembre, un déplacement compliqué en Turquie, dans la banlieue lointaine d'Istanbul, à Izmit. Ça, c'est pour son premier match. 3 jours plus tard, nouveau déplacement en Belgique. physique cette fois-ci, mais la date à retenir, c'est celle du 2 octobre. Les retrouvailles avec le public français, avec le Stade de France face à une vieille connaissance, l'Italie, qui lui aura causé tant de bonheur et tant de tourments dans sa carrière de joueur. La finale de l'Euro 2000 pour les bons souvenirs, la finale de la Coupe du Monde 2006 pour les moins bons. Et déjà un objectif clair, gagner, tel est son destin et celui de l'équipe de France.
0: Julien Froment, deuxième journée de repos pour le peloton du Tour de France avec une escale en Haute-Savoie avant un contre-la-montre en individuel demain entre Évian et Thonon-les-Bains.
1: Merci Valentin Bertrand. Prochain rendez-vous avec vous, avec l'info à 14h. Aujourd'hui donc, le Tour de France est en repos en Haute-Savoie. C'est l'occasion parfaite pour partir en escapade dans quelques instants à Thonon-les-Bains avec un épisode de notre podcast Partir sur votre radio ici.
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1: Et si on s'évadait un petit peu maintenant, que vous soyez en vacances ou au travail, tout cet été, je vous emmène en escapade à travers la France et aujourd'hui direction la Haute-Savoie à la découverte de Thonon-les-Bains sur votre radio ici.
28: Thonon-les-Bains, c'est le lac Léman, ses spots de baignade, ses thermes et sa proximité avec la Suisse. C'est un décor de carte postale qui fait sensation depuis des siècles. D'ailleurs, au Moyen-Âge, les ducs de Savoie venaient déjà ici se ressourcer. Ils en ont fait leur résidence, le château de Ripaille, que l'on peut visiter aujourd'hui. Entre la forêt qui entoure le domaine, le lac et les montagnes, c'est l'endroit rêvé pour prendre du recul loin de l'agitation. J'aime cette déconnexion et c'est ce que je recherche en venant ici. Et plutôt que de suivre les touristes, j'ai envie de vous emmener à la rencontre des habitants les plus discrets de la région du Chablais. Ceux que l'on croise en pleine nature, sans toujours les voir, et croyez-moi, certains ont des dents plutôt impressionnantes. Et à la fin de cet épisode, vous saurez pourquoi un animal des rivières s'est longtemps retrouvé dans nos flacons de parfum. Je m'appelle Garance Roubridi, je suis animatrice dans le réseau ICI. Dès que je reviens à Thonon-les-Bains, j'ai l'impression de retrouver un morceau de mon enfance. Je revois ces longues journées d'été, les heures passées dehors à courir pieds nus, à construire des cabanes dans les arbres. J'avais l'impression d'être dans une bulle, dans un endroit où il n'y avait ni urgence, ni montre, juste l'envie de profiter et d'être plus près de la nature et des animaux. Bienvenue dans Partir, Thonon-les-Bains, les animaux cachés du Léman. Notre point de départ, c'est le port de Thonon. Devant nous, les eaux turquoises du Léman brillent sous le soleil. Au loin, les montagnes semblent plonger dans l'eau. Et juste en face, c'est déjà la Suisse. Elle paraît tellement proche qu'on a presque l'impression de pouvoir la rejoindre à la nage. Quelques bateaux de pêche rappellent qu'on vient encore y chercher la ferra, l'omble chevalier et la perche. Trois poissons emblématiques du Léman. Pour goûter à ces spécialités, pas besoin d'aller bien loin. Depuis le port, il suffit de traverser la route et en moins de 2 minutes, nous voilà au pied du funiculaire de Thonon, devant le restaurant Le Patio Côté Lac. Une fois installés en terrasse, face au Léman, les filets de perche et la ferra se disputent la vedette. Pour une fois, quand un restaurant parle de circuit court, difficile de faire mieux. En avançant le long des quais, on arrive devant la capitainerie, là où de nombreux voiliers sont amarrés. Difficile d'imaginer qu'avant d'être un lieu dédié à la plaisance, le Léman était une véritable route commerciale où circulaient chaque jour pêcheurs, voyageurs et marchandises entre la France et la Suisse. On quitte maintenant la capitainerie et on continue de longer le lac en s'éloignant progressivement du port. Les voiles se hissent doucement à l'horizon sur les mâts tandis que les écoles de voile initient petits et grands à la navigation. Il faut dire qu'avec ses près de 73 km de long et ses 14 km de large, le Léman a presque des airs de mer intérieure. Quelques minutes plus loin sur notre droite, une grande aire de jeu en boîte sur les familles. On regarde un peu plus loin et là, la silhouette de la piscine extérieure de Thonon-les-Bains se dessine peu à peu devant vous. Elle est ouverte tous les jours de l'été de 9h30 à 20h et elle vous offre l'une des plus belles vues sur le lac. Alors petit conseil, c'est comme à la piscine municipale, laissez votre short de bain au vestiaire. Ici, c'est maillot en matière lycra obligatoire. Si vous avez le temps, attrapez une glace dans l'un des petits stands installés le long de la promenade et restez jusqu'au coucher du soleil. Oui, à cette heure-là, les montagnes prennent des teintes rosées, les derniers voiliers regagnent le port et le Léman se transforme peu à peu en un immense miroir doré. Mais je vous ai promis de vous faire découvrir les animaux de la région. On quitte le port de Thonon et ses poissons, on traverse une zone industrielle en voiture et 10 minutes plus tard à peine, nous voilà en plein milieu de la nature.
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28: On entre maintenant dans la réserve naturelle du Delta de la Drance. Après une dizaine de minutes de marche depuis le parking, nous voilà face à l'étang de Saint-Dizier, l'un des meilleurs points d'observation de la réserve. Devant nous, les roselières frémissent au vent et les oiseaux vont et viennent au-dessus de l'eau. Entre la rivière, le lac et les zones humides, c'est un véritable refuge pour la faune sauvage. Quand on découvre toute la vie qui se cache ici, on comprend pourquoi l'ornithologue suisse Paul Géroudet s'est battu pendant des années pour protéger cet endroit, jusqu'à ce que la réserve soit créée en 1980. Premier conseil avant même de commencer la balade, ne vous laissez pas impressionner par le côté sauvage des lieux. La réserve est en réalité très facile d'accès. Comptez une dizaine de minutes en voiture depuis le port de Thonon, un quart d'heure à vélo et une heure à pied. Et bonne nouvelle, pas besoin de sortir le portefeuille. Le parking est gratuit, tout comme l'accès à la réserve. Autre conseil avant de partir, prévoyez un pantalon long et un spray anti-moustique. Oui, ici avec les zones humides, les moustiques profitent de la réserve tout autant que les visiteurs. Évitez aussi le parfum et les vêtements trop voyants. Les animaux repèrent rapidement les odeurs inhabituelles et les couleurs qui ressortent du paysage. Si je vous ai amené ici, c'est parce que c'est l'un des rares endroits où j'ai vraiment l'impression que la nature a gardé le contrôle. Entre les souvenirs de rafting sur la Drance et cette nature sauvage qui reprend ses droits, j'ai toujours eu l'impression qu'il s'y passait quelque chose d'un peu magique. Et puis, il suffit de tendre l'oreille. Derrière nous, un véritable concert digne du Stade de France est donné par les oiseaux. Certains sont installés toute l'année, d'autres ne font que passer le temps d'une migration.
3: Le grand cormoran, c'est eux qu'on entend là actuellement en fond sonore.
28: Pour mettre un nom sur chaque chanteur, j'ai demandé de l'aide à Rémi Dolk, technicien de la réserve et manifestement chef d'orchestre du concert du jour.
3: Pour la petite histoire, le grand cormoran ne nichait pas sur la réserve naturelle jusqu'au jour où les pêcheurs ont mis la réserve naturelle en réserve de pêche. Du jour où on a laissé un peu de tranquillité, eh ben, ils se sont installés assez rapidement. Un petit peu comme lors du Covid où on s'est aperçu que dès qu'on laissait des zones tranquilles, la faune revenait. Ben là, c'est un peu le même principe.
28: On s'éloigne de l'observatoire des oiseaux pour emprunter un petit sentier en direction de la Drance. 5 minutes de marche plus tard, nous voilà à l'embouchure du Delta, là où la rivière termine son voyage et rencontre le Léman. Et si vous regardez bien à la surface de l'eau, par endroits, les vagues remontent à contre-courant, comme si le lac et la rivière se livraient un bras de fer permanent. C'est ici que les truites remontent la Drance pour se reproduire. Et finalement, ce bras de fer résume assez bien l'esprit des lieux. Tout autour, les villes, les routes et les aménagements ont gagné du terrain. Mais ici, la nature résiste encore et continue d'imposer ses propres règles. Et parmi les habitants les plus impressionnants des lieux, il y a justement la truite.
3: C'est une truite fario, la truite classique des rivières, qui se comporte un petit peu comme le saumon, c'est-à-dire qu'elle va naître en rivière et elle va grandir dans le Léman. comme il n'y a plus à manger, voilà, c'est des trucs qui prennent des dimensions assez importantes, avec des records à 1m20.
28: D'ailleurs, j'ai encore un petit conseil pour vous. Choisissez bien votre heure de visite. Parce que si vous aimez les oiseaux, il faut se lever tôt. Et si vous préférez les gros mammifères, rendez-vous en début de soirée. Le bâtisseur de la rivière commence à pointer le bout de son nez. On parle bien évidemment du castor. Avec ses dents oranges qui rayent littéralement le parquet et sa passion pour les arbres, c'est un peu le bûcheron officiel de la réserve à ne pas louper. Toujours à l'embouchure du delta de la Drance et du Léman, en regardant un peu plus près l'eau, on tombe sur son frigo. Des branches rongées et stockées dans l'eau. Pour nous, c'est un tas de bois. Pour lui, c'est le rayon frais du supermarché.
3: Un castor adulte, ça mesure 1m10 à 1m20 du bout du nez au bout de la queue. Et ça pèse entre 20 et 30 kilos. C'est vraiment une grosse bête. Voilà. Qui est relativement discrète. Parce qu'elle passe le plus clair de son temps dans l'eau. D'ailleurs, la branche, là, on l'a retrouvée vraiment juste en bord. Souvent, hein, ce qui fait, c'est que c'est très pâteau sur le sol parce que ça a des palmes. Donc, on a tous essayé un jour de courir avec des palmes. C'est pas ce qu'il y a de mieux. Par contre, dans l'eau, il est hyper rapide. Hein. Il peut faire du 15-20 km/h en pointe sans aucun problème.
28: Autant dire que dans la chaîne alimentaire, il partait avec une longueur d'avance. Pourtant, il a bien failli disparaître de nos rivières.
3: Il a été chassé pour la fourrure. Il a un poil de jarre qui est très long et imperméable. Et surtout, ce qui a intéressé les fourreurs, c'est le poil de bourre qui est très fin et extrêmement dense, avec lequel on faisait des feutres. On faisait des chapeaux, tricornes, bicornes, haute forme, tout ça, c'était fait en feutre de castor. Et puis, il a été chassé pour le musc, parce qu'il sécrète un produit qui s'appelle le castoreum. Et lui, il sécrète un musc qui lui permet de fixer l'odeur du castoreum pour marquer son territoire.
28: Et oui, je vous avais dit au début de l'épisode qu'autrefois, on retrouvait un animal de nos rivières dans nos parfums. Les parfumeurs utilisaient le musc du castor pour fixer les odeurs. Heureusement, aujourd'hui, les muscles de synthèse ont remplacé cette pratique et les castors peuvent se consacrer à des activités bien plus importantes, construire des barrages et grignoter des arbres. Avant de terminer notre balade, si vous aimez les sensations fortes, je vous propose de faire comme les truites du Léman, remonter la Drance. Une dizaine de minutes plus haut, on retrouve la base de rafting Évolution 2. On peut cette fois redescendre la rivière au cœur des rapides et des eaux vives. Et si ça ne suffit pas à faire monter l'adrénaline en vous, il reste encore l'hydrospeed, le canocraft et quelques autres façons de se laisser porter par la Drance. Si vous avez encore un peu de temps devant vous, si votre week-end n'est pas terminé, j'ai une dernière idée pour vous. Une balade peu commune autour de Thonon-les-Bains, avec un animal qui, pour le coup, se laisse approcher. Direction Thonon-les-Mémises, c'est à 30 minutes en voiture.
5: On va aller équiper notre petit gigolo pour partir faire cette petite balade. Viens, mon petit.
28: On est maintenant à la ferme des Gentilles Ânes, à Thonon-les-Mémises, avec Benjamin Servoz, le gérant. Il propose toute l'année des balades à dos d'âne au cœur des montagnes du Chablais. Ici, on marche au rythme des animaux. Un rythme qui invite à ralentir, à regarder autour de soi et à profiter du paysage. Que l'on soit en famille, sportif du dimanche ou simplement à la recherche d'une sortie nature, tout le monde peut participer. Et avant de partir à l'aventure, on prépare les compagnons du jour. Pendant qu'on les brosse, difficile de ne pas lever les yeux vers les sommets qui nous entourent et le Léman qui apparaît au loin.
5: Quel calme.
6: Un peu plus fort.
5: Comme
6: ça, je suis apaisée.
5: Ouais, le contact avec l'âne est toujours un moment très, très, très paisible.
28: Les ânes ne servent pas seulement à accompagner les randonnées. Ici, ils participent aussi à des activités de médiation. Leur calme, leur patience et leur douceur ont un effet anti-stress. C'est thérapeutique.
5: Et ils savent se mettre vraiment au niveau de la personne qui est là à côté. Et ils vont adapter leur comportement, notamment avec des enfants autistes, des enfants TDAH ou parfois des enfants qui en ont besoin. Allez, Garance, quand vous êtes prête, on peut y aller.
6: Allez, on est parti. Tu viens avec nous, gigolo?
1: Et si je vous disais que ma dernière recommandation consiste à passer la nuit avec Igor ou Gigolo, ou pourquoi pas les deux d'ailleurs? Deux des vedettes de la ferme des gentilles ânes, avec qui l'on peut partir en randonnée et même bivouaquer en pleine nature. Pendant la journée, ils portent une partie des sacs et le soir, ils deviennent les colocataires les plus silencieux du Chablais. Si l'idée d'une nuit sous les étoiles vous paraît un peu ambitieuse, il est aussi possible de partir simplement à la demi-journée ou à la journée, comptez à partir de 50€ la demi-journée et 70€ la journée. Entre le ciel étoilé, le réveil face aux montagnes et tenons les bains avec son lac pour se ressourcer, je vous garantis un séjour magique. Mais ça, vous le découvrirez quand vous viendrez.
4: 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Demain, on partira ensemble à Évian avec son architecture thermale de la Belle Époque. Allez, restez avec nous dans moins de 5 minutes. Le Tour de France, séjour de repos ce lundi. Cela ne nous empêchera pas de nous plonger dans l'ambiance. Mais d'abord, place à la musique avec un titre de Michel Polnareff. Vous aurez reconnu, on ira tous au paradis sur votre radio ici.

0: Paul de Jean-Loup Dabadie. On ira tous au paradis. Michel Polnareff, merci de passer ce début d'après-midi avec nous. Je vous retrouve demain à partir de midi pour les meilleurs moments d'Otaquet avec Valérie Damidot et Eric Bastien. Et je vous laisse maintenant avec le Tour de France. Oui, même en ce jour de repos en Haute-Savoie, nous avons le droit de profiter de l'ambiance de la course sur votre radio ici, radio officielle du Tour de France 2026. À demain.
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2: Si vous deviez tricher sur le Tour de France, comment feriez-vous? Un moteur dans le vélo? Trop évident. Le dopage? Un peu trop classique? Non, non. Pensez plus grand. Pourquoi pas saboter les vélos de vos adversaires ou bien abandonner votre bicyclette pour un moyen de transport plus rapide? Petit tour d'horizon de la triche d'antan sur le Tour de France. Il n'aura pas fallu attendre longtemps avant que la grande boucle ne devienne victime de son succès et que la triche se multiplie. Dès la deuxième édition, nous sommes en 1904, des coquins tentent de berner l'organisation. À l'époque, le parcours n'est pas surveillé, les étapes partent le soir. Certains profitent donc de l'obscurité pour monter dans des voitures. C'est le cas de Maurice Garin, premier vainqueur du Tour de France, qui se cache sous la bâche de l'automobile de sa maison de cycle. D'autres vont encore plus loin et prennent le train. Les fiefés tricheurs sont pris par la patrouille et exclus. Lucien Potier, deuxième du premier Tour de France, est même radié à vie de l'épreuve. Niveau triche, les premiers Tours de France offrent aussi des affaires d'intimidation, d'agression par des supporters ou encore de sabotage. En 1937, le Français Roger Lapébie chute à l'échauffement. Son guidon avait été scié, une mésaventure qui ne l'empêchera pas de remporter le Tour quelques jours plus tard. Et puis, il y a les filous. Jean Robic, vainqueur du Tour 1947, est trop léger sur son vélo. Il perd du temps en descente face à ses adversaires. Qu'à cela ne tienne, il intervertit ses bidons en haut du col et récupère des gourdes lestées de plomb. Une triche bien mal préparée, son vélo n'a plus le même centre de gravité. Surpris, il va chuter au premier virage.
3: Aïe, aïe, aïe, attention, Philippe, le parapluie.
2: Mieux orchestrée et peut-être déterminante pour la victoire finale en 1963, Jacques Anquetil contourne une règle, interdiction de changer de vélo au pied d'un col. Son mécano va couper un câble de frein. Cette fois, il faut impérativement changer de matériel. Voilà Anquetil reparti sur un vélo plus léger, de quoi gagner de précieuses secondes et empocher le quatrième de ses 5 Tours de France.
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4: Dans plusieurs collectivités du Berry, les horaires des déchetteries peuvent être adaptés en raison de la chaleur pour préserver la santé des personnels, mais aussi des usagers. Donc avant de vous déplacer, vérifiez les heures d'ouverture sur le site de votre communauté de communes. Certaines ferment dès la mi-journée pendant les alertes canicules. Et cette fois-ci, une idée sortie avec un guide costumé. Découvrez les origines de Lignières dans une visite express, ludique et pédagogique sur un format de 30 à 45 minutes maximum. Ce sont les 31 juillet, 14 et 28 août à 11h le matin. À voir le château médiéval supplanté par le château classique, Jeanne de France, le grand Colbert, mais aussi les anecdotes qui vous permettront d'en savoir davantage sur Lignières. Réservation à l'office de tourisme de Lignières et lieu de départ, office de tourisme de Lignières.
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Dingler, Femme Libérée. Le titre a été numéro 1 des ventes pendant 5 semaines à l'automne 84 et c'est toujours un plaisir de le réécouter ensemble. Bienvenue à tous, c'est Fabien Hémot. On passe l'après-midi ensemble. Info locale, musique, bonne humeur. On s'occupe de tous les amis. En cette période estivale, vous allez peut-être aller à la plage. Alors n'oubliez pas, casquette, chapeau, parasol et surtout, on se protège la peau. Allez, écran total pour tout le monde. C'est ma tournée et celle de Benjamin Biolay. Bel après-midi.

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1: Entre Montluçon et Poitiers, le GR100, sentier de grande randonnée, nous invite à voyager dans les pas de paysans, seigneurs, chevaliers de la guerre de Cent Ans. Le visiteur, le randonneur, passe tour à tour du 14e au 21e siècle.
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1: À Argenton-sur-Creuse, patrimoine architectural et histoire moderne cohabitent avec élégance. Alain Neuvière, président du comité région Centre-Val de Loire de randonnée pédestre.
3: Alors à Argenton, il y a tout un patrimoine effectivement architectural, mais il y a aussi un patrimoine industriel et on va passer tout près du musée de la chemiserie et de l'élégance masculine qui est un témoignage d'une activité qui a beaucoup occupé pas mal de communes du Berry, donc des ateliers de confection qui se sont spécialisés dans la confection de luxe, qui ont petit à petit décliné. Ça employait beaucoup de gens, beaucoup de femmes, à domicile particulier, mais également dans quelques ateliers. Et donc, le musée reconstitue un atelier de production. Il y a des films d'époque également, de documentaires. Et puis, il y a toute une collection donc, de vêtements liés à l'élégance masculine.
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1: On peut considérer que le GR100, entre Montluçon et Poitiers, fut pendant la guerre de Cent Ans une frontière floue et mouvante, certes, mais qui utilisait la Creuse, la rivière, comme ligne de démarcation. Patrick Grosjean, historien.
4: Oui, grosso modo, c'était quand même la limite entre la partie anglaise et la partie française. Alors, Argenton se trouve évidemment à côté de Saint-Marcel. Nous invitons les gens du GR100 à faire un tout petit détour de 3-4 km pour aller à Saint-Marcel, avec les restes de la ville gallo-romaine, et à côté, le village médiéval, avec son église. Alors là, on retrouve exactement ce qu'on avait dit. Cette église a été fortifiée au-dessus de l'abside et des deux absidioles. Nous avons un dessin d'avant des restaurations qui montre qu'on avait construit des chambres fortes. Et c'était une véritable forteresse parce que le clocher a été transformé en donjon couronné d'un our du milieu du 15e siècle. Un our, c'est l'équivalent en bois de mâchicoulis en pierre. Et il est intact et il est impeccable. Il est vraiment très, très beau. Et il y a des tours un petit peu partout. Le village est fortifié et des tours avec des canonnières du 15e siècle. Ça veut dire que le village a été renforcé parce qu'il y avait un prieuré et c'était très convoité. Tout était prévu pour la défense vers la fin de la guerre de Cent Ans.
1: La réalité du terroir inspire le randonneur, bien sûr, surtout quand la vérité se lit dans les pierres sur les sentiers de la guerre de Cent Ans, le GR100.
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0: C'était Vanessa Paradis sur votre radio ici. Et maintenant, on écoute Jean-Jacques Goldman. Jean-Jacques Goldman qui est peut-être en vacances en France. Il y a quelques années, il avait loué, souvenez-vous, un Airbnb dans le Finistère incognito avec sa femme. Enfin, incognito. L'histoire avait fait quand même le tour des réseaux sociaux à l'époque car la propriétaire du logement l'avait reconnu après son départ et avait posté des photos sur les réseaux. Donc, ouvrez l'œil et le bon, votre voisin de vacances, c'est peut-être Jean-Jacques Goldman qu'on écoute maintenant avec Comme toi.
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1: Merci pour votre fidélité à votre radio ici. Il est 14h. 14h, c'est l'heure de retrouver toute l'info en France et dans le monde en 90 secondes avec Valentin Bertrand.
2: Pour ou contre la loi d'urgence agricole, le gouvernement et ses alliés, les partis du socle commun à la recherche d'un compromis. Une réunion débute en ce moment à Matignon autour de Sébastien Lecornu. Parmi les points les plus controversés, le doublement du volume d'eau retenu dans des bassines, mais surtout le retour de deux pesticides interdits de la famille des néonicotinoïdes, dangereux pour les abeilles. L'ultime vote des députés est attendu ce soir. 4 maisons totalement détruites, une dizaine endommagées. C'est le premier bilan de l'incendie en cours depuis hier après-midi aux Arcs et à Tarado dans le Var. 200 hectares parcourus par les flammes. Elles ne progressent plus sans être tout à fait fixées. Au pied du pic du Midi, un hélicoptère bombardier d'eau est entré en action depuis ce matin pour lutter contre une

0: reprise de feu attisée par le vent. Un incendie sur 100 hectares débuté il y a 12 jours et depuis toujours pas maîtrisé. De quoi rendre cet été 2026 encore un peu plus dévastateur qu'il ne l'est déjà. Près de 40 000 hectares parcourus par les flammes à la mi-juillet, comme l'a indiqué ce matin le ministre de l'Intérieur Laurent Nunez. Le procès en appel de Cédric Jubilard pourra-t-il avoir lieu dans 2 mois? La cour d'appel de Toulouse doit trancher cette semaine après le récent passage aux aveux de l'ouvrier plaquiste et la découverte de la dépouille de son ex-épouse Delphine Ossaguel 6 ans après sa disparition. Et puis ils sont attendus par une marée humaine rouge et jaune, les joueurs espagnols de retour au pays avec la Coupe du Monde de foot entre leurs mains, reprise à l'Argentine. Hier soir, leur avion doit atterrir à Madrid dans une petite demi-heure maintenant.
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2: Même ceux qui ne suivent pas le Tour de France connaissent son incarnation, le maillot jaune. Pourtant, il n'a pas toujours existé. Il a fallu attendre 1919, 16 ans après la création du Tour de France, pour voir l'arrivée du maillot distinctif pour le leader. Pourquoi jaune? Eh bien, en référence à la couleur des pages de Lotto, le journal qui organise la course. C'est le Français Eugène Christophe qui l'endosse pour la première fois. Nous sommes le 19 juillet 1919, au départ de la 11e étape à Grenoble. Depuis, le maillot jaune est devenu un mythe. C'est le Belge Eddy Merckx, quintuple vainqueur de l'épreuve, qui cumule le plus de jours en jaune, 111. C'est un tel symbole, ce maillot jaune, qu'il a été adopté par une bonne dizaine d'autres courses en France, sur Paris-Nice et le Critérium du Dauphiné, mais aussi partout dans le monde, en Californie, en Pologne ou encore en Australie. Bref, le maillot jaune du Tour de France, c'est le Graal pour les coureurs, synonyme de gloire, qu'il soit remporté à Paris ou juste porté le temps d'une étape. Il suffit de le revêtir pour entrer dans l'histoire du cyclisme.
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5: Un peu de vent cet après-midi, franchement ça fait du bien, ces rafales de vent de nord-est à 40 km/h, ça permet de supporter des températures certes moins élevées que la semaine dernière, mais quand même, 25 degrés à Aubigny-sur-Nère, 26 à Valençay, Bourges, 27 degrés à Vierzon, Châteauroux et Guzon, 28 degrés à Issoudun, Aublan, à Argenton-sur-Creuse, à Saint-Amand-Montrond, et n'oubliez pas les lunettes de soleil, car l'astre d'or inonde le Berry de ses rayons aujourd'hui. Très bel après-midi.
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0: C'était Jimmy Cliff avec Reggae Night sur votre radio ici. Bienvenue à tous, si vous nous rejoignez, c'est Fabien Hémot. Je suis avec vous toute l'après-midi en cette période estivale. Soyez prudents sur les routes, les amis, car je sais que le français est assez impulsif au volant. Oui, oui, la preuve, j'ai avec moi le top 3 des comportements les plus agressifs sur la route. En troisième place, 29% des Français reconnaissent coller volontairement le véhicule d'un conducteur qui les énerve. Ça, c'est pas cool, les amis. Ensuite, 51% klaxonnent de façon intempestive. Et sur la première marche du podium, 62% des Français disent injurier un autre conducteur. 62%, moi j'aurais dit plus, hein, perso. Bref, détendez-vous, c'est l'été. Et pour calmer tout le monde, on écoute tout de suite trois chansons françaises à la suite. Le duo Marc Lavoine, Catherine Ringer, Gaëtan Roussel et tout de suite Véronique Sanson.
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0: C'était Marc Lavoine, Catherine Ringer. Qu'est-ce que t'es belle. Oh, merci, j'adore les compliments. Merci de passer votre lundi 20 juillet avec nous aujourd'hui. Pas de Tour de France, nos coureurs se reposent en Haute-Savoie. En revanche, pas de repos pour nos journalistes, car ici, c'est la radio officielle du Tour.
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2: Peut-être n'êtes-vous pas très branché vélo, mais vous vous rendez tout de même sur les routes du Tour de France tous les étés pour voir passer la caravane. Et connaissez-vous son histoire? La caravane publicitaire du Tour de France voit le jour en 1930. Henri Desgranges cherche des fonds pour financer la course. Il vient alors de supprimer les équipes de marque au profit d'équipes nationales. Le directeur du Tour va donc finalement accepter la présence de véhicules publicitaires à l'avant de la course contre un petit billet. Parmi les premières marques qui participent, on retrouvera la Vache qui rit. Dès les premières années, on distribue des centaines de milliers de tablettes de chocolat et bientôt des petits objets avec les noms et logos de marque font leur apparition. Ricard est pionnier en la matière et vient distribuer casquettes et cendriers. Sur la caravane, bientôt, on va aussi retrouver des stars. Joséphine Baker vient promouvoir la banane française. Ricard toujours fait participer Tino Rossi, Charles Trenet, puis Annie Cordy. Là, on est dans les années 60. Et la caravane du Tour sera aussi la scène de l'icône Yvette Horner et de son accordéon. D'abord pour Calor, puis la Suze, installée sur le toit d'une de chevaux, elle anime la caravane tout au long de l'étape. Plus on avance dans le temps, plus cette caravane grossit. On dépasse la centaine de véhicules dans les années 70. De plus en plus, les marques se distinguent par des couleurs flashy, des chars de plus en plus impressionnants, comme le Stylo Bic, le Grand Lion du Crédit Lyonnais ou encore la Main Verte du PMU. On dépassera même les 200 véhicules au début des années 2000, avant de revenir aujourd'hui entre 150 et 170 pour des raisons de sécurité. La caravane reste un investissement publicitaire majeur pour certaines marques. Cela représente par exemple 50% du budget promotionnel des saucissons Cochonou et de leur mythique Bob à carreaux roses, devenu tellement culte que certains le revendent sur Internet. Pas de panique, si vous n'obtenez pas le précieux artefact, vous pourrez tenter d'attraper les éventails distribués par votre radio préférée. Et oui, cette année, ici, fait partie de la caravane du Tour.
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3: Une petite info pratique, si vous n'êtes pas véhiculé, Famille Rurale Indre vous propose une aide au déplacement, que ce soit pour des rendez-vous médicaux, des démarches administratives, faire des courses, des visites, mais aussi pour des sorties culturelles. Ce transport solidaire s'adresse aux personnes n'ayant pas de véhicule ou ayant des difficultés pour conduire. Vous pouvez contacter Famille Rurale Indre 72 heures avant votre déplacement et l'association transmettra votre demande à un conducteur bénévole de votre secteur. Si vous êtes plusieurs à faire le même trajet, les frais sont partagés, bon à savoir. Et enfin, un marché gourmand au Blanc les jeudis 23 juillet et 20 août de 18h30 à 22h, cours du Château Naillac. Pour la 11e année consécutive, l'Office de Tourisme Destination Brenne organise ses marchés célébrant le savoir-faire des producteurs locaux. Un menu circuit court cette année, composé par les visiteurs. Le concept est simple. Le visiteur devient le chef de son propre repas. Des entrées au dessert, les producteurs locaux permettent de composer des assiettes 100% locales et authentiques. Dans une démarche éco-responsable, les visiteurs sont invités à apporter leur propre couvert, bien que l'Office de Tourisme prévoit un service de prêt-plateau, gobelet et de couvert à l'accueil pour ceux qui le souhaitent, vaisselle réutilisable ou compostable.
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0: lundi à l'écoute de votre radio ici. Dans une dizaine de minutes, on retrouve les infos de 15h. Mais tout de suite, on écoute Claude Nougaro avec Tu verras. Et pour la petite histoire, cette chanson est née d'un voyage entre la France et le Brésil. Nougaro a adapté un titre de Chico Buarque, découvert grâce à son épouse, donc là-bas au Brésil. La chanson est sortie en 1978 et deviendra l'un de ses plus grands succès qu'on écoute juste après ça.
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1: Merci d'avoir choisi votre radio ici. Il est 15h. C'est l'heure de retrouver toute l'info en France et dans le monde en 90 secondes. Avec vous, Valentin Bertrand.
2: Près de 40 000 hectares parcourus par les flammes l'année 2026 en passe de battre de bien tristes records d'après l'estimation donnée par le ministre de l'Intérieur Laurent Nunez. Il précise que 111 personnes ont été interpellées après ces départs de feu. Parmi les principaux foyers actifs, les pompiers, toujours à pied d'œuvre en Haute-Corse où deux feux ont parcouru 530 hectares dans des secteurs très escarpés, notamment près de Corté où une bergerie est menacée par les flammes attisées par le vent. Dans le Var, le feu ne progresse plus. 200 hectares ont été parcourus dans l'arrière-pays de Saint-Tropez, c'est à lire sur ici.fr. La loi d'urgence agricole suspendue à la question des pesticides. Le texte mis au vote ce soir à l'Assemblée prévoit le retour de l'acétamipride et d'un autre produit de la famille des néonicotinoïdes. Son adoption est plus qu'incertaine. Le texte divise jusque dans les rangs du gouvernement réuni depuis une heure à Matignon. L'accalmie à la station-service n'aura été que de courte durée. Les prix du pétrole repartent à la hausse, conséquence de la reprise des frappes autour du détroit d'Ormuz. Le baril de Brent repasse à nouveau la barre des 90$, soit son niveau le plus haut depuis plus d'un mois. Deux étoiles sur le maillot et la Coupe du Monde de foot entre les mains. Les joueurs espagnols viennent d'atterrir à Madrid, retour express après la victoire hier contre l'Argentine. Un sacre célébré cet après-midi dans un bus à Impérial. Et puis ces jours de relâche en Haute-Savoie pour le Tour de France avant un contre-la-montre.

0: rencontre demain entre Evian et Thonon-les-Bains, étape dont le classement général est déjà remanié après l'abandon du numéro 2 au classement général, le Danois Jonas Vingegaard.
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2: Si vous n'habitez pas en montagne, vous avez peut-être l'impression d'être oublié par le Tour de France. C'est vrai que tous les ans, les Pyrénées, les Alpes et dans une moindre mesure le Massif central, le Jura et les Vosges ont leur part du gâteau. C'est donc pas un hasard de retrouver les Hautes-Pyrénées, les Pyrénées-Atlantiques et la Haute-Garonne dans le top 3 des départements les plus visités par la Grande Boucle. Plus de 105 passages chacun en 113 éditions. Ailleurs, il faut bien souvent patienter pour voir passer le peloton. Quand on fait le bilan, il a fallu attendre les années 60 pour que la course commence à visiter les départements à l'intérieur du territoire. Et oui, jusque-là, le parcours faisait vraiment le tour de la France. Depuis, cela se rééquilibre lentement. L'Indre, qui n'avait jamais vu passer le peloton jusqu'à 1992, est toujours aujourd'hui le département le moins visité, 11 passages, mais on y vient maintenant en moyenne tous les 3 ans. En revanche, certains départements restent dans l'ombre malgré ce rééquilibrage. La Charente, par exemple, dans le top 10 des départements les moins visités, n'a plus vu passer les coureur du Tour depuis 2007.
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5: Un peu de vent cet après-midi, franchement ça fait du bien, ces rafales de vent de nord-est à 40 km/h, ça permet de supporter des températures certes moins élevées que la semaine dernière, mais quand même, 25 degrés à Aubigny-sur-Nère, 26 à Valençay, Bourges, 27 degrés à Vierzon, Châteauroux et Guzon, 28 degrés à Issoudun, au Blanc, à Argenton-sur-Creuse, à Saint-Amand-Montrond, et n'oubliez pas les lunettes de soleil, car l'astre d'or inonde le Berry de ses rayons aujourd'hui. Très bel après-midi.

0: C'était Billy Preston sur votre radio ici. Très heureux de partager ce lundi après-midi avec vous, c'est Fabien Hémot. Je ne vous lâche pas de l'été, hein, les amis. Hein. Je sais que vous êtes nombreux à nous écouter, peut-être au travail, en vacances ou encore à la maison. Et tiens, justement, si vous êtes chez vous actuellement, savez-vous quels sont les objets les plus cracras de notre quotidien ? Eh bien, je suis tombé sur un top 3 assez surprenant, car en troisième position des objets les plus sales que nous avons à la maison, on retrouve la télécommande. Oui, objet manipulé tous les jours par plusieurs personnes et qu'on nettoie très rarement. Deuxième place pour le téléphone portable, on le touche constamment et on l'emmène partout, même aux toilettes. Donc pensez à le nettoyer une fois tous les 4 ans, hein, c'est ma petite astuce, c'est pour moi. Et l'objet le plus sale qui se trouve à la maison, l'éponge de cuisine. Oui, l'éponge est considérée comme l'objet le plus contaminé de la maison. Bon, vous savez ce qu'il vous reste à faire, un petit coup de ménage et pour que ce soit plus agréable, voici trois chansons françaises à la suite. On écoute Johnny Hallyday, Louane et on démarre maintenant avec Bernard Lavillier. Bel après-midi.
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0: C'était Johnny Hallyday avec Je te promets. Et tiens, votre radio vous a fait aussi une promesse cet été. On vous a promis de vous faire vivre le Tour de France tous les jours. Oui, même les jours de relâche. Aujourd'hui, les coureurs se reposent en Haute-Savoie. Mais nos journalistes, eux, sont toujours là. Pas de repos pour eux. La preuve, maintenant.
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2: Ascension des cols comme des fusées, sprint à plus de 70 km par heure et échappée solitaire de plus de 100 km. Est-ce que les performances du Tour de France sont si exceptionnelles que cela? Alors pour faire court, oui, c'est hors norme. Alors regardons d'abord les watts, la puissance développée en appuyant sur les pédales. Désormais, les coureurs ne peuvent plus se passer de leur capteur de puissance pour ne jamais franchir la ligne rouge qui engendrerait ensuite un retour de bâton. Pour faire des comparaisons, on ne va pas utiliser les watts simples, cela dépend trop du contexte et des morphologies des coureurs. Alors on prend le rapport poids-puissance, on divise les watts produits par le poids du coureur. Les coureurs professionnels vont avoir un rapport poids-puissance de plus de 6 watts par kilo. En comparaison, les cyclistes du dimanche, eux, vont plutôt plafonner vers 3,5 watts par kilo. Pas besoin de vous faire un dessin, ça ne suit pas le rythme. Autre unité de mesure, la VO2 max, c'est la quantité d'oxygène que le corps peut absorber à l'effort. Là aussi, c'est particulièrement important en cyclisme, notamment quand il s'agit de grimper ou de résister sur une longue étape. Pour vous et moi, on estime que cette VO2 max s'établit entre 30 et 50 millilitres d'oxygène par minute par kilo. Avec un entraînement régulier, tout le monde peut augmenter cette valeur de 15 à 20%, mais chez les sportifs de haut niveau, on va retrouver des VO2 max au moins supérieurs à 80 millilitres par minute par kilo. Et les cyclistes sur route, eux, font carrément partie des valeurs les plus élevées. Avec les skieurs de fond, on dépasse régulièrement les 90, comme pour le quadruple vainqueur du Tour Christopher Froome, proche des limites humaines selon les chercheurs. Et un troisième point, les cyclistes ont des fréquences cardiaques souvent bien plus faibles que le commun des mortels. Et oui, le cœur est un muscle, il s'entraîne. Alors au repos, on considère une fréquence cardiaque à moins de 60 battements par minute comme de la bradycardie, il faut consulter. Mais pas chez les cyclistes, ça peut tomber entre 30 et 50 battements sans problème. Et ensuite, à l'effort, leur cœur s'emballe simplement moins vite que le nôtre. Bref, ils sont infiniment plus puissants et plus endurants que nous.
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3: Dans plusieurs collectivités du Berry, les horaires des déchetteries peuvent être adaptés en raison de la chaleur pour préserver la santé des personnels, mais aussi des usagers. Donc avant de vous déplacer, vérifiez les heures d'ouverture sur le site de votre communauté de communes. Certaines ferment dès la mi-journée pendant les alertes canicules. Et cette fois-ci, une idée sortie avec un guide costumé. Découvrez les origines de Lignières dans une visite express, ludique et pédagogique sur un format de 30 à 45 minutes maximum. Ce sont les 31 juillet, 14 et 28 août à 11h le matin. À voir le château médiéval supplanté par le château classique, Jeanne de France, le Grand Colbert, mais aussi les anecdotes qui vous permettront d'en savoir davantage sur Lignières. Réservation à l'office de tourisme de Lignières et lieu de départ, office de tourisme de Lignières.
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0: Merci de passer votre lundi ici à nos côtés. Dans un instant, les infos de 16h. Mais avant, on écoute la chanteuse Sandra, Pierre Demar. Et dans un instant, le groupe Survivor avec L'œil du tigre, sorti en 1982 pour le film Rocky 3. Bel après-midi.
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1: Merci d'être à l'écoute de votre radio ici. Il est 16h. C'est l'heure de retrouver toute l'info en France et dans le monde en 90 secondes avec Valentin Bertrand.
2: Faut-il rendre la vaccination contre la grippe obligatoire pour les soignants? Oui, répond cet après-midi la Haute Autorité de Santé dans un avis très attendu, avec une priorité donnée aux agents des EHPAD. Pour s'appliquer, la mesure doit encore faire l'objet d'un décret en Conseil d'État. Ultime tractation avant le vote de la controversée loi d'urgence agricole. Le gouvernement et les chefs de file du socle commun, du Modem au LR, sont depuis 2 heures réunis à Matignon. Une manifestation contre le retour de 2 pesticides interdits de la famille des néonicotinoïdes est également prévu à 18h près de l'Assemblée nationale. Après 24 heures de lutte, le feu n'est toujours pas fixé. Dans le Var, 200 hectares déjà parcourus par les flammes à Tarado et aux Arcs sur Argence, près de Saint-Tropez. 4 maisons ont été totalement détruites et 10 endommagées. La vigilance est toujours maximale du Var à l'Hérault et en Corse, avec toujours 6 départements en alerte orange canicule. Il souhaite renouer les liens entre le Royaume-Uni et l'Union européenne. L'ancien maire de Manchester, Andy Burnham, est officiellement nommé Premier ministre britannique. À 56 ans, le travailliste succède à Keir Starmer et a reçu il y a quelques minutes les félicitations du président français Emmanuel Macron. Le groupe Pierre et Vacances en passe de passer sous pavillon émirati. Le leader français des résidences de tourisme annonce la signature d'un accord en vue de son rachat. Objectif affiché, poursuivre son développement avec l'ouverture de nouveaux Center Park d'ici 2030. Et puis, c'est la fiesta à Madrid. L'équipe de foot espagnole est de retour avec la Coupe du Monde.
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3: Ces dernières années, les performances stratosphériques de Tadej Pogacar et Jonas Vingegaard ont relancé les soupçons de dopage qui planent sur le Tour de France. Pourtant, les instances n'ont jamais autant lutté contre ces pratiques. Alors comment ça marche, les contrôles antidopage sur le Tour de France? Après l'arrivée de l'étape, le vainqueur du jour et le maillot jaune sont systématiquement

0: soumis au contrôle antidopage. Quelques coureurs sont également tirés au sort chaque jour pour y passer aussi. S'ajoute à cela des contrôles inopinés à n'importe quelle heure du jour et de la nuit. Pourquoi la nuit? Eh bien, c'est important au cas où des produits seraient consommés en fin de soirée et ne laisseraient déjà plus de traces dans les organismes au petit matin. Et il n'y a pas que le dopage des coureurs. L'UCI fait aussi la chasse à la fraude technologique. Inspection des vélos avant et après les étapes avec ces fameuses tablettes qui servent à scanner les vélos, mais aussi une machine à rayon X pour pouvoir fouiller les entrailles des machines et débusquer ces petits moteurs cachés dans les moyeux des roues ou dans les cadres. Sur la première semaine de ce Tour de France 2026, plus de 400 vélos ont ainsi été contrôlés. Aucune anomalie n'a été constatée.
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3: Un peu de vent cet après-midi, franchement ça fait du bien, ces rafales de vent de nord-est à 40 km/h, ça permet de supporter des températures certes moins élevées que la semaine dernière, mais quand même, 25 degrés à Aubigny-sur-Nère, 26 à Valençay, Bourges, 27 degrés à Vierzon, Châteauroux et Guzon, 28 degrés à Issoudun, au Blanc, à Argenton-sur-Creuse, à Saint-Amand-Montrond, et n'oubliez pas les lunettes de soleil, car l'astre d'or inonde le Berry de ses rayons aujourd'hui. Très bel après-midi.
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0: Les coulisses de Beauval,
1: c'est ici. Quand on s'approche de Lille, on remarque qu'elle est composée exclusivement de mâles en pleine formation. Ces jeunes, une fois adultes, pourront peser jusqu'à 250 kilos. Alors autant qu'ils apprennent à rester calmes.
0: Les coulisses de Beauval, Yann Meraki.
1: On se trouve dans un endroit inédit au zooparc de Beauval, puisqu'on est près de la maison des gorilles. On a une espèce de petit canal qui passe, et puis on les a juste derrière sur leur île. Et je suis en compagnie de Manon, qui est la responsable du secteur primates. Bonjour Manon.
2: Bonjour.
1: On va parler des gorilles plus précisément. Ici, ce qui est particulier, c'est que je vois qu'il y a des plus jeunes, et puis qu'il y a un grand mâle qui est là, en posture patriarche. Et visiblement, il est tout seul à être l'adulte dans le coin.
2: Tout à fait. Donc là, vous avez Asato avec ses fils, et c'est le seul mâle adulte qui est présent sur l'île.
1: C'est lui qui gère la parentalité, il n'y a pas de femelle pour l'aider ici.
2: Non, là, les jeunes ont eu toute la parentalité avant avec les mamans, tous les codes à apprendre. Maintenant, ils sont un peu plus grands, ils n'ont plus forcément besoin de tous ces codes-là. Asato va leur apprendre les codes finaux pour devenir mâle gorille.
1: Et lui, il gère que des jeunes mâles?
2: Là, ici, oui. Là, c'est vraiment une île de bachelors, comme on dit, de groupes célibataires gorilles.
1: Donc là, ils sont tous entre célibes, ils apprennent la vie. Tout doucement, ils apprennent à devenir des bons mâles. Et Asato, c'est un peu le personnage privilégié pour ça.
2: Tout à fait. C'est Asato qui va leur apprendre à devenir dos argenté.
1: Apprendre à se nourrir, ils vont apprendre à se protéger d'eux-mêmes, de leurs éventuels prédateurs. Finalement, ils vont apprendre aussi cette sagesse qu'Asato a, c'est-à-dire ce côté, le gorille n'est pas forcément un prédateur. Quand on vient le voir, il ne va pas nous attaquer, il va chercher à défendre son territoire et sa communauté plutôt.
2: Oui, tout à fait. Dans le gorille, il n'est pas du tout un prédateur, même si on voit des grandes canines ou quoi, c'est pas du tout pour la prédation. C'est une espèce en fait qui va plus être dans la parade à distance, pour faire peur à distance et éloigner en fait les prédateurs. Mais ils ne vont pas être dans l'attaque tout de suite.
1: D'où le côté des grands cris et de frapper fort aussi sur son torse, c'est pour impressionner plus qu'autre chose.
2: Exactement, de ravager la végétation autour, c'est vraiment leur but, c'est de faire le plus de bruit possible pour vraiment que le prédateur se dise « Ok, là ça fait peur, j'y vais pas ».
1: Et comment nous, on doit se comporter justement face à un gorille? On peut pas le singer justement dans le terme « Faut surtout pas faire ça ».
2: Non, surtout pas. Les gorilles, c'est les plus calmes en fait, des grands singes. Faut être le plus calme possible, ne pas les fixer droit dans les yeux et surtout ne pas taper sur la poitrine comme beaucoup aiment le faire. En fait, ça les provoque et il n'y a aucun intérêt à le faire. Tout simplement, ça, on peut comparer, vous êtes dans votre jardin tranquillement, vous avez quelqu'un qui vient, qui vous provoque, bah vous n'allez pas forcément être d'accord avec ça. Et bah eux, c'est pareil. Donc juste voilà, les observer le plus calmement possible et profiter de ce qu'ils peuvent vous proposer.
1: Et si vous voulez imiter Asato, vous vous posez tranquille et vous regardez les gens avec sagesse.
2: Tout à fait. C'est ce qu'il fait le plus souvent avec le poing posé sous le menton.
1: C'est la meilleure leçon de vie.
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1: c'est ici. La meilleure chose à faire face à un gorille, c'est de se présenter dans le respect et leur proposer un son rassurant comme un raclement de gorge. Ce qui lui signifiera que vous venez en paix et que vous le saluez. Et vous verrez dans son regard qu'il y a autant d'humanité que dans le vôtre. Finalement, on se ressemble pas mal. Tiens, petite info supplémentaire. Il n'existe pas deux nez de gorille similaires.
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0: C'était le groupe Europe sur votre radio ici. C'est Fabien Hémot. Je suis ravi d'être avec vous, les amis. Je sais que certains d'entre vous ont la chance, voilà, d'avoir quelques jours de repos. Et beaucoup aiment partir en camping. Selon un sondage, 79% des Français ont une bonne image du camping. Mais parfois, il y a des petits imprévus. Et j'ai avec moi le top 3 des petites galères que les campeurs français redoutent le plus. En troisième position, on retrouve la queue au sanitaire pour prendre une douche. Deuxième place pour la météo qui tourne mal. La pluie sous la tente et les affaires humides, c'est pas top. Et en numéro 1, on retrouve les voisins trop bruyants, musique tard le soir, les apéros qui s'éternisent ou encore les enfants qui hurlent et crient tout le temps. Bon, j'espère que ce n'est pas votre cas et que vous allez pouvoir vous reposer. Et si votre voisin de tente est sympa, invitez-le tout de suite à écouter votre radio préférée car on enchaîne 3 chansons françaises à la suite. Au programme Louis Chédid, Jérémy Frérot et on démarre maintenant avec Mécano, une femme avec une femme. Bel après-midi.
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0: C'était Louis Chédid sur votre radio ici. Tout l'été, ici, vous fait vibrer avec le Tour de France. Aujourd'hui, les coureurs se reposent en Haute-Savoie. Eh bien, on va prendre de leurs nouvelles avec nos journalistes sur place, car ici, c'est la radio officielle du Tour.
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2: Êtes-vous prêt à vous lancer en chasse-patate? Avez-vous la soquette légère ou bien êtes-vous en train de faire l'élastique? Pour répondre, on décrypte quelques expressions que vous avez déjà entendues pendant le Tour de France. Mise en situation, vous êtes sur votre première grande boucle, votre directeur sportif vous demande de prendre l'échappée. Autrement dit, il va falloir accélérer pour sortir du peloton, le gros des coureurs, et faire la course en tête. Manque de peau, l'ordre arrive trop tard, vous avez manqué le bon coup, vous partez, mais zut, vous vous retrouvez intercalé entre ceux de devant et le peloton. Vous êtes
3: en chasse-patate.
2: C'est pas vraiment la meilleure des situations. Heureusement, vous avez la soquette légère et pédalez d'une facilité déconcertante. Bien joué, vous voilà dans l'échappée. Pour reprendre quelques forces, vous commencez à ratonner en bon marlou. Caché au fond du groupe, vous évitez tout simplement de prendre des relais. Ça veut dire pédaler en tête du groupe. Vous voilà dans l'ascension finale. Vos chances de gagner sont intactes, mais un adversaire est dangereux. Il ne faut pas lui laisser une chance d'attaquer. Vous allez sucer sa roue pendant quelques temps en restant bien calé derrière lui. Là, vous commencez à piocher. C'est la fringale. Plus d'énergie. Vous perdez quelques mètres sur le groupe. Vous vous accrochez, revenez sur vos adversaires et cela plusieurs fois. On dit que vous faites l'élastique. Le bidon bu, le gel avalé, vous vous sentez mieux. C'est le moment de mettre une sacoche.
4: Et attaque de Pierre Roland qui lâche Alberto Contador.
2: Vous vous levez de votre selle en danseuse. Plusieurs coureurs passent par la fenêtre. Ils ne peuvent plus vous suivre. L'arrivée est dans 500 mètres. Vous n'êtes plus que trois face à vous. Deux coéquipiers. L'un des deux se sacrifie en bon poisson pilote. Il lance le sprint pendant que son collègue fait de la patinette. Grâce à votre giclette, cette puissance au démarrage, vous parvenez à remonter à sa hauteur et dans un mouvement de tout le corps, vous jetez votre vélo sur la ligne. Bravo, vous avez remporté une étape du Tour de France et vous avez maintenant tout le jargon pour raconter ça à vos proches.
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5: Une petite info pratique, si vous n'êtes pas véhiculé, Famille Rurale Indre vous propose une aide au déplacement, que ce soit pour des rendez-vous médicaux, des démarches administratives, faire des courses, des visites, mais aussi pour des sorties culturelles. Ce transport solidaire s'adresse aux personnes n'ayant pas de véhicule ou ayant des difficultés pour conduire. Vous pouvez contacter Famille Rurale Indre 72 heures avant votre déplacement et l'association transmettra votre demande à un conducteur bénévole de votre secteur. Si vous êtes plusieurs à faire le même trajet, les frais sont partagé, bon à savoir. Et enfin, un marché gourmand au Blanc les jeudis 23 juillet et 20 août de 18h30 à 22h, cours du Château Naillac. Pour la 11e année consécutive, l'Office de Tourisme Destination Brenne organise ses marchés célébrant le savoir-faire des producteurs locaux. Un menu circuit court cette année, composé par les visiteurs. Le concept est simple. Le visiteur devient le chef de son propre repas. Des entrées au dessert, les producteurs locaux permettent de composer des assiettes 100% locales et authentiques. Dans une démarche éco-responsable, les visiteurs sont invités à apporter leur propre couvert, bien que l'Office de Tourisme prévoit un service de prêt-plateau, gobelet et de couvert à l'accueil pour ceux qui le souhaitent, vaisselle réutilisable ou compostable.
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1: 400 mètres au-dessus du sol, sans rien, ni montagne, ni monument entre vous, à 400 mètres de hauteur, et le sol. C'est la magie du parapente, l'impression de voler. C'est bien d'en parler, c'est encore mieux de tester. Je suis aux côtés de Joël Moreau, président de Paraplaine du Berry. Bonjour Joël.
2: Oui, bonjour à tous les auditeurs. Donc nous sommes ici sur la plateforme du Paraplaine du Berry à Levroux. Et donc nous avons actuellement un groupe venu pour découvrir notre discipline. Donc ça consiste à décoller du sol, tiré par un câble, monté à 350-400 mètres de hauteur. Ensuite, eh bien, on largue le câble qui nous relie avec le sol et donc on va évoluer en l'air pendant 5, 6, 7 minutes avant de venir se reposer au point de départ. À 750 mètres de nous où nous sommes actuellement, nous avons deux treuils fixes et au point de décollage, eh bien, on a des gens compétents dans le domaine du parachute ascensionnel qui vont permettre d'emmener des novices qui sont venus découvrir nos disciplines. Notre école a les deux agréments, c'est-à-dire on a l'agrément parachute ascensionnel pour décoller avec des parachutes de saut, comme on utilise pour saut d'avion. Au bout d'un certain temps, eh bien, les gens se lassent de cette discipline et passent tout de suite au parapente. Avec un parachute, on monte et on descend tout de suite. Avec un parapente, on monte et lorsqu'on est en l'air, si on prend des courants ascendants, on peut obtenir un gain d'altitude important, si bien qu'on a eu un record il y a quelques années de ça, de lâcher le câble à 400 mètres de hauteur, monter à 2800 mètres de hauteur, 2h20 de vol et se poser à 41 km en biplace à Poudy.
3: Actuellement, Romain avec Véronique en passagère, ce sera pour le treuil rouge, on n'est pas prêt.
2: C'est l'annonce pour le treuilleur, hein, donc parce que tous les gens qui sont au bout là-bas, ils doivent noter la personne qui va décoller, avec quel moniteur. Et les gens qui ont commencé à faire du parapente, ils ne reviennent plus en arrière. Ils auront une aptitude qui leur permet de pouvoir décoller tout seul une montagne après, sans avoir passé par une école de montagne, qui elle coûte très cher pour la formation. Alors que chez nous, ce sont des bénévoles qui font les cours. Moi, en tant que moniteur de parapente, eh bien, j'ai comme une certaine expérience, et ça me permet de pouvoir former les gens qui vont évoluer en l'air tout en sécurité. Chaque élève qui décolle ici a un parachute de secours et une radio. Donc si par hasard, je voyais moi dans l'évolution de mon pilote un phénomène particulier, je serai capable un temps en bas de donner des consignes pour qu'il ne puisse pas faire d'erreur.
3: Avec Romain sur le biplace, ils sont deux voiles, je demande une tension préalable sur treuil rouge.
2: C'est-à-dire qu'on tend le câble, hein, de façon à ce que lorsqu'on va décoller, le câble soit déjà tendu, il n'y ait pas de mou.
3: Tension pour Romain, ouais. C'est Véronique.
2: Ils vont faire trois pas, ils vont décoller.
3: Décollage.
1: Véronique, qu'est-ce qui s'est passé?
4: J'ai mon pied qui a glissé, tout simplement. En fait, il faut courir, et ma jambe est partie du mauvais côté. Comme c'est synchronisé, ils ont stoppé, on s'est reposé, voilà.
1: Mais tout va bien pour Véronique, qui va retenter un autre saut. Moi aussi, je vais essayer. On continue à parler de Paraplaine du Berry, qui propose des séances d'initiation le week-end pendant tout l'été. À demain pour la suite.
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0: Merci d'être ici avec nous. C'est l'été sur votre radio. On s'occupe de tout. 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Dans un instant, vos infos de 17h. Et tout de suite, on écoute Charles Doré, famille ou pas famille. Belle journée.
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0: Life is life. Célébration de la vie par le groupe Opus, Life is life.
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0: Vous écoutez Ici Berry, votre radio locale, il est 17h. Ici Berry, première sur l'info locale, le journal présenté par Gaëlle Fontenay. Et Gaëlle, un très gros feu à Chitré-en-Brenne.
2: En ce moment, au hameau de la Brodière sur la commune de Chitré, donc c'est le sud de la Brenne, près de Siron. Le feu a touché une résidence secondaire et une grange. Il menace un hameau. 70 pompiers sont sur place. Les agriculteurs sont aussi venus aider. Des moyens aériens supplémentaires ont été demandés. Un drame évité à quelques secondes près. Une fillette de 5 ans est tombée dans la piscine familiale à Trouy, dans le Cher, hier matin. Elle a pu être ranimée par ses parents avant l'arrivée des secours. Elle a été conduite à l'hôpital de Bourges. Ses jours ne sont plus en danger. Toujours dans le Cher, un homme d'une vingtaine d'années jugé en comparution immédiate aujourd'hui pour avoir porté des coups au visage de son ex-compagne malgré une interdiction d'entrer en contact. Il est en plus en état de récidive. Il a été interpellé vendredi. Le Cher recrute des policiers adjoints. Il faut être français et avoir entre 18 et 30 ans. Aucun diplôme n'est exigé. Les sélections se font ensuite sur tests sportifs. Il y a aussi une épreuve écrite et puis un entretien devant un jury. Les sélectionnés exerceront dans le département, soit à Bourges, soit à Vierzon. On vous a mis toutes les informations pour postuler sur votre site Ici Berry. Ils étaient de passage en France, mais ils s'en souviendront. Un couple d'Américains s'est fait voler une pochette en gare de Strasbourg samedi. À l'intérieur, il y en avait pour 150 000 dollars de bijoux, soit un peu plus de 130 000 euros. La loi d'urgence agricole examinée tard ce soir par les députés. Ce projet prévoit une labellisation de projets d'avenir agricole pour renforcer la souveraineté alimentaire française. Ça impose par exemple aux cantines publiques de se fournir dans l'Union européenne. Mais il contient aussi des mesures plus controversées qui rendent son adoption plus qu'incertaine, notamment la réintroduction de deux insecticides interdits en France mais autorisés en Europe pour certaines filières et avec dérogation signée de l'agence sanitaire ANSES. Autre point polémique, faciliter la construction d'ouvrages de stockage d'eau, y compris en zone humide, en supprimant l'obligation de réunion publique pour leur autorisation environnementale. Le texte doit ensuite être examiné par le Sénat. Le Sénat qui renouvellera la moitié de ses membres en septembre. Pour l'Indre, il y a déjà 8 candidats. Aymeric Compin annonce qu'il veut défendre les couleurs de la France insoumise. Il brigue donc ce mandat. Il fera la

0: course avec les sénatrices sortantes Nadine Bellureau et Frédéric Gerbault, l'ancien maire de Buzancé Régis Blanchet, la candidate RN Mylène Wunsch, le délégué général du MEDEF de l'Indre Gaëtan Boué, le socialiste François Avisseau et le communiste Dominique Lapoumérouli. La Berrichonne de Châteauroux débutera sa prochaine saison avec un déplacement sur les terres des Hauts-Lyonnais. Ce sera le 22 août. Notez-le, première journée du championnat de N1, la quatrième division du foot français. Le Bourges FC lui jouera à domicile cette première journée avec la réception d'Andrézieux-Boutéon FC. Pour le derby berrichon, il va falloir attendre un petit peu. Ce sera le 5 décembre. Châteauroux recevra Bourges à l'aller et le retour, ce sera le 17 avril.
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0: Sandrine, enfin, une journée estivale supportable.
2: Oui, c'est ça.
0: Ça fait du bien.
2: Ça fait du bien parce qu'il y a un petit vent là de nord-est qui souffle en rafale à 40 km/h, ce qui permet donc d'atténuer cette sensation de chaleur. Bon, on a quand même entre 25 et 28 cet après-midi. 25 degrés au Bigny-sur-Nère, 26 à Valençay, à Bourges, 27 à Châteauroux, à Vierzon, 28 degrés à Issoudun et Saint-Amand-Montrond. C'est le plein soleil dans le ciel et normalement demain, ce sera la même chose, un beau soleil et à peu près les mêmes températures, 26 à 28 degrés. À tout à l'heure à 18h, Gaëlle.
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2: Latifa vous accueille au téléphone. Étienne réalise cette émission. C'est l'équipe du 17-19 ici Berry qui vous accompagne avec beaucoup de plaisir en ce début de semaine. Du plaisir, de la bonne humeur, des cadeaux et de la musique. Voici Indochine.

0: très maquillée, les cheveux longs. C'était un peu le paysage à Londres dans les années 80. C'est ce qui a donné l'idée à Nicolas Sirkis d'écrire cette chanson Troisième Sexe. Le groupe Indochine sur votre radio Ici Berry.
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0: Et sur votre radio locale, Ici Berry, avant 18h, des idées de sortie pour programmer votre semaine, votre week-end. La lampe torche indispensable du camping passera sous le scanner de Perrine Clément. Un superbe cadeau pour l'un ou l'une d'entre vous et pour tous, de la musique. Sting, le groupe Regret ou encore Elton John. La voix de Céline Dion, cadeau pour elle et pour le public, les fans. Un cadeau pour Céline Dion. Elle vous, elle nous dit merci avec son dernier single. Ici Berry, bel après-midi.
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0: Ici Berry, bonjour, pardon, merci. Belle chanson signée Icar, enregistrée à Las Vegas où réside Céline Dion. Pour écouter des genres musicaux variés, c'est sur votre radio locale ici Berry, bien sûr, mais aussi en ce moment à Argenton-sur-Creuse au festival Les Intemporels. Un festival qui a débuté samedi par un duo de musique classique, Félicien Bru à l'accordéon et Astrig Cyranosian au violoncelle. Mais Roman Van Leeuwen, Les Intemporels, ce n'est pas que de la musique classique.
1: Il y a tous les genres de musique. Notre objectif, c'est justement de faire en sorte que les gens viennent pour découvrir des genres alors qu'ils étaient venus pour découvrir autre chose. Donc on a régulièrement eu des gens qui étaient venus au festival pour écouter de la musique classique et qui se sont retrouvés à un concert de musique électro et qui ont beaucoup apprécié le moment. Donc ça, c'est vraiment, ça fait partie de nos réussites. C'est un festival long parce qu'on a deux parties. On a une partie hors les murs et une partie dans les murs, donc à Argenton-sur-Creuse, dans les Jardins de la Grenouille. Et la partie hors les murs, elle nous permet d'explorer beaucoup de choses. Notamment, cette année, on est sur une thématique des duos. Et cette thématique de duos, elle nous permet d'explorer à la fois le patrimoine de l'Indre en allant dans plein d'espaces différents. Je pense notamment à la fontaine antique d'Argentomacus où il y aura Astrid Cyranosian et Félicien Brutet ce samedi. Mais aussi l'église de Polnay, la maison du parc aussi, du parc naturel régional de la Brenne. Donc voilà, c'est des styles différents qu'on peut découvrir et des endroits différents aussi.
0: Merci Roman Van Leeuwen, chargé de communication pour le festival Les Intemporels à Argenton-sur-Creuse et ses environs jusqu'à dimanche. D'ailleurs, ce soir, à l'église de Polnay à 21h, musique du monde avec le percussionniste Naguib Chanbezadeh et le pianiste Camille Elbacha. Gardons nos oreilles ouvertes à la musique, musique classique pour les mercredis pianistiques du château de Sagonne dans le Cher. Le musicien Bruno Peltre propose un voyage au pays des grands pianistes concertistes, Liszt, Chopin, Ravel, Rachmaninoff. Vous pourrez profiter d'un verre de l'amitié et d'une collation à la suite du concert. Le prochain concert, ce sera mercredi à 18h. Plus d'infos sur chateausagone.com. Direction un autre château, celui de Valençay, où un superbe spectacle nocturne vous attend, le Chat-Beauté. Une réécriture du célèbre conte de Charles Perrault, où l'univers fantastique du Chat-Beauté rencontre l'élégance de la cour de Talleyrand au château de Valençay. Ce spectacle est précédé, si vous le souhaitez, d'un dîner et se clôt pour tous les spectateurs sur un superbe feu d'artifice avec le château de Valençay en toile de fond. Les prochains spectacles Chat-Beauté cette semaine ont lieu mercredi, vendredi et samedi à 22h, l'option dîner à 20h. Réservation sur spectacle-valençay.fr. Nikita, c'est la sublime Anne Pario dans le film de Luc Besson, mais aussi l'héroïne de cette chanson de Sir Elton John. Belle fin d'après-midi avec ICI Berry.

0: La dernière chanson du monde sur votre radio ici Berry. Florent Pagny qui sera en concert autour du Berry au Zénith de Limoges le 24 octobre et au Zénith d'Orléans du 1er au 3 novembre.
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0: Le ch'ti Renault à l'heure britannique avec Miss Maggie sur votre radio ici Berry.
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0: Visitez Saint-Amand-Montrond de jour ou de nuit ou les deux. Demain, au fil des hôtels particuliers du Moyen-Âge à nos jours, des conspirations de la Fronde et du Grand Condé au destin tragique d'Isabelle Gaudin-Léodonnet. Laissez-vous guider dans le sillage de Jean Giraudoux à la découverte d'une cité chargée d'histoire, d'émotions, de vie. Demain à 10h ou à 20h30, réservez votre visite guidée à l'Office de Tourisme Cœur de France. Marché gourmand au Blanc, jeudi prochain et également le jeudi 20 août de 18h30 à 22h dans la cour du château Naillac au Blanc. Pour la 11e année consécutive, l'Office de Tourisme Destination Braine organise ses marchés célébrant le savoir-faire des producteurs locaux. Un menu circuit court composé par les visiteurs. Le concept est simple, le visiteur devient le chef de son propre repas, des entrées au dessert. Les producteurs locaux permettent de composer des assiettes 100% locales et authentiques dans une démarche éco-responsable. Prochain marché, donc, ce sera le 23 juillet à 18h30 au Blanc. L'établissement français du sang a besoin de vous, de nous et encore plus durant l'été. Les prochaines collectes auront lieu à Lignières le mardi 21 juillet, à Issoudun le lundi 27 juillet à Dun-sur-Auron. Le vendredi 24 à Vierzon, le mardi 11 août. Pour ces collectes, ce sera l'après-midi de 15h à 19h. Et pour trouver une collecte près de chez vous, pour plus d'infos, dondesang.efs.santé.fr.
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0: Vous avez vu ce très beau film Little Miss Sunshine avec le concours de beauté d'Olive. Elle dansait sur cette chanson Super Freak par Rick James. Très bon début de soirée avec Sibérie.

0: avec Ici Berry, au rendez-vous chaque samedi soir, 100% disco funk à partir de 23h. Dans la grande histoire des vacances, certains objets occupent une place de choix. 17h37, Perrine Clément pour Ici Berry leur redonne la vedette.
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2: Tu crois qu'on va retrouver la clé du gîte ? 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
2: Là, la voilà. C'est pas la nôtre.
3: Éclaire-moi, cherche un peu de lumière.
4: Depuis la préhistoire jusqu'à nos jours, l'être humain a constamment cherché à s'éclairer la nuit. À la fois par crainte de l'obscurité, mais aussi pour continuer ses activités après le coucher du soleil. D'abord le feu, puis la bougie, la lampe à huile, à pétrole et à gaz. Autant de moyens d'éclairage peu pratiques, dangereux et pas vraiment durables. Au 19e siècle, les chercheurs se mettent en quête de nouvelles solutions. Le 22 octobre 1879, l'inventeur américain Thomas Edison annonce qu'il a réussi à mettre au point une ampoule à incandescence, une avancée majeure dans l'histoire de l'éclairage électrique. Avec l'apparition de l'ampoule, c'est toute la société qui se transforme. Voilà qu'un jour, la lumière s'est retrouvée à portée de main. Avec la lampe torche, la lumière devient nomade. On l'emporte en vacances pour retrouver son chemin lors d'une promenade nocturne, pour lire ou chercher un objet dans la tente. Parfois, on s'amuse même à se faire peur en la plaçant sous le menton.
5: Et toi, tu me fous les glandes, puis t'as rien à foutre dans le monde.
4: Aujourd'hui, la lampe torche est délaissée au profit des téléphones portables.
5: Et marche à l'ombre.
4: Et vous, avez-vous une lampe torche ?
6: La lampe torche, effectivement, est un élément essentiel du camping et pour pouvoir aller se laver les dents le soir quand la nuit tombe.
7: Outil indispensable quand tu as besoin de faire une petite pause pipi en sortant de la tente et ne pas se faire effrayer ou effrayer les voisins à côté, donc indispensable.
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0: Ah, la lampe torche sous la canadienne, le soir, en montagne, par un temps d'orage, ou encore le reste de l'année, hein, pour finir à livre sous les draps, alors que vos parents vous avaient dit que c'était l'heure d'éteindre et de se coucher. Oh, on a tous fait ça. Hein. Merci Perrine Clément, à demain même heure sur votre radio Ici Berry. Avec tout autre chose, hein, les boules de pétanque, oh là là, ça pèse lourd dans la valise.
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0: Il n'y a pas pire escroc que soi-même pour soi-même. Marine, sur votre radio Ici Berry.

0: Lyrisme, l'art de la mélodie de Sting pour cette magnifique chanson Russians sur votre radio et Sibérie. Bonjour Anaïs.
1: Bonjour.
0: Anaïs, vous habitez à Vineuil. Les vacances en ce 20 juillet, c'est passé ou c'est à venir ?
1: À venir.
0: Ah, au mois d'août ?
1: Non, fin de semaine.
0: Ah, d'accord, donc encore une semaine à travailler et ensuite à vous les vacances. En tout cas, là on est dans l'esprit vacances. Vous avez devant vous, Anaïs, 54 cabines de plage sur notre belle plage de Sibérie. Je vais vous demander d'en choisir une.
1: Le 29.
0: Le 29, il y a une raison particulière ?
1: Comme ça,
0: allez hop, au hasard, le 29, on va voir ce qui se cache derrière. Ça peut être rien du tout, hein. Attention, faut s'y attendre, Anaïs. Hein. Allez, on découvre. Ah, waouh, il y a un cadeau, Anaïs. Je regarde ce que c'est. Oh là là là là, c'est ça.
2: Donne-moi juste un peu de toi et moi. Juste un peu de nous, faire danser le ciel comme
0: la chanteuse Emma, qui sera en première partie de Jungle-y, chante d'ailleurs un duo tous les deux. Vous pourrez aller les applaudir au Festival d'Arc à Châteauroux le 13 août, Anaïs.
1: Merci beaucoup.
0: Bah, je vous en prie, vous savez déjà avec qui vous irez ?
1: Oh oui, je pense, avec ma sœur.
0: Ah bah voilà, entre filles, très très bien, Anaïs.
1: Voilà.
0: Profitez bien, c'est vraiment un superbe cadeau. Et puis bah, bon courage hein, pour le boulot et surtout bonnes vacances. Vous partez où ?
1: Je ne vais pas partir, je vais rester chez moi à faire du bricolage.
0: Ah ben voilà, vous avez bien raison, on est parfois très très bien chez soi. L'essentiel c'est de se changer les idées. Merci d'avoir joué avec nous Anaïs.
1: Merci à vous.
0: Au revoir.
1: Au revoir.
0: Prochain rendez-vous avec les cabines de plage ici, Berry. Ce sera demain avec Antoine Bally à 7h20.
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0: 1983, votre radio fête son premier anniversaire. Michael Jackson danse pour la première fois le Moonwalk sur Billie Jean. Et Agathe, du groupe Montpellier Un Regret, chante « Je ne veux pas rentrer chez moi seule ». On l'accompagne volontiers dans cette joyeuse ritournelle.

0: 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Le groupe Regret sur votre radio Issy-Berry. 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

0: La ville de Nice, berceau de chanteuses, hein, Jennifer, Lynn, Santa ou encore Oria. C'était Soirée Mondaine.
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0: 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Il est 18h. Ici Berry, première sur l'info locale, le journal présenté par Gaël Fontenier-Gaël. Un gros feu encore en Brenne ce soir.
2: À Chitré, pas très loin de Ciron, au moins 10 hectares de détruits depuis le milieu de l'après-midi. Le feu est fixé. Désormais, un hameau a été menacé. Au moins un bâtiment a été détruit. Une dizaine d'habitants évacués vers la salle polyvalente. 70 pompiers sont sur place. Des moyens aériens ont été demandés. Des agriculteurs sont aussi venus prêter main forte. La route départementale du Blanc est fermée à partir de Saint-Gauthier et de Ciron. Dans l'autre sens, une déviation est mise en place. Deux autres incendies sont aussi en cours. Un feu dans les bois à Saint-Cyran-du-Jambeau. 34 pompiers sont sur place. Et puis un feu plus modeste à Saint-Planterre. Depuis le début de l'année, ce sont pas loin de 40 000 hectares qui ont ainsi brûlé en France. Chiffre annoncé ce matin par Laurent Nunez. Le ministre de l'Intérieur dévoile également que 111 interpellations en lien avec ces incendies ont eu lieu dans tout le pays.
3: 9 feux sur 10 ont une origine humaine, volontaire, accidentelle, l'imprudence. Et nous en sommes là au moment où on se parle à 111 interpellations pour la France entière sur des incendiaires dont une grande partie d'ailleurs reconnaissent les faits. Le message, c'est un message de prudence, de faire attention. N'importe quel mégot devient abrasif dans la situation que nous connaissons avec la sécheresse, beaucoup de végétation, souvent du vent. Donc il faut être extrêmement prudent sur les mégots, les barbecues, surtout respecter les consignes de la sécurité civile et les consignes qui sont données par les préfets localement.
2: Et on rappelle ce feu qui est en cours dans le sud de la Brenne, à Chitré. Soyez prudents si vous circulez dans le secteur. Le Cher recrute des policiers adjoints. Les inscriptions sont ouvertes. Il faut être français et avoir entre 18 et 30 ans. Ensuite, il y aura des épreuves écrites, sportives et puis un entretien. Et ceux qui seront retenus exerceront à Vierzon ou à Bourges. L'année dernière, une trentaine de personnes s'étaient présentées aux épreuves. 7 avaient finalement été sélectionnées. Les députés débattront tard ce soir sur le projet de loi d'urgence agricole avec des mesures qui font fortement polémique. La réintroduction sur dérogation de 2 insecticides interdits en France pour certaines filières, ou encore la question du stockage de l'eau, en clair ce sont les bassines, facilitées avec moins de concertation. Oui, mais des assouplissements très attendus par une majorité d'agriculteurs, assure Maxime Buizard. Il est président de la Chambre régionale d'agriculture et membre de la FNSEA.
4: La loi d'urgence agricole, elle ne va pas assurer du revenu aux agriculteurs. Mais elle lève un certain nombre de contraintes qui pèsent sur l'agriculture. C'est le cas sur les producteurs de noisettes qui vont avoir un pesticide qui va être autorisé. C'est le cas sur les éleveurs en montagne qui vont pouvoir mieux protéger leurs troupeaux face aux loups. C'est le cas face aux porteurs de projets, de bâtiments, de ports ou de volailles qui vont avoir des démarches un petit peu simplifiées. Voilà, donc c'est pas du jour au lendemain du revenu pour les agriculteurs, mais c'est un cadre réglementaire, législatif, qui sera un petit peu plus léger et donc un peu plus favorable aux entrepreneurs que nous sommes.
5: Avec un assouplissement.

0: Tu peux poser question comme sur les pesticides.
1: Avec un assouplissement qui doit nous permettre de combattre à armes égales avec nos concurrents belges, allemands, polonais et luxembourgeois.
2: Alors, ces dispositions font fortement polémique. Le projet pourrait être retoqué. Il sera examiné donc ce soir à l'Assemblée et demain au Sénat. Le Sénat qui renouvelle en septembre la moitié de ses membres. Il y a désormais 8 candidats dans l'Indre. Émeric Compin annonce qu'il veut défendre les couleurs de la France insoumise. Il briguera donc ce mandat. Avant lui, s'étaient déjà déclarées les sénatrices sortantes Nadine Bellureau et Frédéric Gerbeau, l'ancien maire de Buzancé Régis Blanchet, la candidate RN Mylène Wunsch et aussi le délégué général du MEDEF de l'Indre Gaëtan Boué, le socialiste François Avisseau et le communiste Dominique Lapoumérouli. Sortez vos agendas, la Berrichonne Foot entame sa saison le 22 août avec un déplacement sur les terres des Hauts-Lyonnais et pour la première journée du championnat de N1, finalement la quatrième division du foot français, Bourges jouera à domicile face à Andrézieux-Boutéon FC. Le calendrier complet, il est à retrouver sur iciberry.fr. Si vous cherchez une idée de sortie, le pôle des étoiles de Nancy dans le Cher est ouvert tout l'été avec une nouveauté, un jardin d'antennes inauguré il y a quelques jours. C'est un nouvel espace extérieur de découverte scientifique et ludique, assure Raphaël, il est salarié au pôle des étoiles.
3: Il est composé de plusieurs choses. En fait, vous avez à la fois toute la partie jardin, voilà, vous êtes plus ou moins au cœur de la forêt de Sologne. Et vous avez, bien évidemment, d'où le nom jardin d'antennes, différentes antennes qui nous ont été laissées par l'Observatoire de Nancy. Ce sont de vieilles antennes qu'eux n'utilisent plus. Il y a des petits panneaux explicatifs avec les informations à leur sujet pour les visiteurs. Ce qui fait que, justement, à la fois, il y a le côté un petit peu récréatif, on se repose, etc. Les enfants peuvent aller jouer. Et en même temps, si on a envie, on a des informations sur certains éléments de la station. Il y a également une zone qui est toujours un petit peu vierge, mais qui va servir plus tard à la station, parce qu'il a été décidé qu'il allait y avoir une extension d'un des réseaux de la station avec des instruments. Et donc l'idée, c'est que ces instruments vont permettre également d'avoir des relevés qui seront exploitables par la station.
2: Le pôle des étoiles qui accueille 7000 visiteurs chaque année. Aller d'une étoile à une autre, celle qui s'ajoute sur le maillot des Espagnols, désormais deux fois champions du monde de foot après leur victoire hier face aux Argentins. Match sous haute tension. Les Espagnols ont multiplié les tentatives, mais la cage argentine restait hermétique jusqu'à ce but dans les prolongations. Eh bien, les Espagnols étaient tellement heureux que les sismographes du pays ont enregistré une secousse, des vibrations provoquées par les explosions de joie des supporters. Il y a eu deux autres pics d'activité anormaux enregistrés hier soir, après l'autre but finalement annulé après l'arbitrage vidéo. Et puis la vibration la plus forte, elle a été enregistrée par les sismographes après le coup de sifflet final. La terre a tremblé trois fois en Espagne hier soir.
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2: Ne nous moquons pas, nous en aurions fait autant.
5: Oh mais oh,
2: si nous avions gagné.
5: Même plus, oui, bien sûr.
2: On aurait sauté très fort.
5: Ah, c'est ça. Jusqu'au ciel, où il y a du beau soleil.
2: Un beau soleil, un ciel très bleu.
5: Très beau, exactement, ça va être la même chose demain. La nuit prochaine, le ciel est très clair. 15 degrés de moyenne, donc ça c'est bien. On va pouvoir dormir enfin avec des couvertures. Et ça fait plaisir.
2: Oh, des couvertures peut-être pas. Oui, c'est vrai que ça commence à être
5: frais. Le pyjama, allez, on remet le pyjama et le drap. Déjà c'est pas mal. Un grand et beau soleil demain, un petit peu de vent, vraiment comme aujourd'hui. 9 à 15 degrés au lever du jour, 20 à 25 degrés à 10 heures. Et puis demain après-midi, des maximales similaires à celles d'aujourd'hui, 26 à 28 degrés. Ce beau temps devrait durer jusqu'à vendredi. Merci Gaëlle.
2: On rappelle qu'il y a des déviations en place autour de Chitré parce qu'il y a un incendie en cours avec pas mal de fumée. Donc soyez prudents, Chitré c'est dans le sud de l'Indre, c'est pas très loin de Ciron, pas très loin du Blanc. Soyez prudents si vous circulez dans le secteur.
5: Exactement, et on évite le secteur si on le peut, bien sûr.
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5: Ici Berry, ravie de vous accompagner, que ce soit votre premier après-midi de vacances ou la sortie du boulot. Allez, les vacances, c'est pour bientôt. Start me up. Voilà de quoi se défouler les Rolling Stones.

0: Start Me Up, les Rolling Stones qui ont sorti il y a 10 jours un nouvel album, Foreign Tongues, après plus de 60 ans de carrière.
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0: Manon Lisa, Michel Fugain, Chicago, Niagara, avant 19h sur votre radio locale ici Berry. Simon 1 s'évoquera la grande inauguration du barrage d'Aiguzon en 1926 et on jettera un œil, ou plutôt une oreille, sur la programmation du Blues Berry Festival. Ce sera les 24 et 25 juillet à Ambro. L'artiste qui arrive s'illustre plutôt dans le domaine de la pop teintée de rock. Elle est auteure, compositrice, interprète, Zazie.

0: Il cyberise Zazie, peu importe, chanson qui figurera sur son prochain album, sorti prévu le 2 octobre. L'invité ici, Berry, en cette fin d'après-midi est Estelle Ojar. Bonjour Estelle.
1: Bonjour.
0: Estelle, vous êtes présidente de l'association Blues Berry, 12e édition de Blues Berry à Hombros, premier festival de blues dans l'Indre. Ce sera les 24 et 25 juillet. Vous, personnellement, Estelle, qu'est-ce que vous ressentez en écoutant du blues?
1: Eh bien, de la joie, de la bonne humeur. Ce qui est intéressant avec le blues, c'est aussi qu'il y a beaucoup de sortes de blues différents, donc ce qui permet de pouvoir écouter pas mal de musiques différentes en même temps.
0: C'est ça, parce qu'en fait, le blues, ça n'a rien à voir avec son nom, ça n'a rien de triste en fait.
1: Non, il y a du blues rock, du blues reggae, du funk, il y a plein de choses finalement dans le blues.
0: Alors vous, Estelle, vous êtes responsable hein, plus particulièrement de l'organisation, de ce qui se passe sur place. 12e édition, vous êtes rodée?
1: À peu près, mais bon, on a souvent des petites surprises de dernière minute, alors il faut être sur les qui vivent quand même. Hein.
0: J'imagine que vous fonctionnez beaucoup avec des bénévoles?
1: Oui, c'est ça, on est une centaine de bénévoles entre la semaine et le week-end, et c'est une association qui est exclusivement bénévole. Ça, c'est vraiment une chance.
0: Le blues, on l'associe souvent à l'artiste noir américain ou plus largement au genre masculin, mais c'est pas un précaré, hein. Je crois que vous accueillez pas mal de femmes cette année.
1: Tout à fait, notamment le samedi soir où on aura à peu près exclusivement des voix de femmes. C'est vrai que le blues, on pense souvent que c'est plutôt masculinisé, mais finalement, il y a beaucoup de femmes aussi qui chantent du blues.
0: Quelques exemples d'artistes féminines que vous allez accueillir?
1: Eh bien, le samedi soir, on accueillera Mama Jack. Alors, c'est un duo de femmes, Adi et Anna Bouclic, qui sont du blues swing vintage avec des harmonies un peu envoûtantes. Et on aura aussi Alissa Galvan, qui est une chanteuse compositrice.

0: Vendredi et samedi à partir de 18h, comment ça va se passer? C'est plusieurs artistes qui vont se succéder sur scène pendant ces deux soirées?
1: Tout à fait. Le vendredi soir, on a une seule scène qui est exclusive avec trois groupes qui vont se suivre. On aura Évasion en première partie, suivi par Casi Blues, et on terminera par Thomas Sarodi and the Bipolar Blues. Et pour le samedi soir, on a deux scènes. Donc on fait une ouverture avec un groupe qui est déjà passé sur le Bluesberry, qui est originaire d'Issoudun, qui s'appelle Trébèze. Et ensuite, on aura Mama Jack, Alissa Galvan, La Bedoune, et on terminera avec K and the Blues des villes sur la scène principale à partir de 22h30-23h.
0: Justement, c'est ce que j'allais vous demander. C'est vrai que tous ces noms d'artistes, de groupes, ça sonne américain forcément, hein, c'est adapté au blues. Mais est-ce que parmi ces artistes que vous invitez, il y a quand même des Français, voire des locaux?
1: On a le groupe Évasion le vendredi soir qui vient de Bourges, et le samedi soir Trébèze qui vient d'Issoudun. Et sinon, pour la plupart des autres artistes, c'est exclusivement du français cette année.
0: Ça commence à 18h, donc vendredi et samedi. Ça se poursuit jusqu'à quelle heure?
1: Vendredi soir, on s'arrêtera potentiellement vers 1h30, 1h du matin. Et le samedi soir, jusqu'à 2h du matin.
0: Pour tenir toute la soirée, il faut aussi du fioul un petit peu. Hein. Vous avez prévu de quoi se restaurer?
1: La restauration est exclusivement organisée par des bénévoles avec des produits locaux. C'est une carte qui est diversifiée, qui est cuisinée sur place. Les menus sont différents le vendredi et le samedi. Et on a également une buvette, un marché d'artisans avec que des artisans locaux. Il y a des objets d'artistes, des artisans, des stands avec des organisations locales comme le festival de la guitare d'Issoudun. Et un stand de merch où vous pouvez acheter des t-shirts, des affiches du Bluesberry.
0: L'entrée est à prix libre, c'est-à-dire?
1: C'est-à-dire que chacun participe en fonction de ses moyens et de ses envies. À l'entrée, vous avez des guitares avec voilà les bénévoles qui vous accueillent, qui vous transmettent le menu et les programmations des deux soirées. Et chacun participe en fonction de ses moyens.
0: Et bien voilà, allez-y. Hein, ce festival blues de l'Indre, c'est à Embro, au stade d'Embro, les 24 et 25 juillet à partir de 18h jusqu'à, hein, vous l'avez dit, au moins minuit. Estelle Ojard, merci beaucoup d'avoir été avec nous.
1: Merci à vous.
0: Le dernier single irrésistible de Benjamin Biolay, Écran Total, le groupe Chicago avant 18h30. Bon début de soirée avec Isibéri et Niagara.

0: Peter Cetera, membre du groupe Chicago, qui a fait une belle carrière solo ensuite. C'était If You Leave Me Now sur votre radio et Sibérie.
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0: Ce serait celui-là, certainement, la douce voix de Benjamin Biolay avec Écran Total. Ici Berry, 18h30, les infos, Valentin Bertrand.
1: Vers une vaccination obligatoire des soignants contre la grippe. Dans un avis très attendu, la Haute Autorité de Santé se dit aujourd'hui favorable à cette injection annuelle avec une priorité accordée aux professionnels en contact avec des personnes âgées, à commencer donc par les EHPAD, Anne-Laure Danier.
2: Oui, l'autorité sanitaire veut protéger une population durement frappée par la grippe. L'an dernier, l'épidémie a fait plus de 17 000 morts, essentiellement des personnes de plus de 65 ans. Et c'est dans les EHPAD et les unités de soins de longue durée que la grippe fait le plus de dégâts, alors que les personnes âgées y sont très largement vaccinées à près de 83%. C'est donc là, en priorité, que la Haute Autorité de Santé recommande au gouvernement d'obliger tout le personnel, médecins, infirmiers, aides-soignants, à se faire vacciner contre la grippe. Dans les autres structures, les hôpitaux, les cliniques, les cabinets en ville ou les centres médico-sociaux, partout où le personnel est en contact avec des personnes âgées, l'obligation se mettra progressivement en place en 3 ans maximum pour leur laisser le temps de s'organiser et de faire accepter la mesure au personnel, ce qui ne sera pas toujours facile. Le taux de vaccination contre la grippe est très faible chez les soignants, 20% seulement dans les hôpitaux et 21% dans les EHPAD.
1: Pour entrer en vigueur, cette vaccination obligatoire devra encore faire l'objet d'un décret en Conseil d'État. Près de 400 pompiers luttent toujours contre les flammes dans le Var, attisées par le vent et les chaleurs persistantes. Le feu a déjà parcouru 200 hectares, détruit 4 maisons et 15 véhicules. Le préfet du département évoque une maîtrise relative du brasier. Ça brûle aussi en Haute-Corse, plus de 500 hectares parcourus, notamment au nord de Corté, dans une zone escarpée et très difficile d'accès. 6 départements du pourtour méditerranéen sont toujours en vigilance orange canicule. Ce soir, vous retrouvez un dossier complet sur ici.fr. Le gouvernement, toujours divisé sur la loi d'urgence agricole, pas d'annonce à la sortie d'une réunion à Matignon cet après-midi, avant donc le vote solennel du texte prévu ce soir à 21h30. Un projet de loi controversé sur le stockage de l'eau, mais plus encore sur le retour de l'acétamipride, un produit de la famille des néonicotinoïdes, Édouard Marguier.
3: Malgré les demandes répétées de plusieurs filières agricoles, et notamment celle des noisettes, Sébastien Lecornu ne voulait pas rouvrir le débat sur le retour de ce puissant insecticide interdit en France depuis 8 ans, mais toujours autorisé ailleurs en Europe. Le Premier ministre garde en mémoire la tentative du sénateur Laurent Duplomb l'été dernier, la pétition qui a recueilli la signature de plus de 2 millions d'opposants et la censure du Conseil constitutionnel. Mais le même sénateur LR est revenu à la charge en ajoutant dans ce projet de loi d'urgence agricole la réautorisation de l'acétamipride, d'une molécule de la famille des néonicotinoïdes, ces produits dits tueurs d'abeilles. La ministre de la Transition écologique refuse ce retour, ce qui n'est pas le cas de sa collègue à l'agriculture, Annie Genevard, qui appelle les députés à voter ce texte. Elle souligne que des garde-fous ont été ajoutés en commission mixte paritaire. Ça ne concernera que la filière noisette et l'ANSES, l'Agence de sécurité sanitaire, aura le dernier mot.
1: Et une manifestation des opposants au texte se déroule depuis maintenant une demi-heure sur l'esplanade des Invalides, à 2 pas de l'Assemblée nationale. Il souhaite renouer les liens entre le Royaume-Uni et l'Union européenne. L'ancien maire de Manchester, Andy Burnham, est officiellement nommé Premier ministre britannique. À 56 ans, le travailliste succède à Keir Starmer et l'a reçu cet après-midi les félicitations du président français Emmanuel Macron. Deuxième journée de repos aujourd'hui sur le Tour de France avant d'attaquer la dernière semaine de course. Une respiration bienvenue pour le jeune prodige français Paul Sexas, arrivé hier sur ses terres en Haute-Savoie, tout proche de la maison de ses grands-parents. Et même s'il a dû céder son maillot blanc de meilleur jeune, il est toujours en lice pour un podium avec derrière lui un public conquis, Anthony Rimbaud.
4: Paul Laclasse, Paul c'est un as ou encore
5: Paul sans sas.
4: Sur la route du Tour, les jeux de mots défilent sur les innombrables pancartes à la gloire de la nouvelle star du peloton. Mais entre tous ces surnoms, pour les spectateurs non initiés qui découvrent le phénomène cet été, il y a de quoi perdre un peu les pédales.
6: Sexas.
4: Paul Sexas, à quelques approximations près, est en train de se faire un nom en lettres capitales sur ce Tour de France. Et toutes les générations succombent à la Sexas Mania. Célestin, 14 ans, est au bord du parcours avec un grand drapeau bleu-blanc-rouge.
7: Ça fait tellement longtemps qu'on n'a pas eu un grand champion qui pourrait gagner le Tour de France un jour. C'est bien quand même.
8: C'est
5: la journée de Paul Sexas.
4: Même si hier ce n'était pas la journée de Paul Sexas qui a perdu le maillot blanc du meilleur jeune, le cycliste de 19 ans reste satisfait de sa deuxième semaine sur le Tour.
7: J'ai réussi à rester solide pour l'instant, j'espère que ce sera aussi bien sur la troisième semaine.
4: Une troisième semaine où tout est possible. L'abandon sur chute hier du Danois Jonas Vingegaard rebat les cartes. Paul Sexas, quatrième du classement général, est plus que jamais en course pour le podium et peut compter sur ses supporters, chaque jour plus nombreux sur le bord des routes, pour l'encourager à s'en casser la voix.
5: Allez, Paul !
1: Avec au programme demain un contre-la-montre en individuel.
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0: Un beau spectacle instructif gratuit pour découvrir Bourges autrement, les Nuits Lumière. Pour l'occasion, 115 lanternes vous plongeront dans une ambiance bleue, unique en France, au fil d'un parcours d'environ 2 km. Vous y verrez 6 monuments emblématiques de Bourges, le rempart gallo-romain, le musée Estève, l'ENSA, l'École Nationale Supérieure d'Art, le Palais Jacques-Cœur, l'ancien archevêché, l'Hôtel des Postes. Les Nuits Lumière, c'est à Bourges jusqu'au 19 septembre à la tombée de la nuit. En cette année anniversaire, les 150 ans de la disparition de George Sand, l'Office de tourisme s'associe aux amis de George Sand, notamment pour proposer des lectures de textes d'écrivaines en plein air dans différents sites du territoire. Installé sur des transats dans une ambiance sereine au cœur d'un lieu ombragé et paisible, le public est invité à écouter des textes lus à haute voix. Les lectures proposent un choix d'extraits autour de George Sand avec également des textes d'autres écrivaines. C'est à 15h, donc les après-midi. Il y a une séance le 22 juillet à Sarzay, le 29 juillet à Verneuil-sur-Igneraie, le 12 août à Sainte-Sévère-sur-Indre. Info et réservation sur Pays George Sand avec un tiret entre chaque mot. L'occasion de faire de bonnes affaires, la boutique éphémère de la communauté de communes Écueillé-Valençay, ressourcerie besoin d'air, ouvre à Veuil au mois de juillet. Vente de vêtements de seconde main à Veuil, donc vendredi de 14h30 à 18h30 et samedi de 10h à 18h.
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0: Du rock de la côte est des États-Unis, il vient de Détroit, Glenn Frey. The Heat is On sur votre radio, ici Berry.

0: The Heat Is On, chanson du film Le Flic de Beverly Hills, interprétée par un pilier du groupe Eagles, Glenn Frey.
1: Cet été, c'est le 250e anniversaire de l'indépendance des États-Unis. L'occasion pour le youtubeur Benjamin Brio, alias Nota Bene, de partir à la conquête de l'Ouest.
2: C'est ma première fois aux États-Unis et s'il y a une figure emblématique de l'Amérique, en tout cas telle que je l'imagine, c'est celle du cow-boy. Et c'est pour ça que je suis ici aujourd'hui à Fort Worth au Texas.
1: Depuis 12 ans maintenant, Nota Bene déconstruit dans ses vidéos YouTube les idées reçues qu'on a, vous et moi, sur tout un tas de trucs. Cet été, pour France 5, il s'attaque au mythe du cow-boy, archétype même du héros viril, made in America, bottes, Stetson vissé sur la tête, Colt à la ceinture. Ce gars-là a-t-il vraiment existé, comme les westerns nous l'ont toujours montré au cinéma? Pour réaliser ce documentaire, c'est la première fois que le jeune homme posait le pied sur le sol américain. Et dès son arrivée, la réalité l'a pour le moins déstabilisé.
3: Ça a été un peu particulier. Il y a à la fois ces grands espaces qu'on imagine et qui sont absolument fabuleux, et en même temps des grands espaces qui sont pas forcément accessibles. Tout est clôturé. Donc on a été un petit peu surpris avec l'équipe là-bas d'avoir du mal en fait à rentrer dans les terres pour aller se perdre dans les paysages, puisque c'est des propriétés privées. Et il existe des ranchers qui nous permettaient de rentrer sur leurs propriétés et là de profiter un petit peu plus de cette nature sauvage qu'on peut trouver aux États-Unis.
1: C'est une véritable enquête journalistique qu'a menée Nota Bene tout au long de ce documentaire. Au cours de son périple, il a croisé le chemin de cow-boys, des vrais, pas ceux qui les incarnent sur grand écran pour Hollywood. Il a donné aussi la parole aux historiens qui racontent comment les récits et les mythologies se créent pour finir par se substituer à la réalité. À l'issue de ce long voyage dans l'Ouest américain, je lui ai demandé quelle avait été la rencontre qui l'a le plus marqué.
3: Je veux dire que celle qui m'a peut-être le plus marqué, c'était celle avec Jason Baldes, qui est représentant de la communauté Shoshone. C'est quelqu'un qui œuvre depuis des années maintenant pour réintroduire le bison sur les terres de sa tribu. Et c'est vrai que c'était assez touchant d'écouter son histoire et de pouvoir marcher, je ne vais pas dire au milieu des bisons, mais juste à côté, parce qu'on avait quand même un peu peur. Un bison, ce n'est pas un petit animal. Donc, c'était assez impressionnant.
1: Un voyage dans le temps à travers les plaines du Grand Ouest américain. Un documentaire de la Case du siècle de France 5 intitulé « On les appelle cow-boys ». À voir cet été sur la plateforme France.tv.
0: Yeehaw, merci Johan Rock, à demain même heure sur votre radio, ici Berry. Tiens, ça c'est pas mal pour découvrir les plaines sauvages à l'allure d'un cheval au galop. Viva la vida, Michel Fugain, bon début de soirée avec ici Berry.

0: Ah, s'il y a bien un sentiment qui sied à Michel Fugain, c'est la joie. C'était Viva la Vida sur votre radio Sibérie. Cet été, Issibérie vous plonge dans une histoire vieille de plus de 100 ans, celle du barrage d'Aiguzon. Il y a presque 100 ans, jour pour jour, ce barrage était inauguré aux yeux et à la vue de toutes et tous. Mais Simon, hein, si tous les espoirs étaient permis, quant à la présence du gratin, rien ne s'est passé comme prévu.
1: Enfin, après des années de construction, de chantier et de galères, le temps est venu de l'inauguration. Et après autant d'énergie, autant de moyens mis à disposition de ce chantier, ce jour a dû voir passer tous les personnages les plus importants de l'histoire politique locale et nationale. Le protocole, c'est notre spécialiste de la vie et de l'histoire locale, Jean-Paul Thibaudeau, qui nous l'explique.
2: Ça aurait dû être l'événement national. Tout avait été préparé pour ça. On avait véritablement envie de faire les choses en grand. Un train spécialement affrété, partant d'Orsay, un repas organisé à l'intérieur du train, un ballet de voitures 1920, ça devait être très joli d'ailleurs, ces vieilles voitures, enfin qui sont vieilles pour nous aujourd'hui, qui étaient terriblement modernes à l'époque, 500 personnes qui se déplacent, plus celles qui étaient localement présentes. Tous ces gens-là se rassemblent au barrage. Chagnot a prévu un coup pour impressionner les visiteurs. Quand les visiteurs rentrent dans l'usine, c'est un grand silence. Et là, tout d'un coup, il fait en sorte que, à l'époque, il y en avait 5, aujourd'hui, il y en a 6, mais les 5 alternateurs et les turbines se mettent en marche en même temps. Ça a fait un bruit extraordinaire, et tous les journalistes qui ont écrit là-dessus parlent de cette explosion de bruit, cette puissance qui était en fait symbolique de la puissance industrielle qui se mettait en marche à ce moment-là. Mais le problème, c'est qu'il y avait de l'instabilité politique à l'époque.
3: 100 ans.
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3: les 100 ans du barrage d'Aiguzon.
1: Ça, c'est sur le papier, c'est beau, ça claque, et on imagine que le tout Paris se presse. Et pourtant, Jean-Paul Thibaudeau, expliquez-nous pourquoi tout ne s'est pas passé comme prévu.
2: Et quelques jours avant l'inauguration, le cabinet Briand saute, tout un tas de ministres sont obligés de démissionner. Évidemment, c'est ceux qui devaient venir à Aiguzon. Donc on aura un sous-secrétaire d'État. En revanche, tous les grands journaux nationaux, les revues comme l'Illustration, Grande Revue, parlent du barrage d'Aiguzon. Ils en parlent un peu avant l'inauguration, le jour de l'inauguration, après l'inauguration. Ça va quand même faire effectivement la une des journaux.
1: Et c'est la moindre des choses. D'autant plus que, là encore, des histoires plus ou moins vraies se racontent autour de sa mise en eau. Il faut dire qu'un barrage de cette envergure, dans une rivière aussi capricieuse, ça laisse lieu à toute l'imagination possible.
0: Les 100 ans du barrage d'Aiguzon avec Simon, hein, c'est une série que vous retrouvez en podcast sur l'application ici et demain même heure sur votre radio Issibérie. On se penche sur les histoires et les légendes qui ont accompagné justement la mise en eau du barrage. Des souvenirs qui se sont déformés au fur et à mesure des générations. Et on reste dans le monde aquatique, le petit pêcheur Manon Lisa.

0: Manon Lisa, le petit pêcheur, chanson qu'on va chanter hein, tout cet été de 5 à 95 ans. Ici Berry, 18h53, dans 7 minutes, les infos. Et puis Laurent, petit Guillaume dégaine les souvenirs et la boule à facettes pour 100% années 80.
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0: Michel Polnareff, goodbye Marie-Lou et goodbye, au revoir, bonne soirée. J'étais ravie de vous accompagner jusqu'à l'heure de l'apéro. Demain, ce sera Antoine Bally qui vous réveillera dès 6h.
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0: 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Ici Berry, première sur l'info locale, les infos présentées tout de suite par Valentin Bertrand.
2: Le ballet des Canadairs se poursuit dans le Var où les pompiers bataillent toujours contre les reprises de feu. L'incendie parti hier des Arcs et de Tarado dans l'arrière-pays de Saint-Tropez n'est toujours pas fixé. 200 hectares ont été parcourus par les flammes, 11 maisons touchées dont 4 totalement détruites. Mathilde Vinceneux, vous avez passé la journée aux côtés des habitants impuissants venus constater les dégâts.
3: Sur les hauteurs de la commune des Arcs, près de la Pinède carbonisée, Jean-Marc fait le tour de sa maison. Une partie de sa toiture s'est effondrée. Il a été surpris par une boule de feu hier soir, alors qu'il fuyait avec son camping-car.
4: Une boule de feu qui a embrasé la terrasse couverte. Et donc ensuite, le feu a dû traverser la maison, parce que toutes les vitres ont claqué, et tous les plafonds sont noirs. La plupart des appareils électroménagers ont fondu. Tout est envolé. Hein. Donc la maison est inhabitable. Je n'ai plus d'eau, plus d'électricité.
3: Ce soir, il sera hébergé à l'hôtel. Quelques maisons plus loin, Jonathan asperge avec un tuyau les cendres encore fumantes de son abri de jardin pour aider les pompiers.
5: Ils ont dû arroser vraiment les trucs qui avaient déjà pris feu en fait. Parce que ça pouvait repartir avec une petite brise. Les grosses bûches comme ça, là, que fumaient tout à l'heure un peu. Donc ça fait 3 fois que je remets un coup dessus. Pour être sûr.
3: Certains habitants quittent les lieux, mais Agnès veut rester chez elle. Sa maison est recouverte de poudre rouge, du retardant largué par les airs.
6: Je reste là en surveillance, je fais du nettoyage. On sent la fumée dans la maison, on sentait la fumée encore, jusque même là encore ce matin.
3: Devant le balai des hélicoptères, Johan est inquiet, il a dû évacuer cette nuit.
7: Mais la voiture est toujours chargée avec les affaires.
3: Vous êtes prêt à repartir?
7: Ouais, au cas où, on sait jamais.
3: Pour traquer les reprises de feu, les pompiers font aussi voler des drones pour repérer les points chauds à noyer dans la Pinède.
2: Et ça brûle aussi dans les Hautes-Alpes, à l'Argentière, la BCE au sud de Briançon. En Haute-Corse, 2 foyers donnent toujours du fil à retordre aux pompiers dans les hauteurs escarpées. Et au pied du pic du Midi, 2 hélicoptères bombardiers d'eau sont maintenant en action. Voilà pour les principaux points chauds ce soir. Ils rendent tous un peu plus cette année historique sur le front des incendies, avec près de 40 000 hectares parcourus par le feu, selon le bilan dressé par le ministre de l'Intérieur, Laurent Nunez. Pour ou contre la loi d'urgence agricole, l'issue du vote solennel prévu ce soir à l'Assemblée est plus qu'incertaine, tant le texte divise. Parmi les mesures les plus controversées, le retour de 2 pesticides interdits de la famille des néonicotinoïdes, et notamment l'acétamipride. Une manifestation des opposants au texte a débuté il y a 1 heure sur l'esplanade des Invalides à Paris. Un débat qui clive, mais pour Jérémy Genson, le président de la FNSEA de Meurthe-et-Moselle, le problème vient surtout de l'absence d'alternatives à ces produits.
8: Faut pas croire qu'on est des acheteurs et des gens drogués aux pesticides. En fait, nous, ce qu'on veut, c'est avoir une solution technique viable. Et si demain, on nous propose des solutions techniques viables qui ont moins d'impact sur l'environnement, on les saisira très rapidement. Je comprends qu'on en a besoin. Je comprends aussi que les consommateurs en ont besoin, parce que l'acétamipride, c'est un produit qui est très décrit, mais il y a une chose qui est faite avec, par exemple, c'est les noisettes. Si on n'a pas ça, on peut pas produire des noisettes. Or, un des produits phares des Français, c'est le Nutella. J'ai pas vu des consommations de Nutella baisser, alors qu'on sait que toutes les noisettes, c'est fait avec ce produit-là. Donc, en fait, il y a une espèce de dichotomie entre une peur des pesticides et après, on achète des produits qui viennent que de cette façon de produire. Donc, voilà, il faut de la cohérence et c'est ce qu'on réclame un peu dans notre façon de produire.
2: Et après l'examen des députés ce soir, un autre vote est prévu demain au Sénat. La Haute Autorité de Santé se prononce pour la vaccination obligatoire des soignants contre la grippe, avec une priorité donnée aux agents des EHPAD. L'hiver dernier, la grippe a causé près de 13 000 décès et mis en tension les hôpitaux français. Les vacances à nouveau contraintes par le budget. Essence après le gasoil, l'essence repasse à son tour au-dessus des 2 euros le litre, conséquence de la reprise des combats entre les États-Unis et l'Iran autour du détroit d'Ormuz. Face à ce rebond, les camping-caristes sont obligés de s'adapter, comme vous l'avez constaté dans la Somme, Théo Metton-Régimbaud.
9: C'est l'idéal pour partir, on a tous...

0: La main.
1: Joël et Nicolas nous ouvrent leur camping-car.
0: La chambre et puis le petit salon.
1: Ils consomment plus de 10 litres au 100.
2: Alors c'est un diesel. Hein. Avant, on avait pour 110 euros le plein. Aujourd'hui, on arrive à 180.
1: Alors il faut faire quelques économies.
0: C'est vrai qu'on fait plus la cuisine soi-même.
2: Oui, bien sûr. Hein. un petit peu moins de resto.
1: Le couple de retraités regarde avec attention les prix.
2: Les prochains jours, on va repartir. De toute façon, on ne va pas le laisser dans la cour non plus. Alors donc, on va un petit peu moins loin.
1: Et ils restent un peu plus longtemps dans leur lieu de vacances. Jean-Yves roule aussi au gasoil. Lui, il a d'autres solutions.
3: Alors pour le départ, c'est simple. Comme j'habite juste à la frontière belge, je vais faire le plein en Belgique. Je l'ai eu à 1,80. Une fois qu'on a fait 650 km, on est obligé de refaire le plein. Mais là, le dernier plein que j'ai fait en France, il est à 12,09.
1: Une fois installé, il utilise son vélo pour toutes les courses. Mais l'ultime solution pour tous les camping-caristes pour faire des économies...
0: J'ai une application pour le gasoil et l'essence et on regarde où est-ce qu'il est le moins cher.
1: Et rester à l'affût des opérations prix coûtant faites par certaines enseignes.
4: Et sur la route du Tour de France après le repos, aujourd'hui un contre-la-montre, un individuel demain en Haute-Savoie, entre Évian et Thonon-les-Bains.
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7: Le ciel sera clair la nuit prochaine dans le Berry, 15 degrés de moyenne pour des nuits sereines, enfin 9 à 15 degrés au lever du jour. Dans la matinée, 20 degrés à Châteauroux et Argenton-sur-Creuse, 21 degrés à Issoudun, au Blanc, 22 degrés au Bigny-sur-Nère, 23 à Bourges, à Vierzon, 24 degrés à Saint-Amand-Montrond, 25 degrés déjà le matin à Saint-Florent-sur-Cher, et dans l'après-midi comme aujourd'hui, 26 à 28 degrés et un soleil resplendissant. Très belle soirée.
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9: Bonsoir à tous. Les stars des années 80 ne prennent pas de vacances. Elles sont toujours en vadrouille. Enfin, surtout dans notre mémoire. Et ce soir, une fois de plus, on va les réveiller jusqu'à 20h. C'est parti pour une heure d'anecdotes, de souvenirs, de sourires. Ça commence comme ça.

0: Collins, c'était Two Hearts.
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0: 1988, c'est une année très sympa pour Phil Collins. Hein. Il décroche le rôle principal du film Buster sur l'histoire du casse du siècle en Angleterre, l'attaque du train postal, Glasgow, Londres. Il compose deux titres pour la BO, A Groovy Kind of Love et ce Two Hearts que l'on vient d'écouter. Il aurait dû jouer au loto hein, parce que c'était une belle période de chance. En plus du coup, grâce à ce titre, il remporte deux Grammy Awards. Bon, en même temps, le gros lot, il y a longtemps qu'il le touche. Place à l'amour maintenant, The Power of Love, Huey Lewis.

0: Rocamadour, c'était Gérard Blanchard. Du rock musette. Fallait y penser, hein. Gérard Blanchard l'a fait en 82. Rocamadour, numéro 1 des ventes, au final 1,7 million d'exemplaires vendus pour ce Tourangeau. En 2018, l'artiste est devenu citoyen d'honneur de la ville Rocamadour. Si vous êtes en vacances dans le Lot, n'hésitez pas à faire un petit détour par là, c'est super joli. Et dans un instant, nous on continue notre balade avec France Gall. Résiste, juste après ça.
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1: Une petite info pratique, si vous n'êtes pas véhiculé, Famille Rurale Indre vous propose une aide au déplacement, que ce soit pour des rendez-vous médicaux, des démarches administratives, faire des courses, des visites, mais aussi pour des sorties culturelles. Ce transport solidaire s'adresse aux personnes n'ayant pas de véhicule ou ayant des difficultés pour conduire. Vous pouvez contacter Famille Rurale Indre 72 heures avant votre déplacement et l'association transmettra votre demande à un conducteur bénévole de votre secteur. Si vous êtes plusieurs à faire le même trajet, les frais sont partagés, bon à savoir. Et enfin, un marché gourmand au Blanc les jeudis 23 juillet et 20 août de 18h30 à 22h, cours du Château Naillac. Pour la 11e année consécutive, l'Office de Tourisme Destination Braine organise ses marchés, célébrant le savoir-faire des producteurs locaux. Un menu circuit court cette année, composé par les visiteurs. Le concept est simple, le visiteur devient le chef de son propre repas. Des entrées au dessert, les producteurs locaux permettent de composer des assiettes 100% locales et authentiques. Dans une démarche éco-responsable, les visiteurs sont invités à apporter leur propre couvert, bien que l'Office de Tourisme prévoit un service de prêt-plateau, gobelet et de couvert à l'accueil pour ceux qui le souhaitent. Vaisselle réutilisable ou compostable.
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0: Michel Berger, les princes des villes.
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0: Pour la suite, j'ai choisi le phénomène de l'été 89, le tube qui va nous faire danser pendant plusieurs semaines. Enfin, danser, disons plutôt se frotter l'un contre l'autre de manière sensuelle. La lambada, bien sûr, elle va réchauffer nos corps. Le groupe Kaoma et la chanteuse Luelva Braz va réaliser un score historique, le plus grand succès de sa maison de disques. 5 millions d'exemplaires vendus dans le monde en quelques mois. Ça vous dit de réessayer ce soir? Enfin, surtout si vous êtes en bonne compagnie. Allez, n'hésitez pas, la lambada.
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0: voulez aller danser, c'était Julien Clerc. 1982, quand vous vendiez 500 000 exemplaires d'un 45 tours, vous receviez un disque d'or. Julien Clerc doit en avoir une sacrée collection dans laquelle se trouve celui de ce titre écrit par le Québécois Luc Plamondon. La suite de votre soirée, c'est encore des histoires et des tubes dès 20h, les essentiels de Décibel avec Émilie Mazoyer. Ce sera après Abba, Fernando, qui arrive tout de suite.
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1: Buonasera, Emilia.
2: Buonasera. Oh là là, bonsoir à tous et à tous. Bienvenue dans Décibel. Je viens d'une famille sicilienne. Alors, chez moi, chez ma mamie, Rosa, il y a les photos, évidemment, des enfants, des petits-enfants, hein, sur le buffet, comme dans beaucoup de familles italiennes. Mais les Siciliens ont un amour particulier pour Adamo, et donc il y avait aussi une pochette de 45 tours de vous le buffet.
1: Ça me touche beaucoup d'apprendre, merci.
2: Voilà, à l'entrée. Merci. C'est mon premier contact avec vous, et je me disais, mais il est de notre famille, lui. Eh ben, en fait, c'est tout comme, parce que Salvatore, je me permets de donner votre âge, vous avez 82 ans, vous avez plus de 60 ans de carrière, bien sûr que vous faites partie de la vie de votre public.
1: C'est l'impression que je finis par avoir, et ça me touche, ça me bouleverse d'arriver dans une salle avec les gens qui me saluent par des acclamations et tout. Et c'est devenu un peu mon moteur. Et c'est pour ça que je me dis, mais il faudra bien qu'un jour, malheureusement, j'arrête. Mais comment je vais faire? Comment je vais faire pour arrêter et ne plus avoir cette... Enfin, je l'aurais peut-être différemment, mais ne pas avoir ce contact direct avec le public et sa chaleur. Encore une fois, en espagnol, il y a un mot qui s'appelle cariño. Cariño, qui veut dire c'est un mélange de sympathie, d'amour, de tendresse. Donc ce cariño, comment pourrais-je m'en passer, quoi?
2: Voilà. Et ça marche dans les deux sens, nous non plus, on veut pas s'en passer.
1: Oui, mais vous pouvez encore écouter les disques, s'ils existent encore, ou n'importe quelle plateforme. Mais moi, il faut que je regarde mes vieilles vidéos pour vous revoir, les plans de public et tout.
2: Alors là, pour le coup, la question ne se pose pas, parce que vous êtes en plein cœur de l'actualité musicale avec un nouvel album, un double album, 25 nouvelles chansons. Cet album qui porte un titre extrêmement poétique, des nèfles et des groseilles, tout comme cette chanson. Vous

0: très belle chanson pleine de nostalgie qui nous rappelle l'existence de ce fruit. Donc, bah oui, les nèfles, on n'en parle plus. Et alors, ça c'est bien vous. Remarquez qu'un fruit, tel un pantalon pâte d'œuf, peut passer de mode. C'est fou quand même.
1: Ben oui, parce que moi je les ai connus, contrairement à vous, à vos parents. Peut-être que vos parents non plus ne connaissaient pas les nèfles, mais vos grands-parents bien.
0: C'est sûr, ouais.
1: Et donc, avec l'âge que j'ai, donc, on est passé d'une civilisation à l'autre quand même.
2: Oui.
1: Imagine, jamais on n'aurait pu penser, quand moi j'avais 20 ans, qu'avec un appareil tout petit en main, vous pouviez parler en direct avec quelqu'un aux antipodes.
0: Et le voir en plus,
1: et le visio. Et le voir.
0: Ouais, ouais, c'est fou. C'est
1: il a fallu s'y faire. Hein, bon.
0: C'est vrai. Et tout comme, alors, vous qui avez débuté dans la musique, alors en n'étant pas du sérail, hein, donc vraiment il a fallu se battre, etc. Aujourd'hui, on peut fabriquer des albums dans sa chambre. Ça aussi, c'est quand même une avancée incroyable et ça enlève pas mal d'obstacles aux jeunes artistes.
1: Oui, c'est vrai que aujourd'hui, si on a du talent, c'est rare qu'on ne puisse pas se faire connaître. Il y a, et c'est un bien.
0: Ouais.
1: Parce que moi j'ai connu des artistes avec un immense talent dont malheureusement on a jamais passer les chansons en radio et tout. Et quand ils venaient me voir, je dis, vous avez du talent, mais que puis-je faire? J'en ai produit l'un et l'autre, dont Gilbert Montagnier.
0: Vous avez lancé Gilbert?
1: Oui, voilà.
0: Mais oui!

0: Gilbert Montagnier, The Fool, c'était vous le producteur.
1: Je t'embrasse, Gilbert.
0: Oh, bisous.
1: Émilie m'a dit que tu lui avais remis un bonjour pour moi.
0: Oui, c'est vrai. Oh là là.
1: Donc, aujourd'hui, si on n'est pas retiré, je ne sais où, au sommet d'une montagne, si des chansons vous viennent en tête et si vous avez une jolie façon de les chanter ou une façon personnelle, je crois qu'aujourd'hui, c'est ce qui compte le plus, la personnalité. J'imagine que vous ne pouvez pas ne pas arriver à enregistrer un premier disque, à trouver une firme de disque.
2: C'est vrai.
1: Et ça, c'est une bonne chose.
0: Alors, ce nouvel album, ce double album, donc, il a une histoire particulière, Salvatore, puisqu'en fait, vous l'avez enregistré, enfin, vous l'avez d'abord écrit et composé, j'allais dire, à la faveur d'une période qui était difficile pour vous. Vous avez eu des gros problèmes de santé qui vous ont cloué, si ce n'est au lit, au moins à la maison. Mm-hmm. Et là, l'inspiration arrive comme une vague et vous écrivez 25 chansons. C'est fou, ça.
1: Attendez, en fait, avant mon problème de santé, qui était un œdème pulmonaire, on avait pratiquement enregistré un album normal.
0: D'accord.
1: De 12, 13 chansons.
0: Okay.
1: Et puis, quand j'ai eu le problème, je me suis retrouvé avec un temps où, d'un côté, je devais pas quitter la maison, mais j'avais la possibilité de m'amuser. Et moi, mon hobby, c'est écrire des chansons.
0: C'est ça. C'est pas un travail.
1: Je ne suis toujours pas arrivé à le considérer comme un travail. Ça reste vraiment un plaisir. Je l'ai dit l'autre fois, mon grand-père paternel, qui s'appelait Salvatore Adamo aussi, était vanier. Et je me souviens de la patience qu'il avait à tisser, tricoter avec ses tiges. Et moi, j'ai cette patience avec les mots, pour les mettre sur des notes, quoi.
0: D'accord.
1: Donc, je peux être parfois, et ça c'est pas à mon honneur, je peux être avec des gens, disons, avec lesquels je pourrais m'ennuyer un tout petit peu.
0: Ça arrive à des gens très bien.
1: Ça arrive, quoi. Eh bien, moi, je suis en train d'écrire une chanson dans ma tête.
0: C'est pas mal, ça. Et gardez pour vous, si vous avez un premier rendez-vous un peu ennuyeux, mais vous pouvez pas partir, écrivez des chansons dans votre tête. On sait jamais, vous pourriez faire des tubes.
1: Et aujourd'hui, toutes les idées sont bienvenues. Au contraire, plus elles sont originales, plus elles sont acceptées, oui.
0: Alors, parlons d'originalité. La première chanson que vous avez dévoilée de cet album, Salvatore, et donc des nèfles et des groseilles, c'est une chanson qui s'appelle « Ma belle jeunesse ». Et alors, quelle originalité, quelle idée géniale de s'adresser à votre propre jeunesse et de lui botter un peu les fesses.

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2: Bon, rendons à César ce qui lui appartient. Dans l'album, sur les 25 chansons, il y a 3 collaborations. Et il y a celle-ci, ma belle jeunesse. C'est un texte, un poème que m'avait envoyé un ami journaliste et poète italien, Sergio D'Amaro, où l'idée de la chanson, l'idée d'invectiver la jeunesse, comme vous le disiez, elle est de lui.
1: D'accord.
2: Après, j'ai développé, j'ai gardé quelques images qui lui appartiennent. Et voilà, il y a 2 autres chansons. Parce que c'est une des premières fois que je collabore.
1: C'est très rare,
2: en fait.
1: Pour vous. Oui, pour celles et ceux qui s'en rendent pas compte, vous écoutez peut-être Salvatore Adamo depuis des années, mais il écrit, il compose normalement tout.
2: Tout, ouais.
1: Et là, on a Sergio D'Amaro avec vous pour ce texte.
2: Et il y a un Nicolas Cruz. Tiens, comme par hasard, ça parle aussi de jeunesse et d'enfance. Lui, dans son bouquin de souvenirs, il y avait une chanson qui disait « Qu'ai-je donc fait de mon enfance ?» Et ça aussi, ça a été un déclencheur.
1: Et la chanson s'appelle comme ça.
2: Oui. Ouais. Et puis, et là je vais vous surprendre, il y a un ancien premier ministre belge, Herman Van Rompuy, qui était aussi président de la Commission européenne, qui m'a envoyé ses mémoires. Et il disait, en substance, vivre comme si tout était important et en même temps, comme si rien ne l'était vraiment. Ça mérite une chanson, ça.
1: Ça mérite une chanson.
2: Voilà, donc je l'ai développée, mais je lui ai attribué, bien sûr, la copaternité du texte. Oui.
1: Des nèfles et des groseilles, c'est un album dans lequel il fait bon se perdre avec tout un tas de surprises. On a par exemple, et ça c'est appréciable par les temps qui courent, la clé du bonheur.
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0: De la tendresse, de l'amour, mais il y a aussi beaucoup d'humour. Vous êtes rigolo, Salvatore. Vous aimez rigoler.
1: J'adore l'humour parce que c'est une façon de se défendre contre les vicissitudes de la vie, n'est-ce pas ?
0: Tout à fait, oui, qui sont nombreuses. Mais c'est vrai que comme Jacques Brel, notre grand Jacques Brel, vous avez surnommé le tendre jardinier de l'amour, c'est vrai qu'on a tendance à oublier cette partie-là de vous, des textes hyper malicieux, rigolos. Il y a ça aussi en vous et dans votre discographie.
1: Eh bien, ça a commencé très tôt parce qu'en classe, en toute modestie, j'étais bon élève, j'étais pendant longtemps premier de classe, et j'ai retrouvé un bulletin quand j'avais 12 ans où j'ai le maximum dans toutes les matières, 0 en discipline et 0 en tenue. Parce que.
0: À l'enfer!
1: Oui, ouais, j'aimais bien. Enfin, je suis resté assez espiègle quand on me connaît. Et là, j'aimais bien faire rigoler mes copains, quitte à me faire punir, me faire sortir de la classe, des fois.
0: Mais excellente tactique, parce qu'en étant premier de classe, même en faisant des bêtises, on pouvait pas vraiment s'attaquer à vous. Ça, c'est pas mal du tout, hein.
1: C'était irréfléchi chez moi. Je n'ai pas pensé à cet avantage. Non, c'est vous qui me le dites trop tard.
0: C'est ça. Alors, il y a une question que j'ai envie de vous poser. Si c'est trop indiscret, vous m'envoyez balader. Mais vous qui êtes tellement, tout le temps, élégant, je vous vois toujours en costume, impeccable, magnifique. Je me dis, comment il est chez lui, Salvatore Adamo, quand il est en train de composer? Est-ce que, comme certains, certaines d'entre nous, vous êtes en jogging, sur votre canapé, en train de gratter la guitare? Ou est-ce que, quoi qu'il arrive, pour se mettre à la musique et à votre table de travail, vous avez cette allure incroyable qui vous caractérise depuis le début?
1: Non, non, là, chez moi, je suis, quand je sais que je ne dois pas sortir, je suis en jogging quand même. Et j'aime bien que mon chien Tom me grimpe sur les genoux. Vous savez, Tom, c'est un labrador noir. Et quand on l'a reçu, j'ai appelé un ami, Jean, qui vit à Nice. Et je lui ai dit, voilà, on a enfin trouvé un chien. Il s'appelle Tom. Et directement, il m'a dit, ah oui, parce que Tom Belaneige. Et j'ai poussé la fantaisie jusqu'à chercher sur Internet si un Tom Belaneige existait. Et je suis tombé sur un Thomas Belaneige, B-E-L-A-N-E-C-H, qui, je crois, est vétérinaire. Donc, voilà.
0: Ça, c'est quand même génial. Allez, hommage à Tom Belaneige.
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1: 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Quel sens de la propos, là. Bravo, le technicien.
0: Notre réalisatrice Iris. Bravo.
1: Tombe. Merci.
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0: Bon, et on est quand même tous très contents d'apprendre qu'à certains moments, Salvatore et Adamo est en jogging sur son canapé, ça nous décomplexe. Merci, c'est important. Allez, revenons à ce nouvel album. Il y a beaucoup de chansons, évidemment, 25, alors je ne peux pas toutes les passer en revue, on n'a pas le temps, mais certaines, j'aimerais vraiment vous entendre dessus comme « Des fois ».

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1: Elle est à la fois lumineuse, cette chanson, à la fois le thème n'est pas très joyeux.
2: Il est plein d'espoir.
1: Voilà, c'est ça. Mais j'aime ce mélange et je crois aussi que vous n'êtes pas très très fan du premier degré de toute façon et que c'est toujours chouette d'avoir au moins deux niveaux de lecture.
2: Ouais, je suis content que vous en parliez parce que je me suis aperçu que des fois je joue avec le second degré et que quelques personnes le prennent au premier degré, ce qui est ennuyeux parce que dans une chanson qui s'appelle « Elle disait tout le temps je t'aime », j'assumais le rôle d'un gars pas très recommandable.
1: Un peu bas de plafond.
2: Oui, et qui disait, oui, elle prenait quelques nions à mes sorties de prison. C'est un personnage que j'aime.
1: Bien sûr.
2: Et j'ai eu des lettres de reproche. Bon,
1: ouais.
2: Comme Émilie vient de le dire, oui, je suis souvent dans le second degré.
1: Évidemment. Cœur cabossé aussi m'a beaucoup marqué sur ce nouvel album.

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0: Incroyable cette chanson. Comment elle est arrivée?
1: Bon, ben j'ai... Comme je savais que certaines personnes étaient au courant que j'avais eu des problèmes de ce côté-là, je me suis dit, je vais le traiter avec humour, quoi, pour que la chose n'effraie pas.
0: Exactement. Alors, attention, ne pensez pas que notre cher Salvatore Adamo soit déconnecté des problèmes, voire des maladies de notre monde. Il y a sur cet album une chanson qui s'appelle « Migrant ». C'est une chanson importante, une chanson qu'il faut écouter. Déjà parce que vous savez de quoi vous parlez. Quand vous parlez,
1: mes parents étaient des migrants.
0: Bien sûr, ils ont quitté la Sicile dans les années 40 pour venir s'installer en Belgique. Ce qui a été le cas de beaucoup d'Italiens d'ailleurs, hein, qui sont arrivés en Belgique, en France, etc. Donc vous savez ce que c'est, le déracinement. Ils savaient ce que c'était, vos parents.
1: Je sais que quitter son pays est toujours une blessure.
0: C'est pas un mouvement opportuniste. On se dit pas, tiens, on va aller dépouiller les gens d'à côté. Si on peut pas rester chez soi, c'est d'abord une souffrance.
1: Oui, c'est le déjà le regard que les gens porte sur vous, à un moment donné, il est paralysant, quoi. Il est paralysant. Ouais. Et en fait, cette chanson, je l'avais envoyée à Morane. Et tout de suite, elle m'avait dit, on doit l'enregistrer avec des amis. Ouais. Et en effet, c'était mon but d'en faire une chanson collégiale et d'éventuellement verser les bénéfices à une œuvre qui viendrait en aide aux migrants. Elle est partie trop tôt. Puis j'ai essayé, il y a 3 ans, j'ai contacté un autre chanteur dont je savais qu'il était mieux intégré dans le milieu, si je puis dire.
0: Ok.
1: Et puis j'ai pas eu de nouvelles. Donc et comme j'ai eu l'impression qu'avec les deux guerres terribles que l'Europe a vécu là, enfin près de l'Europe, on parlait beaucoup moins des migrants. Donc je me suis dit, il faut quand même que je l'enregistre moi-même.
0: Elle est sur l'album Migrant.

0: une époque qui parle tellement d'empathie. C'est exactement le mécanisme de cette chanson. Vous vous mettez à la place de l'autre. Ça résout beaucoup de choses, ça, quand on essaye de se mettre à la place des autres.
1: Oui, encore faut-il avoir l'humilité de le faire quand la situation est aussi dramatique que la leur. J'ai eu une petite victoire avec cette chanson. Il y a un restaurant à Bruxelles où je suis allé quelques fois. Et une des dernières fois, le patron est venu vers moi. Il m'a dit, je vous remercie parce que je suis allé vous voir sur scène au Cirque Royal à Bruxelles. Et votre chanson Migrant m'a permis de changer ma façon de les voir. Ça m'a bouleversé. Je dis, au moins, je l'ai écrite pour ça, oui.
0: C'est beau. Ça sert à ça, les chansons aussi. Salvatore, vous qui êtes en gros non-stop en tournée depuis 1962, qui au Japon, qui au Chili, partout en Europe, partout dans le monde, est-ce que justement cette grande histoire d'amour avec le public, qui dure depuis plus de 60 ans, vous a forcé à sacrifier des histoires d'amour à vous, privées, votre vie à vous? Est-ce qu'elle en a pâti de cet amour, qui est peut-être plus grand, j'en sais rien, mais avec le public?
1: C'est vrai qu'à un moment donné, ça s'est posé en dilemme, parce que mon épouse est compréhensive, même elle a profité des voyages aussi, elle est venue aussi. Mais les enfants, à un moment donné, j'ai dû déléguer leur éducation à leur maman. Elles ont très bien fait ça, parce que vous savez que j'ai deux fils avec mon épouse et une fille avec une autre femme. Et voilà, quand je revenais, j'avais les bras chargés de cadeaux. Et je croyais que ça me ferait pardonner. Puis à un moment donné, j'ai eu quelques doutes par rapport à l'idée que mes enfants se faisaient de l'amour que j'avais pour eux, qui était immense, mais que je n'avais pas le temps d'exprimer. Maintenant, récemment, on en a parlé, il n'y a pas de malentendu. Ils savent que leur père est un saltimbanque, et même mon fils cadet a pris un peu le relais. Il est dans un groupe anglo-saxon qui s'appelle Fujiya et Miyagi.
0: Oh, waouh!
1: Mon fils aîné, lui, il est pilote, mais il est bassiste aussi dans un groupe. Et ma fille a une voix magnifique. Et peut-être je vais la convaincre de quand même enregistrer un disque seul, parce qu'elle a juste accepté de chanter en duo avec moi il y a une dizaine d'années.
0: Ouais. Et là, il y a la voix de votre petite fille sur l'album.
1: Lily. Ouais. C'était une chanson grave, et je voulais une pointe d'innocence. Et moi, je craque quand je l'entends. Et il y a juste quelques notes. Voilà, je ne sais pas si vous allez passer la fin de la chanson pour qu'on l'entende.
0: Ah, alors, je vais laisser les auditrices et les auditeurs découvrir la chanson. Je vous donne le titre, elle s'appelle « Aimer comme on respire ». Mais effectivement, c'est un moment qui est tellement suspendu, la voix de Lily, que voilà, vous ferez ça après l'émission, faites-nous confiance.
1: Et Lily est entrée dans un groupe aussi à Londres, parce qu'elle vit à Londres, et elle a gagné avec trois copines le concours des groupes de l'école, donc elle est sur les bons rails.

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1: Vous permettez, monsieur?
2: Oui.
1: C'est une chanson qui a un destin incroyable, Salvatore.
2: Non, mais c'était, encore une fois, c'est dans l'humour, vous voyez, que j'ai reçu une lettre qui m'a quand même amusé, parce que, même si c'est un peu extrême. Qui m'a dit, oui, est-ce que vous saviez que Vous permettez, monsieur, est devenu l'hymne des clubs échangistes? Parce que Vous permettez, monsieur.
1: C'est incroyable. Quand on vous dit que les chansons, après, elles ont leur vie à elles, elles voyagent, on ne contrôle plus rien.
2: On ne contrôle plus rien, non.
1: C'est fabuleux.
2: Et je ne m'en plains pas.
1: Et nous non plus. Merci beaucoup d'être venu nous voir, Salvatore.
2: Merci à vous, Émilie. Merci de vos sourires. Et voilà, de votre pétillance, si le mot existe.
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4: Comment ça va toute la France?
5: Alors toute la France, bien. Je pense, se porte bien. Ah oui, j'entends une vague là de ouais.
4: Ouais, bah ouais.
5: Ça. Les gens ils disent quoi? Ils disent Gilbert, Gilbert. Et on leur répond, révisons deux secondes le classique ouais. Avant d'écouter la nouvelle chanson.
6: Ok.
4: Décibel.
5: Gilbert Montagnier dans Décibel, c'est synonyme de fête. On s'est vu l'année dernière, Gilbert.
4: Ben oui, mais ça pouvait plus durer, il fallait qu'on se revoie.
5: Un an, ah bah, un an sans se parler.
4: Impossible.
5: L'année dernière, vous vous intéressiez aux petits-enfants avec un livre disque.
4: Oui, c'est une belle aventure, vraiment.
5: Ouais.
4: Vous savez que j'ai des feedbacks, des informations, on va dire, c'est en français. Il y a des crèches où les enfants disent qu'ils ne veulent pas commencer leurs activités avant d'écouter une de mes petites comptines que j'avais fait pour eux. C'est mignon.
5: Ah, c'est excellent.
4: C'est vrai, hein, je ne vous en rajoute pas. C'est...
5: Mais je vous crois.
4: Bah oui.
5: Ah non, non, bah non, non, c'est pas un crâneur, Gilbert. S'il me le dit, c'est que c'est vrai.
4: Ouais.
5: Eh bien, alors, cher Père Noël, si tu nous écoutes, sache qu'il est toujours disponible, ce livre disque.
4: C'est
5: vraiment
4: vrai.
5: Excellent.
4: Bah, mais oui, ouais. Ouais, j'ai eu plaisir à faire ça.
5: On chante, on danse avec Gilbert Montagnier. Mmh. Ça, c'est disponible. Mais la nouveauté, les amis, c'est que Gilbert Montagnier, après X années, c'est lui qui va me dire, sans sortir de chansons originales, nouvelles, combien d'années?
4: Ben oui, ça m'a, à peu près 20 ans.
5: À peu près 20 ans.
4: Où j'avais pas sorti d'album exactement original. En fait, il fallait que j'en aie vraiment envie.
5: Ouais.
4: Puis entre-temps, comme vous l'avez très bien dit, ça m'énerve. Moi, je peux pas te vous voyez, j'arrive pas.
5: Ah ben, on se tutoie alors.
4: Ah ouais, moi, j'arrive pas à faire ça.
5: Ok, Gilbert. Donc, comme tu m'as dit.
4: Ben oui. j'ai fait quand même pas mal de trucs. J'ai fait un bel album des reprises de la Motown.
5: Oui.
4: Hein, la Motown, la maison de Detroit, Détroit. Et puis, j'ai fait donc cet album pour les petits-enfants. Et ça m'avait beaucoup plu.
5: Ouais.
4: Et puis, il y avait aussi un album sur Gilbert Bécaud, sur les titres de Bécaud. Donc je m'étais pas... Et puis je compose tout le temps. Et puis les concerts, et puis un peu partout dans le monde. Enfin voilà. Quoi. Donc,
5: énormément de concerts, ça c'est sûr. Mais si ce n'était pas du tout 20 ans sans musique, c'était sans envie particulière de sortir de nouvelles chansons estampillées Gilbert Montagnier. Alors qu'est-ce qui a fait la différence?
4: Ce qui a fait la différence, c'est qu'un matin, je me suis éveillé, comme vous, qui nous écoutez et qui nous regardez. Vous pouvez sur le net, vous avez les images. Hein.
5: Bah, oui, il y aura des
4: images. On s'est appliqué à être...
5: on est très beau.
4: Imprésentable, quand
5: Gilbert
4: même.
5: Porte une chemise bleue assortie au logo de la radio. C'est pas pour vous dire, mais franchement...
4: Ça, j'ai pas fait exprès.
5: C'est super beau gosse, c'est pas grave. Exprès, pas exprès. Bravo, bravo. Un look magnifique. Et donc, oui, alors qu'est-ce qui fait la différence? Qu'est-ce qui fait le déclic de cette nouvelle chanson? Ça sert à ça.
4: Ben, c'est une réelle envie. En fait, on se trouvait à Chicago. Et c'est vraiment bien Chicago, je ne connaissais pas. Et
5: c'est la ville des Blues Brothers.
4: Yeah, Blues Brothers, man, blues. Et donc, avant de prendre le breakfast, on venait juste de se réveiller. Et j'ai eu cette phrase et cette mélodie. Ça sert à ça. Ça sert à ça d'écrire une chanson pour que le monde accorde ses violons. Puis j'avais écrit un texte et puis Didier a repris ce texte et on a fait un petit truc à lui aussi. Mais c'est proche de mon texte original, c'est ça qui est bien. Donc j'ai participé aussi au texte.
5: Didier Barbelivien.
4: Oui, pardon.
5: Évidemment. Ouais, évidemment. Quelques mesures pour que vous sachiez de quoi on parle.

0: cette joie qui se dégage de cette chanson, oui. Gilbert, ça c'est caractéristique de ta musique, c'est sûr. Ouais. T'as envie de faire du bien aux gens. Mais oui,
1: parce que ça me fait du bien à moi-même aussi.
0: Ouais. Pour être sérieux, deux secondes, ça sert à ça, ça me fait penser, alors qu'elle est dans un registre plus joyeux, mais à des questions que se sont posées d'autres artistes avant. Oui, sûrement, je pense à Utile, la chanson de Julien Clerc, à quoi sert une chanson si elle est désarmée, Je veux être utile, etc. Est-ce que c'est une question que tu t'es posée ça pendant ta carrière, ou est-ce que ça arrive avec la sagesse de se dire, mais à quoi ça sert de faire des chansons?
1: Ah non, moi je vois pas ça du tout comme ça. Moi je vois surtout à quoi ça sert, c'est-à-dire c'est la résultante, c'est-à-dire que parce que pour moi d'avoir le feeling d'écrire, de composer ou d'écrire des textes, c'est déjà tellement merveilleux d'avoir cette possibilité, hein, ce talent, on va dire.
0: Bah oui.
1: Et pour moi d'écrire une chanson, c'est pour que ça soit partagé. Je suis pas trop intellectuel et tout ça. Moi, c'est de premier degré. J'aime partager avec les gens. J'aime recevoir des gens et j'aime donner au public. C'est ça qui me branche dans la vie. Et pas que simplement derrière un micro. Mais moi, je suis public tout le temps dans la rue. Tu peux pas savoir le nombre de gens à qui je parle toute la journée.
0: C'est vrai. Alors, qu'est-ce qu'ils disent les gens quand ils te croisent?
1: Des choses que je peux pas répéter tellement c'est beau.
0: Oh.
1: Vraiment des trucs fantastiques.
0: C'est vrai.
1: Oui, ils disent que je suis une légende. Enfin, j'ose pas dire ça, mais c'est ce qu'on me dit souvent. Et puis ils me disent que j'aurais fait du bien et que. Mais moi, ça me touche beaucoup. Hein. Ça me touche beaucoup. Je n'ai jamais compris pourquoi. Des fois, je rencontrais des collègues, des gens qui font notre passion. Puis on dirait qu'ils veulent être publics que quand ça les arrange, quoi, sur scène ou en télé. Ben non. Moi, je trouve que si on est public, on est public partout. Par exemple, quand je prends un taxi, je dis au chauffeur, tu sais que t'es public aussi, hein.
0: Ouais.
1: Tu fais un métier public. Les policiers, ils font un métier public. Beaucoup de gens font un métier public. Et c'est fantastique. Amélie, vous, par exemple, qui leur parlez, les gens reçoivent beaucoup de ta voix. Tu vois, c'est important. Parce qu'on est tous différents et importants. Voilà ce que je veux dire. On est tous différents et importants. Et il faut croire à son importance personnelle.
0: Je me permets de te demander, puisqu'elle est sortie et qu'il y a plein de retours super positifs, est-ce que tu avais le trac, Gilbert, de sortir cette nouvelle chanson?
1: Ben en fait, non. Mais, bien que je ne fasse vraiment pas la course au hit, ça me ferait quand même drôlement plaisir que vous m'en fassiez un ou deux hits dans l'album. Ça serait cool.
0: Ouais.
1: Parce que, bon, c'est vrai qu'on a besoin, de reconnaissance, on a besoin de... Vous savez, vous qui nous écoutez, nos passions sont remplies de grandes joies et aussi de peines. Et tu peux pas prendre juste la joie et ne pas considérer la peine. La peine, c'est quand tu fais un titre et puis que ça se passe pas comme tu voudrais.
0: Ouais.
1: Ça fait de la peine. Celui qui dit le contraire, c'est des conneries, hein, parce que ou alors faut faire autre chose. Hein. Mais quand on a une certaine sensibilité, et alors que le public donne énormément de joie d'être ici à côté d'Amélie, ben moi je suis très content, je me sens très bien.
0: Mais
1: c'est vrai, mais c'est important. C'est des petites choses qui sont importantes en France quand tu dis que t'es content, que c'est bien, on dit oh, c'est de la démago. Mais ce qui est démago, c'est de ne pas le dire. Ce qui est stupide, c'est de ne pas dire les choses. Il faut qu'on commence à se laisser aller en France. La sensibilité, il faut sortir. Il ne faut pas sortir la haine, là, arrêtons. Ouais. Ça suffit, quoi, je veux dire.
0: Rangeons la haine,
1: fatiguant.
0: Sortons la musique.
1: Ouais.
0: Alors, ce qui est bien avec Gilbert Montagnier, c'est qu'on peut danser comme des petits fous sur « ça sert à ça
1: »,
0: mais on peut aussi être sur un mode un peu plus mélancolique.

0: Gilbert, je suis curieuse, comment s'est passé le glissement du chant en anglais au chant en français? Parce que je sais que tes influences, évidemment, c'est les grandes voix noires américaines.
1: Oui.
0: Donc c'est en anglais au départ, c'est ce qui te nourrit. Qu'est-ce qui s'est passé? Et est-ce que ça a été facile d'aller faire swinguer du français?
2: Non, en fait, ce qui n'a pas été facile, c'est d'accepter le fait que... Alors, moi, j'ai commencé avec The Fool en 1971.
0: Ouais.
2: Et après, alors certains dans les radios d'époque, hein, disaient « Ouais, mais alors, on ne comprend pas ce que vous dites. Hein, pourquoi vous chantez en anglais et pas en français ?» Bon, alors, à un moment donné, je me suis dit « Bon, bah, je vais en faire plaisir. Je vais chanter en français. » Mais c'est vrai que... les États-Unis m'ont tellement marqué parce que j'ai quand même vécu au total 7 ans que je suis très anglophone. C'est-à-dire que je vais vous le dire, j'écoute rarement les radios françaises, moi. Ben oui, parce que c'est voilà, je suis habitué à écouter les radios américaines.
0: À part ici, bien sûr.
2: Ben évidemment, c'est pour ça que je viens pour écouter un peu les.
0: Il vient dans Décibels pour écouter Décibels.
2: Eh oui. Ah,
0: Gilbert.
2: Voilà.
0: Non, mais je comprends. Ouais, la culture américaine, leur façon de faire, et la musique, et peut-être le cinéma aussi.
2: Ah oui, le cinéma, j'adore le cinéma.
0: Ah ouais.
2: Tu sais que je te l'ai raconté, je crois, une fois, j'ai quand même largement mis en place l'audiodescription.
0: Mais non, tu ne m'as pas raconté.
2: Ah oui.
0: C'est toi qui as mis en place en France l'audiodescription?
2: C'est-à-dire que Arte en faisait très bien depuis 10 ans, et puis ça ne se savait pas. Et ce n'était même pas dans les hebdo TV, il n'y avait jamais marqué ce programme et diffusé en audiodescription. Donc quand j'ai élaboré, à la demande de Xavier et Bertrand, mon rapport sur l'handicap visuel, avec mon ami Patrick Segal, je suis allé interviewer tous les présidents de chaîne de télé.
0: Ouais.
2: Et comme ils ne savaient pas ce que c'était, je leur ai dit, bah, écoute, viens, je vais te montrer. Dans la seule association à l'époque qui en faisait, et ils ont été émerveillés. Ils ont dit, mais t'as raison, attends. Et le premier programme en audiodescription qui a été fait, diffusé en France, ça a été mon, si je puis dire, voyage en terre inconnue de Frédéric.
0: Frédéric Lopez.
2: Ouais.
0: T'étais parti où, toi, déjà?
2: Oh là, on était dans l'Himalaya, dans le Zanskar. Wow. À 70 km de la frontière pakistanaise, à 3500-4000 mètres d'altitude.
0: Et donc, il était disponible en audio-description.
2: Oui, oh. ça a été génial. Et tu vois, l'important, c'est que quand quelque chose fonctionne, il ne faut pas laisser à titre exceptionnel. On s'en fout des exceptions. Il faut généraliser le process. Et maintenant, c'est vraiment une de mes fiertés d'entendre ce programme est diffusé en audio-description.
0: Ouais.
2: Parce que je ne l'ai pas fait pour moi. Moi, j'avais l'habitude de regarder à ma façon et ça se passait très bien, bien que j'avoue que je ratais des trucs quand même.
0: Forcément.
2: Ah, mais vraiment. Et c'est là qu'on se rend compte qu'il y a énormément de scènes muettes dans les films pour nous, les non-voyants, on ne sait pas ce qui se passe. Mais je l'ai fait surtout pour les déficients visuels, les nouveaux membres du club à qui ça vient d'arriver. C'est eux que je respecte énormément, que j'admire, parce qu'ils ont eu à s'adapter. Moi, j'ai aucun mérite. C'était une naissance, donc j'ai rien eu à faire. J'ai jusqu'à eu à vivre et c'était très bien. Mais pour eux, c'est très important parce que ces gens-là, ils vont plus au cinéma. Parce qu'ils pensent qu'ils n'y ont plus le droit. Eh ben non, t'as toujours le droit d'aller au cinéma. Tu demandes maintenant dans les grands groupes de cinéma, comme Pathé, Gaumont et autres, tu demandes un petit casque Wi-Fi, parce que c'est pas l'anglicisme que je fais. Il y a qu'en France qu'on dit Wi-Fi. Dans le monde entier, ils disent Wi-Fi. Hein, moi, je vous le dis. Hein.
0: D'accord. Alors, un Wi-Fi.
2: Wi-Fi. Eh bien, on te donne un casque Wi-Fi et tu suis le film en description. Quand je vais voir avec mes petites filles des dessins animés, mais pour moi, je pleure. Hein, c'est trop beau. Parce que j'irai pas, sinon les dessins animés, bon, hein. Mais c'est super.
0: C'est bien.
2: Il faut pas avoir honte de ses sourires ni de ses larmes. Vraiment, il faut laisser aller notre sensibilité.

0: 1971.
1: Oui, madame.
0: Gilbert Montagnier, le bébé Montagnier à l'époque.
1: Et oui, j'avais 19 ans. C'était une expérience extraordinaire à Londres, en fait, hein, produit par Salvatore Adamo. Il n'était pas là le jour de la séance, mais moi, j'étais entouré de toute l'équipe d'Elton John, toutes les cordes. Vous savez, quand on dit les cordes, vous savez maintenant que ça veut dire les violons.
0: Les violons. Ouais.
1: Et puis, je jouais le piano au milieu de ces gens-là. Et c'était fantastique pour moi mais j'étais pas du tout sûr que ça ferait un succès, hein, parce que j'avais eu un échec quand j'avais à peu près 16-17 ans, un disque qui n'a absolument pas marché. À l'époque, mes producteurs, ils voulaient pas que je m'appelle Gilbert Montagnier.
0: Ah,
1: ils
0: avaient
1: dit que c'était, ah non, ça pouvait pas marcher, Gilbert Montagnier. Ils m'avaient surnommé Laure Thomas. Moi, je m'en foutais, c'était mon premier contrat, ils pouvaient m'appeler comme ils voulaient.
0: Laure Thomas?
1: Ouais, ça n'a pas de sens.
0: Mais... Bah, ça fait fille, non? Surtout Laure.
1: Oui, puis, alors, eux, ils avaient écrit L.O.R. Bon.
0: Ah, Laure Thomas.
1: Et moi, je savais comment je m'appelais, donc je ne m'inquiétais pas, tu vois ce que je veux dire. Donc.
0: Très étrange, quand même, ce genre.
1: Ouais.
0: Et ça n'a pas marché?
1: Ah non, du tout.
0: Mais ça ne t'a pas dégoûté?
1: Ah non. Ça m'a un peu énervé,
0: ouais.
1: Mais on a fait une télé, c'était un Midi Magazine, ça s'appelait, je crois que c'est le 15 août. T'es
0: oh,
1: sûr
0: wow.
1: que personne ne regarde, c'est à midi, ils sont tous à la plage. Bon, comme ça, c'était tranquille. Mais par contre, donc quand on a fait The Fool, je suis entré à la maison avec. Alors, faut comprendre qu'à l'époque, on avait ce qui s'appelait des disques souples, c'est-à-dire que c'était un disque, effectivement, vous le touchez, c'était comme un caoutchouc très souple, plastique très souple, et tu pouvais l'écouter que 5-6 fois. Après, il n'y avait plus rien dessus.
0: D'accord, il était usé.
1: Voilà, ouais. C'est fini. Mais c'était... Alors, je l'avais mis dans le café du coin, c'est au jukebox, c'est tout ça. Mais bon, je n'étais pas sûr que ça ferait quoi que ce soit. Et un jour, je l'ai entendu de la fenêtre d'un immeuble à côté. Et là, j'ai été émerveillé. Je me suis dit, mon Dieu, il y a quelqu'un d'autre qui l'a, ce disque. Et c'est beau, quoi, je veux dire, c'est... Merci à vous, le public, parce que voilà, sans public, on ne peut pas. Ouais, c'est pas compliqué.
0: Je suis un peu curieuse, j'aimerais savoir justement, toi, ton histoire avec le piano, parce que tout à l'heure, on écoutait The Fool, ton premier tube, et dès ce premier tube, t'es indissociable de ton piano.
1: Oui.
0: Comment t'as choisi cet instrument ?
1: Ben, je crois vraiment, sans en rajouter, que c'est lui qui m'a choisi, parce que...
0: C'est le piano qui t'a choisi ?
1: Ben oui, ça s'est passé à l'école, j'avais 5 ans, la directrice est entrée dans la classe, c'était un matin, je me souviens très bien, et elle a dit, est-ce qu'il y en a parmi vous qui veulent faire de piano ? Bah, levez la main. Alors moi, j'ai levé la main, j'en avais deux, donc j'en ai levé une, hein. Je vais pas lever les deux mains non plus. Et bon, mais je savais pas que j'allais rencontrer de suite après mon prof de piano, mademoiselle Picard,
0: ah.
1: qui piquait beaucoup, parce qu'elle était... Wow,
0: elle était pas commode.
1: Ouh là là, elle avait une grosse voix, ça me faisait peur, moi. Tu sais, mais par contre, j'ai été tout de suite séduit par l'odeur du piano. L'odeur du clavier et par la sensualité des touches blanches et des touches noires. C'est vrai que s'ils n'avaient pas fait une forme différente entre les blanches et les noires, je ne saurais pas vous dire si c'est une blanche et une noire, parce que moi, les couleurs, je ne les ai pas en magasin.
0: Non.
1: Non, mon disque dur n'est pas programmé comme ça. Mais elle m'a joué la gamme, la, comment elle s'appelait, Henriette Picard, je crois.
0: Ouais.
1: Et elle m'a joué la gamme, ça c'est l'erreur, dormi, fa, sol, si, do. Mais, surtout, elle m'a joué les harmonies qui pourraient aller sur chaque note. Et là, Amélie, là j'ai flashé. Là, je me suis dit, oh, c'est ça le piano, ah ouais, je veux en faire. Vraiment.
0: Et c'était le début d'une grande histoire.
1: Mais j'en avais pas à la maison.
0: Ouais.
1: Bah, on était trop petitement logés déjà.
0: À quel âge t'as eu ton premier piano ?
1: Eh bien, figure-toi qu'un jour, je suis avec maman dans la rue, j'avais à peu près 7 ans, et elle me lit une affiche, piano d'occasion à vendre, 25 000 anciens francs. Donc ça faisait à peu près 60 euros.
0: Ouais.
1: Voilà, 45 euros. Et. Oh, je me dis, viens, on va voir chez la dame en question, on va voir un piano. Et puis, mes parents ont pu l'acheter, seulement, fallait le monter 5 étages. Puis, on n'avait pas de blé pour payer un déménageur,
0: bah hein, non.
1: Pas question.
0: Puis, t'avais 7 ans, donc c'était pas sur ton dos. Ah.
1: Mais un lourd piano. Et puis, il n'y avait pas de place, donc mon père, il a cassé la cheminée. On n'avait pas le droit, il était locataire. Enfin, personne n'a rien dit.
0: Bon.
1: Il a cassé la cheminée à coup de masse. Et là, on a pu entrer le piano dans l'unique chambre de, bah, où est la chambre de mes parents. Et c'était beau à, ouais, à ressentir. C'était pas un piano super, hein, il gardait pas l'accord, il était souvent pas très juste, mais c'était mon piano.
0: Ah, j'adore, quelle belle histoire. Ouais. Alors ce piano va nous amener à un petit jeu, Gilbert.
1: Serait-ce le blind test?
0: Blind test,
1: oh, ouais, ah, là,
0: test à l'aveugle, ouais. On vous fait écouter des chansons.
1: Oui.
0: Et vous allez me dire, rien qu'à l'intro de piano, si vous les reconnaissez ou pas.
1: Oh, Your Song, Elton John.
0: Ouais.
1: And you can tell everybody this is your song.
0: Elton John, Your Song, premier titre, première bonne réponse. On augmente le niveau, deuxième extrait.
1: Oh, ça c'est I Will Survive.
0: Oui.
1: Gloria Gaynor.
0: Allez, troisième et dernier extrait de notre blind test, mais j'ai l'impression que Gilbert Montagnier est absolument imbattable. Là, en vrai, c'est pas
1: j'ai
0: un
1: peur.
0: Test. Mais non, je sais que tu la connais, mais c'est aussi pour le plaisir.
1: Oh, what I say, Ray Charles, sure, man.
0: Ouais.
1: What I say, Ray Charles. Je sais pas si vous avez vu le film qui s'appelle Ray sur
0: c'est
1: Ray
0: l'histoire
1: Charles.
0: L'histoire de Ray Charles.
1: Fantastique, fantastique,
0: une
1: Ray.
0: Merveille.
1: Et tu te rends compte que j'ai eu la chance de rencontrer celui qui m'a ouvert les portes du possible quand j'étais enfant. Quoi.
0: Toi, nous, tu l'as rencontré, Ray Charles.
1: Ah ben oui. Ouais. À l'école, nous, quand on était petit, on jouait à Ray Charles. Mais pas Ray Charles sur scène.
0: Ouais.
1: On jouait à Ray Charles la troisième mi-temps, tu vois, dans les loges, on s'imaginait avec les filles, tout ça. Bah oui, on était petits. Hein.
0: Mais c'était important d'avoir son exemple, c'était important de te dire, bah tiens, il y a un gars qui fait de la musique, qui est une star internationale, et comme moi, il voit pas.
1: Mais très important, parce qu'à part Louis Braille, c'était le seul mec qu'on respectait en tant qu'aveugle. Hein. Bah oui, il faut bien voir les choses comme elles sont.
0: Braille et Ray Charles, le
1: oui.
0: reste, on s'en fout.
1: Voilà, c'est
0: j'aime
1: ça.
0: J'aime bien ça, c'est
1: mais
0: radical,
1: ouais.
0: C'est chouette.
1: Vrai. Ah bah oui, oui. Et Ray, un jour, a eu connaissance de mon existence et du fait que j'essayais d'ouvrir les portes du possible pour les, notamment les déficients visuels, entre autres.
0: Hein. Ouais.
1: Et un jour, j'étais en plein sommeil, le téléphone sonne, il est 2-3 heures du matin, je décroche et j'entends, je dis dans mon demi-sommeil, yeah, who is that? Qui est-ce? Et il me dit, this is Ray Charles. Oh man.
0: Tu as cru?
1: Bah
0: tout
1: oui.
0: De suite. Tu t'es pas dit, c'est une blague?
1: Non.
0: Oh
1: mais j'étais pas réveillé, tu vois.
0: Ouais.
1: Donc je me demandais si c'était pas un rêve, par contre, vraiment. Et on a parlé, il m'a dit des choses adorables, quoi. Et puis après, j'ai rencontré une ou deux fois en concert, et il m'a soulevé. Dans ses bras, et puis moi j'ai pu le remercier de ce qu'il avait fait pour moi, parce qu'il m'avait ouvert les portes du possible, oui.
0: C'est beau, je sens que t'es ému.
1: Bah oui, bien
0: quand
1: sûr.
0: Tu parles
1: ouais.
0: de Ray Charles.
1: Bah ouais.
0: Un grand de la musique. Mm-hmm. Mais t'es conscient que toi aussi, du coup, tu fais ça pour des gens?
1: Bah sûrement, hein. Enfin, on me dit que j'apporte du bonheur, donc oui.
0: Ouais, ouais. Du bonheur et de ouais. l'espoir.
1: Ah donc, oui,
0: voilà,
1: oui.
0: T'en as reçu, mais tu en distribues
1: absolument.
0: Aussi.
1: Absolument. Justement, on parlait des nouveaux membres du club déficients visuels. C'est pas parce que vous ne voyez plus avec vos yeux que votre personnalité en est réduite à néant. Vous êtes la personne que vous étiez. D'accord, vous ne voyez plus avec les yeux, mais vous allez découvrir, si vous le voulez, si vous y croyez, une autre forme de vision. Oui, vous pouvez découvrir une autre forme de vision. C'est pas forcément le noir, les ténèbres. Alors moi, je suis un peu mal placé de vous dire ça parce que j'ai pas vos mérites. Je ne sais pas ce que c'est que le noir. C'est vrai, je sais pas ce que c'est que le noir. Je sais pas ce que c'est que le blanc non plus. Hein. Donc,
0: oui,
1: donc
0: voilà.
1: Il faut croire en la vie. La vie ne vous a pas été ôtée. Et c'est pour ça, même dans mon cas, en tant que non-voyant de naissance, l'énergie qui était supposée dans mon cerveau pour que je puisse voir avec les yeux ne m'a pas été ôtée. Moi, j'ai tout de suite compris ça, un tout petit, et ça m'a jamais... Pour moi, ma déficience n'a jamais été un handicap. Voilà comment je pense.
0: Bien dit. Merci, Gilbert.
1: Ah bah attends,
0: c'est
1: pas...
0: déjà fini.
1: Ah non.
0: Bah si je te dis que si.
1: Je viens d'arriver.
0: Je sais, mais c'est l'heure. Bon.
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2: Pour Chloé Valette, la musique est une histoire de famille, car c'est avec son papa qu'elle a appris la musique.

0: originaire de Boulogne-sur-Mer, Chloé est une artiste sensible. 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
1: Aujourd'hui, direction Nîmes pour une soirée pas comme les autres. Je me la joue Michel Jonas. J'ai testé The Reef Jazz Club.
2: Un peu parti, un peu naze. Je descends dans la boîte de jazz.
1: Sur le Jean Jaurès, un lieu où le jazz, le swing et la bonne humeur se dansent autant qu'ils s'écoutent. Dès l'entrée, les lettres du riff s'affichent sur le sol en mosaïque. Le bar longe la salle, la lumière se fait plus douce et au fond, un filet lumineux vous aspire.

0: à la jam session. Les musiciens sortent leurs instruments, piano, batterie, ils sont déjà là. Et c'est parti pour le bœuf, endiablé. Petite anecdote, Florent m'explique que dans les années 30, on faisait patienter le public entre deux morceaux avec des sketchs d'humoristes. C'est ainsi qu'est né le stand-up. Ambiance décontractée, on peut s'installer dans la cour pour papoter, boire un verre, grignoter un plateau gourmand. Une soirée qui met le cœur en swing et le sourire aux lèvres. Le Reef Jazz Club, c'est 36 avenue Jean Jaurès. À Nîmes, pas besoin d'équipement spécial, hein. Vous venez juste pour vous amuser. Retrouvez-les sur Facebook et Insta avec des vidéos incroyables. Et si vous aimez, venez prendre l'apéro swing un dimanche aux alentours de 17h. Bon, moi un peu parti, un peu naze, je ressors de la boîte de jazz, prendre le rythme de ma vie. Donc, j'ai testé, j'approuve et je dis...
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2: Bonjour Adichat, je suis Béatrice Duchin, je vis à Saint-Martin-de-Seignanx. Je suis native des Hautes-Pyrénées, de l'Annemezan plus exactement. Je suis donc présidente de l'association Esquirotte. Cette association a été créée en 2012 suite à la création, à l'ouverture de la filière bilingue français-gascon à Saint-Martin-de-Seignanx. Et c'est une association qui a pour vocation de promouvoir la langue et la culture gasconne et de la rendre visible. Merci de me passer le micro.
3: Parlez-moi un petit peu de votre première liaison à la culture occitane.
2: Ma première liaison avec la langue et la culture gasconne, elle a commencé dès mon plus jeune âge, à l'occasion de réunions de famille chez mes grands-parents, puisque nous étions une famille nombreuse et que mes parents, mes oncles, mes tantes, mes grands-parents parlaient gascon. L'ouverture aux autres est arrivée très tôt chez moi. J'étais membre du comité des fêtes de la Nemeuse. Moi, je viens de Bigorre et j'ai énormément de connaissances autour de moi. Je me souviens quand j'étais jeune et quand j'étais au lycée. Et j'ai présenté l'option occitan au lycée. Nous étions nombreux en cours d'occitan. Et beaucoup la comprenaient parfaitement parce qu'ils habitaient dans des villages, dans des communes rurales. Ou à la maison, et ben, ils vivaient encore avec les grands-parents et ils ne parlaient que gascon à la maison. Moi, c'était difficile parce que je commençais déjà à la perdre. Mes grands-parents n'étaient plus là. On ne la parlait pas trop à la maison. Mais ceux qui vivaient encore proches de leurs grands-parents, c'était la langue de la maison. C'est une langue qui est très très proche de l'espagnol. Les concordances des temps se construisent comme en espagnol. Pour apprendre l'espagnol, c'est un plus. Et moi, j'ai toujours été très attentive à cette langue parce que je la trouvais belle. Et même si je ne la comprenais pas, je la trouvais jolie parce que souvent, à travers cette langue, ils racontaient des histoires, des légendes et tout le monde riait. C'est une langue qui, moi, a ravivé beaucoup d'émotions parce que justement, quand nous avons créé cette filière et que j'ai commencé à entendre les enseignants parler cette langue, elle m'a projeté chez mes grands-parents, dans mon enfance en fait. L'enseignement bilingue à Saint-Martin-de-Seignanx se fait à l'école publique. C'est une offre de l'éducation nationale.
3: Est-ce qu'il y a beaucoup d'élèves?
2: Oui, à Saint-Martin-de-Seignanx, l'enseignement bilingue commence dès la petite section jusqu'au CM2. Et on a la chance à Saint-Martin qu'elle soit suivie au collège. L'histoire géo s'enseigne en gascon. Et il y a également le cours de langue en gascon. Très vite, nous avons mis en place les cours d'enseignement pour les parents, les cours adultes. Et donc, nous avons, dès la première année, eu beaucoup de parents.
3: Puisque vous êtes présidente de l'association Esquirotte, quels actes concrets proposez-vous pour promouvoir cette langue gasconne?
2: Nous avons commencé par les cours de langue. Ensuite, nous avons proposé des cours de chant en polyphonie. Je chante au Conservatoire des Landes, au département Trad. Et puis, nous avons mis en place des événements. Ça fonctionne de plus en plus. Les collectivités territoriales ici nous soutiennent.
3: Béatrice Duchin, présidente de l'association Esquirotte à Saint-Martin-de-Seignanx.
2: Oui.
3: Avant de vous dire Duchat, allez-vous me donner le nom de la radio qui vous a tendu le micro aujourd'hui?
2: Je crois que c'est ici Gascogne.
3: Et comment ça se dit en gascon?
2: Assis Gascogne.
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4: Nous sommes en mai 1970, le 17 précisément, un dimanche ensoleillé et non un lundi au soleil. Et Claude François roule à vive allure, pressé de rejoindre Nîmes. Il s'écoute un live d'Elvis Presley.
5: Well, it's one for the money, two for the show, three to get ready now, go cat, go.
6: Dans la voiture, il y a 8 haut-parleurs tout autour, donc vraiment, j'étais entouré par le son, j'adore ça.
4: Quand soudain, son pneu éclate à hauteur de Bédarrive. À l'époque, le chanteur raconte son accident dans une interview fascinante tirée de l'émission de radio Bande à part que Lina a archivée.
6: Quand la roue a explosé, l'arrière s'est présenté vers

0: Avant, et la gauche de la voiture se soulevait pour culbuter, pour faire les tonneaux. Je me suis donc retrouvé de face à l'autoroute, donc de nouveau, et là j'ai ralenti. Dès que c'est représenté de nouveau en tonneau, j'ai réaccéléré, ainsi de suite, jusqu'à peut-être 100-110 à l'heure. Alors mes bras étaient mous pour conduire la voiture, et j'ai... Cette heure était nette, le retour m'a projeté la tête dans le volant.
1: Sa voiture traverse les quatre voies de l'autoroute et finit sa course dans un fossé de l'autre côté de l'autoroute A7. Conscient mais sonné, l'artiste est un miraculé. Nous sommes alors 8 ans avant l'épisode de la baignoire fatale. Il n'aura qu'un nez cassé, nécessitant par la suite une rhinoplastie.
0: C'est pas le cartilage qui s'est cassé, mais l'os entre les deux yeux. Alors là, quand j'ai vu ça, j'ai donné un coup de poing dans le miroir, j'ai donné des coups de poing partout, j'ai piqué ma crise. J'ai pas de chance.
1: Claude François sortira 2 ans plus tard, le lundi au soleil.

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1: Un chien a des comportements quelquefois qui ne sont pas forcément appréciés en société. Et donc, l'idée, c'est de réduire les mauvais comportements et mettre en place des bons comportements.
2: Un chien, alors, des fois, on parle de chien agressif. Est-ce qu'on peut les changer?
1: Oui, on peut les changer. Alors, un chien agressif, c'est une étiquette. Moi, ce qui m'intéresse, c'est clairement le comportement. À quel moment est-ce qu'il mord? Dans quel contexte? Et en modifiant ce contexte, on s'arrange pour que le comportement n'apparaisse pas. Ensuite, on peut mettre en place un nouveau comportement. Ça prend du temps, c'est une thérapie comportementale. Mais en effet, on obtient d'excellents résultats, en réalité, avec le temps. Et le travail.
2: Qu'est-ce que tu leur proposes aux propriétaires qui viennent avec leur chien? Qu'est-ce que tu leur proposes?
1: En premier lieu, j'aime construire une relation et enrichir cette relation de manière à ce qu'il y ait vraiment une connivence qui se mette en place entre les deux. Et puis ensuite, je fais les choses pour que le chien joue un rôle social dans sa cellule familiale. Ce qui est important, c'est que le chien rende des services parce que ça lui fait plaisir.
2: Tout à l'heure, je t'ai vu faire tomber un chiffon. Le chien t'a apporté naturellement, sans que tu lui demandes, le chiffon.
1: Ouais, elle a compris ça, et donc je cultive ça, bien sûr, mais dès qu'on va dans le jardin, je fais tomber un outil, ça peut être un arrosoir, un gant, et elle sait qu'elle doit me rapporter les choses.
2: Et ça leur plaît aux chiens, ça les stimule, ils aiment bien ce côté-là de se dépenser et de se rendre utile.
1: Là, ils ont un cerveau qui est très proche du nôtre, donc il faut stimuler ce cerveau en réalité. Et un chien qui mange et qui dort toute la journée, il est pas super heureux. Hein. Il a besoin et d'être reconnu par son groupe, donc de jouer ce fameux rôle social, et puis surtout, il a un cerveau qui a besoin d'être motivé, en fait. Il a besoin d'apprendre des choses.
2: Là, on a Aria, qui a 4 ans, qui est avec nous.
3: Qui vient de
2: la SPA de Poitiers, très bien. Et qui est très mignonne et très à fond, en fait.
1: Elle est plus connectée que mon téléphone, en fait. Elle cherche le regard en permanence parce qu'elle a envie de faire des choses.
2: Elle est assise devant nous, elle ne bouge pas, les oreilles bien dressées. Coucou Aria, qu'est-ce qu'on peut lui faire comme exercice? Parce que franchement, il y a plein de petites choses sympas.
1: Alors nous, on a l'habitude de terminer les exercices par un son de cloche, en fait, ce qui marque la fin de la session. Elle le sait, donc ça c'est quelque chose que tu peux demander si tu veux te tester.
2: Oui, parce qu'on a une petite cloche qui est un peu plus loin, qui est accrochée à un fil, et du coup, si je lui dis Aria, va sonner la cloche. Et je vous jure que c'est réalisé sans trucage, avec sa petite patoune. Elle a mis un petit coup dans la cloche. Aria, va chercher la casquette. Et elle apporte la casquette. C'est incroyable. Alors, le but, c'est pas d'en faire des animaux de cirque, mais ça prend combien de temps à éduquer un chien à décrypter son comportement et à faire en sorte qu'il veuille s'adapter à ce qu'on lui demande?
1: Alors, merci de préciser que c'est pas pour faire un animal de cirque, ça c'est important. L'idée, c'est juste de l'intégrer à ma vie et de lui montrer que j'ai besoin d'elle et qu'elle me rende des services. Ça, c'est une première chose. Ensuite, combien de temps ça prend? En fait, ça va assez vite.
2: Tu peux lui demander n'importe quoi, elle le fera?
1: Ouais, je pense qu'elle a un répertoire qui est assez large. Ouais.
2: Non, je vais tester un truc, je suis pas sûr que ça marche. Aria, envoie un message à mon directeur et dis-lui que je suis malade. Non, elle veut manger la bonnette. Dommage, je vais devoir retourner au boulot.
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4: Ma tata, elle est petite. Quand elle a un truc qui est haut, elle n'arrive pas à l'attraper.
5: Vous préférez être grand ou petit?
4: Moi, j'ai envie d'avoir 15 ans comme ma cousine Olivia qui a un appareil dentaire. Parce que j'ai envie d'être grande comme elle et j'ai envie de sortir avec mes copines quand il fait beau. Ma mère, elle est très grande, mais elle y arrive quand même à rentrer. Elle n'est pas obligée de baisser la tête. Mon papa, elle est grand, mais a des grands doigts. Elle ne peut pas lâcher les chouchous de ma petite sœur Lisa.
5: T'as envie d'être grande ou de petite?
4: Comme ma maman. Ma maman, elle est moyenne. J'ai envie d'être pas trop petite, mais pas trop grande. Ma tata, non. Elle est petite. Et du coup, quand elle a un truc qui est haut, elle n'arrive pas à l'attraper. Et mon père, il est plus petit que ma mère. Je préfère être grande, mais être petite, c'est aussi bien parce que, enfin, on peut passer partout, c'est un peu plus pratique, tout ça. Juste être un peu plus grand, mais pas beaucoup. Je rêve que je sors avec mes copines, que j'ai 15 ans et que j'ai mon portable.
5: Donc, en fait, quand on est grande, on a
4: un portable, et mon père, il m'avait donné son portable qu'il avait cassé quand il était grand. J'ai envie d'avoir un portable parce que comme ça, je pourrais appeler mes copines, je pourrais envoyer des messages et je pourrais envoyer des photos. Moi, en fait, j'ai envie d'avoir un portable pour faire des jeux, pour faire plein de choses. Bah, moi, j'ai un téléphone rose, mais il est pour enfants. Il y a des jeux, des vidéos, de la musique, pour envoyer des messages, On peut envoyer des photos et je peux jouer à mes jeux. Et même, j'ai envie d'avoir un portable pour de vrai, comme ma mère, vu que ma mère, elle a un jeu de Disney et un jeu pour construire des manèges.
6: Moi, j'ai trop envie d'en avoir un.
5: Pour faire quoi ?
6: Je sais pas.
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7: Là, on est vraiment dans l'ambiance. Hein.
8: Voilà.
7: Pour découvrir...
8: On va passer par là.
7: Oh ! Bonjour ! Donc là, parmi les bruits que vous entendez, on est vraiment dans l'ambiance du début de vinification dans un domaine viticole en Bourgogne. Alors, Nathan Drouin, on est chez vous et on est un petit peu pas chez vous.
8: Exactement, ouais. On est chez Vincent Girardin, donc au 5 impasse des Lampennes, à Meursault. Et donc, j'ai la chance de pouvoir vinifier ici, dans cet espace, chez, du coup, mon patron.
7: Tout a été mis en tonneau déjà.
8: Oui, tout à fait.
7: De ce millésime 2025.
8: Exactement. Pour l'instant, seuls les aligotés sont en fermentation. Et les Saint-Romain et les Haussets du Reste, qui ont été récoltés un petit peu après, et ben eux ne sont pas encore partis en fermentation. Ah. Ils sont en demi-muit en fait. Ouais. C'est pas la pièce traditionnelle bourguignonne, mais c'est des fûts de 500 litres pour pas justement marquer trop le vin et donc avoir vraiment la fraîcheur de la ligotée sur ce que je recherche.
7: Le fait d'avoir son petit rond de serviette.
8: Oui.
7: Dans un domaine a priori assez gigantesque, hein, parce que là on est vraiment dans une forêt de tonneaux.
8: On est bien équipé, et c'est ça la chance.
7: C'est ça en fait, voilà, parce que le fait de démarrer une activité viticole aujourd'hui.
8: Exactement.
7: En Bourgogne, ça vous aurait demandé des millions d'euros, j'imagine.
8: Oui. Beaucoup d'investisseurs, beaucoup d'investissements de ma part aussi. Et donc là, c'est vrai que j'ai la chance d'avoir les vignes et de me consacrer aux vignes et d'avoir cette partie-là pour vinifier. Donc oui, très chanceux et très reconnaissant aussi.
7: Parce que d'un point de vue organisation, ça ne doit pas forcément être facile non plus. Je me dis, vous partagez quoi, un calendrier, un tableau Excel sur « Attendez, je viens bosser tel jour pour moi, je viens bosser tel jour pour le domaine ?»
8: Non, je travaille au domaine et puis le soir, je fais mes petites cuvées ou le matin en arrivant, je m'organise comme ça. Ou entre midi et deux aussi.
7: Sur vos temps de pause.
8: Exactement.
9: Vigneron pour son domaine en dehors de ses horaires de travail, dans un autre domaine viticole, c'est le quotidien de Nathan à Meursault. 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
1: Aujourd'hui, je suis au château d'Ars. Alors, il se trouve près de la Châtre. Ce château a connu de nombreux propriétaires, de nombreuses vies. Mais alors, c'était quoi avant ce château? Vous allez le savoir tout de suite.
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1: Ce château d'Ars a connu de nombreux propriétaires.
4: Oui, alors malheureusement, on ne connaît pas le premier. C'est-à-dire qu'on ne sait pas exactement qui a été le premier propriétaire qui a fait construire ce château d'Ars. Alors on espère toujours découvrir l'archive mystérieuse qui va répondre à cette question. Pour l'instant, non. On connaît quand même ensuite, à partir du 14e, 15e siècle, les autres propriétaires. C'est une famille qui s'appelait Perrin de Bourges qui ont fait construire ce château. Et on arrive à le lire sur la façade. En fait, toute l'évolution du château, c'est l'intérêt aussi de connaître un peu l'histoire de l'architecture. Donc on a une tour qui date du 15e siècle. On a un escalier qui date plutôt du XVIe siècle, une façade du style Renaissance. Il a eu des propriétaires un petit peu prestigieux. On a Louis d'Ars qui était le maître d'armes du chevalier Bayard.
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4: Et puis ce château va passer de main en main. On connaît d'autres propriétaires au XVIIIe. Au XIXe siècle, on a un propriétaire prestigieux, en tout cas pour les amis de George Sand, puisqu'il s'appelle le docteur Papé. C'est l'ami de George Sand qui va être propriétaire du château et qui va accueillir dans ses murs George Sand, un certain Frédéric Chopin, puisqu'ils sont voisins. Et puis, au début du XXe siècle, la famille a vendu le château. Et c'est une autre histoire un peu étonnante. C'est la société Pont-à-Mousson, qui est installée dans l'est de la France, qui achète le château pour en faire son lieu d'archivage. Parce que Pont-à-Mousson, eh bien, ils ont, entre les deux guerres mondiales, notamment après la Première Guerre mondiale, ils ont eu peur d'avoir leurs archives pillées. Ils se sont dit, on va chercher un lieu plutôt en sécurité au centre de la France. Alors, patrimonial, un beau lieu. Donc, ils achètent un château. Ils vont le revendre dans les années 90. Et c'est la ville de La Châtre qui l'achète à ce moment-là, qui fait des gros, gros travaux de restauration et qui en a fait un lieu culturel. Alors, on peut le louer aujourd'hui pour des soirées privées, lors des mariages ou autres. Mais il est surtout aussi le lieu qui accueille eh bien, des grandes festivités. Et principalement, celle qui est le plus connue aujourd'hui, c'est le Festival du Son Continu, qui, pendant le 14 juillet, eh bien, accueille plus de 20 000 festivaliers autour eh bien, de la musique traditionnelle.
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1: Aujourd'hui, je vous propose de rencontrer Louis-Albert Debreuil. On l'appelle le prince jardinier. On est dans son château. C'est le château de la Bourdaisière à Mont-Louis-sur-Loire.
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6: Je suis Louis-Albert Debreuil. J'ai la chance d'être et le dépositaire de Dérolles et en même temps le propriétaire de la Bourdaisière.
1: Est-ce que vous pouvez me dire ce que ça vous évoque quand on vous appelle le prince jardinier?
6: Alors, un grand sourire. D'abord, c'est un surnom qu'on m'a donné. En même temps, il y a toujours un prince dans un jardin. Le jardinier lui-même, c'est le roi ou le prince. Et il est sur son royaume, celui qui va cultiver avec aspiration, avec engouement et quelquefois déception. Et cette nature, on ne fait pas toujours ce qu'on veut. Mais l'émerveillement, c'est cette diversité.
1: Avec émerveillement et aussi avec une pointe d'espièglerie, je crois.
6: Alors, l'espièglerie, c'est la marque de fabrique, certes, de ma personnalité et de mon humeur, mais celle que je voudrais que l'on ait quand on rentre et qu'on pénètre dans un jardin. Il faut être espiègle parce que la nature, elle l'est. Et quand on l'observe, que ce soit un papillon, que ce soit une mousse, ou que ce soit ça sent bon, c'est merveilleux. Et puis, on est réveillé par quelque chose qui vous rappelle à l'ordre. Et c'est ça le monde dans lequel on est rappelé à l'ordre, il faut le faire avec humour.
1: Est-ce que le jeune Louis-Albert était expérimentateur déjà?
6: Alors, le jeune Louis-Albert, quand il était tout petit, c'est-à-dire hier, il aimait être dans le potager à Broglie. Il aimait Monsieur Coquerel qui me montrait effectivement tout ce qu'il y avait dans sa maison, ses graines, ses cordeaux, ses outils aratoires, ses instruments aratoires. Ça m'a marqué. J'étais pas parti pour être jardinier. Je suis devenu simplement un homme de la nature que j'étais quand j'étais jeune parce que j'y suis bien.
1: Votre nom, il est forcément associé au château qui est derrière nous, le château de la Bourdaisière. Est-ce que j'ai le droit de dire que vous êtes châtelain?
6: Oui, mais enfin, c'est pas un gros mot. Je suis le dépositaire d'une maison qui était là avant moi, qui j'espère sera là après moi. Je porte dans mes convictions cet héritage qui est celui tout simplement de donner à voir ce lieu qui est ouvert au public de différentes façons. On peut y habiter, mais on peut visiter. Et l'expression de tout cela, encore une fois, c'est le vivant. Tout ça, c'est l'éducation. Faire tout ce qu'il faut pour faire en sorte qu'on ouvre les yeux et qu'on dise « Waouh, c'est extraordinaire, c'est singulier, c'est le territoire. »
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7: Quelle qualité doit avoir un sportif de haut niveau ?
8: Des forces, des muscles, manger sain et beaucoup boire.
9: Il faut beaucoup, beaucoup s'entraîner pour faire le sport qu'on veut.
10: Pour faire marcher ses muscles.
9: On s'entraîne beaucoup, genre on fait de la muscule, prendre des poids de genre 40 kilos sur ses bras et tenir le plus longtemps pour avoir des muscles.
7: Et vous connaissez des sportifs de haut niveau ?
10: Ah oui. Cristiano Ronaldo,
9: Teddy Riner, Kylian Mbappé,
10: Lionel Messi,
9: Léon Marchand,
10: Félix Lebrun et Alexis Lebrun.
7: Et ils faisaient quoi eux ?
10: Du ping-pong.
7: Vous les avez regardés pendant les JO ?
9: Oui, de temps en temps. Moi, je les ai pas regardés, mais
10: j'ai vu surtout.
9: J'ai vu juste Teddy Riner parce que j'aime bien karaté, mais j'ai arrêté.
10: Moi, j'ai vu beaucoup, beaucoup plus de fois Léon Marchand, même si je préfère beaucoup plus le ping-pong. Il faisait vraiment des trucs magnifiques.
9: Will Bayama, je crois, pour la France, le basketteur. Et après, il y avait un Américain. Après, je sais pas comment on l'appelle, mais ma belle-mère, elle avait crié le King. Mais je crois pas que c'est son prénom.
7: Est-ce que vous aimeriez être un sportif ou une sportive de haut niveau, vous ?
9: Oui.
10: Non. Parce que ça demande trop d'exercice.
9: Faire de la piscine, j'aime bien. Ça fait marcher les bras, les jambes en même temps. Et ça demande beaucoup d'entraînement, du coup j'adore.
10: Moi, oui, parce que j'aimerais bien faire beaucoup de ping-pong. Parce que c'est mon sport préféré. Et Félix Lebrun, il m'a donné un bon coup d'énergie. Maintenant, j'en fais un club et voilà.

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1: Et le cocktail américain, c'est quoi?
2: C'est un cocktail grillé avec une sauce américaine, tomate, échalote, une pointe de cognac, du vin blanc. C'est un peu relevé.
3: Un déca,
4: pâté, jambon, c'est une envoyée de gruyère, cantal, rosbif, jambon de pays.
5: Eh bien, tout ça, ça va aller dans la blanquette.
2: Bon appétit.
6: Le goutillon n'a rien à voir avec le goupillon, instrument liturgique qui sert à répandre de l'eau bénite sur les fidèles. Non, il s'agirait plutôt d'humidifier sa glotte au Beaujolais, Mâcon, Sancerre ou Quincy, agrémenté de quelques amuse-bouches ou charcuteries diverses sur les coups de 18-19 heures. Une espèce de tea time à la française, pratique remise au goût du jour par une équipe sympathique de journalistes de l'agroalimentaire. Nous nous sommes faufilés une fin d'après-midi au café-restaurant Lindé dans le 12e arrondissement et nous avons succomber à la pratique du goutillon.
7: Ah, c'est une sorte de confrérie informelle qui a été créée par M. Bazbeau qui passe devant moi là, qui réunit essentiellement des journalistes de la presse agricole et agroalimentaire et tous les professionnels qui gravitent autour, c'est-à-dire des représentants de fédérations professionnelles dans la meunerie, dans les produits de terroir ou autres, et les gens qui travaillent beaucoup aussi sur le marché de Rungis. Donc c'est tous des gens qui ont la particularité d'aimer la France, les produits français de qualité comme nous, et c'est pour ça qu'on se réunit tout simplement autour d'un bon verre et de petites assiettes pour profiter de la vie et se rappeler combien c'est important.
6: Et dans ce cénacle de journalistes bon vivant se trouvait Bruno Carlian, lauréat du prix Bistrot de Paris de notre radio ici Paris-Île-de-France, pour son livre La Tournée des Patrons, édité chez Vendredi Conseil. L'occasion de lui demander pourquoi les brasseries, cafés et bistrots sont-ils aussi importants dans le noble métier de journaliste de presse.
8: C'était au tout début de ma carrière professionnelle de journaliste, et à l'époque le bistrot faisait complètement partie de la vie des journalistes. On allait au bistrot tout simplement pour rencontrer des contacts de manière off. Ce qui se disait là n'était pas destiné à être dans le journal, mais on rencontrait des syndicalistes, des organisations professionnelles, des policiers, enfin tout le monde. Il y en avait beaucoup dans le quartier des Halles, qui était le quartier de la presse à l'époque. Ça faisait vraiment partie de la vie du journaliste que d'aller au bistrot. Et moi, je considère que ça en fait toujours partie, et j'aime toujours fréquenter ces endroits pour les rencontres qu'on y fait.
6: Mais le goutillon ne serait rien sans Olivier Masbou de l'agence de presse Socopag, inspirateur de cette belle idée.
9: Le goutillon, c'est le pendant du machon. Le machon, c'est le petit déjeuner, et le goutillon, c'est le goûter.
6: Alors, mais d'où ça vient ce mot-là?
9: Je crois que c'est le vocabulaire des bistrots lyonnais. En réalité, on voulait faire une soirée conviviale avec à la fois amis et relations, mais on ne voulait pas l'appeler d'un horrible anglicisme qui s'appelle afterwork.
6: Oh, quelle horreur!
9: Quelle horreur! Donc on l'a appelé le goutillon.
6: Un mot bien français, goutillon.
9: Voilà.
6: Mais alors, parce que en fait, j'ai regardé avant de venir, j'ai lu ça, que ça vient du fait que c'était un goûter pour les jeunes enfants nobles. À l'époque de Louis XVI et Marie-Antoinette.
9: Alors ça, je ne sais pas. Faudra me décapiter pour que je réponde.
7: Ben donc vive le roi, alors.
6: Bon goutillon, et personne ne sera décapité, c'est la République.
9: Voilà. Vive la République et vive la France.
6: Alors, une citation que les journalistes aiment bien, tirée du western L'homme qui tua Liberty Valance. Quand la légende est plus belle que la réalité, publiez la légende. Et même si le goutillon a plusieurs origines, c'est surtout celle de la convivialité et du partage d'un casse-croûte de fin d'après-midi et entre amis qui prime.
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11: Vous chantez ça, Michel Rivérol, parce que vous chantiez des chansons polissonnes sur les scènes il y a quelques années.
12: Pendant très longtemps, effectivement, avec un pianiste, c'était un spectacle piano-voix. J'ai par ailleurs payé mes études en chantant et j'étais CPE.
11: Ah oui, voilà, parce que ça, on va en parler. Vous étiez CPE à quel endroit?
12: Au collège de Launaguet, puis quand un poste s'est libéré au lycée Saint-Sernin, je l'ai demandé, j'ai eu la chance de l'avoir et d'y rencontrer des élèves en option musique.
11: Et deux garçons célèbres.
12: Big Flo et Oli, effectivement, j'ai eu cette chance. chance pendant mes 17 années passées dans ce lycée. Oui.
11: Vous faisiez tampon parfois, c'est-à-dire ?
12: Un enseignant, il doit faire passer un programme et quand ses élèves sont trop souvent absents, là, ça passe plus du tout. Et je me souviens de moments d'échanges avec un professeur de mathématiques qui me disait « Non, mais là, ça suffit, il faut les coller maintenant, il faut les punir, moi, j'en peux plus, ils sont jamais là. » Mais je t'assure qu'ils sont malades, je me disais. En fait, je savais qu'ils faisaient une première partie à l'Olympia, donc bon, ils étaient déjà très vite, ils ont atteint une sacrée notoriété et mener les choses de front devenait difficile à ce moment-là.
11: Et vous aviez des contacts avec la maman aussi?
12: Ah oui, ben la maman aussi. La maman voulait qu'ils aient le bac. Et elle a réussi. Elle disait sans le bac, non, je ne les lâche pas. Bon, après, elle était bien obligée de lâcher quand même, une fois qu'ils sont majeurs. Elle aussi, elle s'est retrouvée dans mon bureau à examiner les absences. Et vraiment, ils peuvent remercier Patricia, leur maman, qui m'a dit déjà, mais voyons, ça, ce n'est pas justifié, ça, ce n'est pas justifié, ça, non, là, je compte sur vous, vous les punissez, ce n'est pas possible. Bon, elle veillait au grain et elle avait bien raison.
11: Alors, il y avait de la complicité avec eux, au point d'ailleurs qu'ils vous ont demandé de tourner dans un clip.
12: Ils m'ont demandé de tourner dans un clip qui s'appelle « Pourquoi pas nous ?» Et pour dire deux malheureuses phrases, il a fallu, alors je pensais moi, du premier coup avec mon expérience, pas du tout. Il a fallu recommencer et à un moment, c'est Florian qui me regarde complètement désappointé. Il me dit « Mais vous l'entendez pas, madame ?» Et là, c'était le renversement, quoi. Habituellement, c'est plus les adultes qui apportent aux élèves, effectivement. Et là, je les mettais dans l'embarras et je ne comprenais pas ce qui ne collait pas. Enfin, c'est une anecdote que je n'ai jamais racontée et je la raconte pour la première fois, là. Peut-être que j'avais ça au fond de moi, je n'osais pas trop m'en vanter, entre guillemets. Enfin, j'ai fini à la troisième fois, on m'a fait signe que c'était OK, j'ai été applaudie, la scène était dans la boîte, voilà. Mais ils m'ont fait douter de mes capacités.
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6: Si vous portez le nom de famille Salin, restez à l'écoute. Mais avant cela, je vais vous parler d'un bretonnisme bien connu qui est le lagen.
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6: Moi, je suis dans le lagen. Bon. Voilà une expression typique dans le français local, c'est inspiré par notre belle langue bretonne. On l'entend souvent aujourd'hui, en particulier les lendemains de fête. Quand on est un peu dans le brouillard, on a tendance à dire « ouais, je suis dans le lagen ». Alors ce mot a pourtant une signification un petit peu différente en breton. En breton, « lagen », c'est en général de la boue bien collante, impossible à cultiver, dans laquelle on a difficulté à marcher, voire on s'enfonce un peu. Mais pas que ça, ça désigne donc les fondrières, les mares d'eau boueuse. Donc Béa et Lagen, être dans le Lagen, c'est devenu une expression permettant de dire que l'on est dans un état qui n'est pas des plus sympathiques. Vous saurez maintenant que Lagen, c'est pas la gueule de bois, mais c'est de la boue en langue bretonne, à Lagen.
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6: Et j'en arrive maintenant à un nom de famille très commun. Vous en connaissez peut-être, hein, peut-être qu'il y en a dans votre entourage, ou peut-être le portez vous-même. C'est Salin. Alors, déjà en breton, on prononce Salahun. Pas Salin, mais Salahun. Comme le célèbre ermite de la forêt de Landévennec, ou encore du Folgoat, près de l'Esnevin. Salahun ar Fol, Salin dit le fou. Salin est donc un nom ou un prénom, et son origine remonte à loin. Très loin et vient aussi de très loin. C'est avec l'évangélisation de l'Armorique que ce nom est sûrement arrivé, car Salin, ou Salahun, n'est rien d'autre que l'adaptation bretonne du prénom Salomon. Salomon, fils de David, roi d'Israël. Donc, un nom de famille biblique aujourd'hui. Salomon, devenu Salahun en breton, mais aussi Salou ou encore Salik. C'est la même origine pour ces noms de famille. Salin ou Salomon, si vous voulez, fut d'ailleurs le nom d'un autre roi, mais de Bretagne, cette fois-ci au 9e siècle. Donc un nom de famille plus que royal. Les Salins pourront à l'avenir se vanter d'avoir un nom de famille prestigieux. Je vous dis à demain, même heure, même radio, en Mans. Ici Evel Just, Canemarhouas.
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1: Bachata, Portugal, Madagascar, ça fait un beau mélange. Et nous sommes avec Étienne Arnold. Bonjour Étienne.
2: Manaono.
1: Manaono. Alors ça, c'est du malgache, hein, parce que vous avez un petit peu de malgache, de sang malgache en vous, du sang portugais également. Et nous allons découvrir votre passion qui prend énormément de place dans votre vie, à savoir la bachata.
2: Oui, alors mon papa est malgache, ma mère, c'est la portugaise.
1: Oui. Tout votre temps, vous le consacrez à votre passion. Vous êtes prof également de danse, mais revenons un petit peu à vos origines. De quoi vous souvenez-vous, les influences que ça a pu avoir dans votre quotidien, à la maison, avec papa, maman, peut-être frères et sœurs, lors de vos vacances, voyages et autres?
2: Déjà, la musique. Mon papa, c'est un musicien. Il jouait beaucoup de guitare à la maison quand on avait des réunions de famille. C'est vrai qu'on écoutait de la musique traditionnelle malgache du côté du papa. Et quand j'étais plutôt du côté de la maman, c'était des musiques aussi traditionnelles portugaises.
1: Il jouait de la guitare classique ou une guitare spéciale? Alors, du pays?
2: Non, alors enfin, il joue des quelques percussions, oui. Mais sinon, tout ce qui est blues.
1: Est-ce que vous voulez partager un titre avec nous, justement, de cette culture malgache? Alors, qui est-il et qu'est-ce que ça représente pour vous?
2: Le chanteur, c'est Justin Bali. Petite note d'instrument.
1: J'ai l'impression
2: voix,
1: que vous
2: et
1: êtes...
2: Cette voix qui, et cette voix aussi qui porte.
1: Ça vous plonge dans vos souvenirs.
2: Ouais, ça met une petite pause dans le temps, je trouve, quand on écoute ces sons. J'ai un oncle à Bordeaux qui, quand on allait chez lui, il écoutait ça toute la journée.
1: C'est resté en vous,
2: c'était,
1: en tout cas.
2: Ouais, c'était trop bien, j'adorais.
1: J'aperçois, dites-moi, des petites guitares là-bas. Mais alors, guitare d'enfant, a priori, vous avez envie que votre fils apprenne également à jouer. Enfin, en tout cas, la musique, il faut que ce soit essentiel. Enfin,
2: on peut découvrir des choses soi-même, mais souvent on a les choses peuvent être transmises par nos proches. Et là, en l'occurrence, alors moi, j'ai jamais fait de guitare. En tout cas, j'ai jamais vraiment appris. Puis mon fils, je pense qu'en voyant mon père faire de la guitare, ça l'a intéressé. Et donc, il nous a demandé d'avoir des guitares, quoi, très rapidement. Et il joue beaucoup d'instruments. Ouais. On a des percussions pour faire de la salsa, pour faire de la bachata. Et,
1: peut-être qu'un jour, il va vous accompagner. C'est lui qui jouera la musique.
2: Voilà, c'est
1: vous
2: ça. Pour l'instant, il y a plus de chances qu'il soit musicien. Alors, peut-être qu'il dansera, mais en tout cas, il pratique beaucoup la musique. Ouais. Il fait beaucoup de guitare.
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3: Le principe des petits bonheurs, c'est d'aller au petit bonheur, donc au hasard, faire des rencontres avec le micro ici à la main, le tout à l'improviste, sans rendez-vous, sans se présenter. Alors, je vous en ai trouvé un en Savoie. Nous sommes au pied du massif de la Chartreuse.
4: Oui.
3: C'est à vous cette maison?
4: Oui.
3: On est à Saint-Jean-de-Coux ici, c'est
4: oui,
3: ça?
4: Oui, le hameau de Côte-Barrière.
3: Côte-Barrière.
4: Oui.
3: Et alors, cette maison, je l'ai déjà repérée.
4: Ah bon?
3: Parce que derrière les vitres, on voit plein de coupes, de trophées divers et variés.
4: Bah oui, parce que je suis un ancien motard, champion de France de la montagne en 1983. Et là, actuellement, je roule en moto ancienne. Je fais des démonstrations avec une 2,5 TZ de 86.
3: Et donc, je suis passé plein de fois, il n'y avait personne. Et là, vous êtes en train de sortir une moto du garage.
4: Voilà. Donc, c'est la moto d'une copine que je vais passer au contrôle technique. C'est pour ça que j'ai pas trop le temps, mais j'ai 5 minutes.
3: Oui, parce que là, pour le coup, c'est pas une moto de compétition, celle-là.
4: Non, c'est pas une moto de compétition. C'est une moto classique, une 125 Suzuki. Voilà. Donc, je m'appelle Monsieur Gomez Manuel. J'ai été motociste pendant 45 ans. Et j'ai fait de la compétition pendant 12 ans en championnat de France la montagne. Et donc, j'ai eu le titre en 1983.
3: Motociste, ça veut dire quoi?
4: Ben, j'ai un magasin de moto.
3: Une passion depuis toujours?
4: Ah ben oui, depuis l'âge de 15-16 ans, dans la moto, et j'ai toujours fait que ça.
3: Bon, maintenant, vous n'êtes plus un perdreau de l'année?
4: Non, parce que je suis retraité depuis 3 ans.
3: Voilà. Et vous roulez encore à moto?
4: Ah ben bien sûr, oui. Je roule en moto dès que j'ai l'occasion, quoi. Et là, j'ai fait un mécanicien au Bol d'Or pour un équipage. Et j'ai fait les 24 heures de Barcelone aussi en tant que mécanicien.
3: D'accord.
4: Voilà.
3: Et là, des motos, il y en a plein le garage?
4: Non, j'ai plus rien. J'ai que mes deux motos de course, mais je peux pas vous les faire voir. Elles sont dans la remorque du camping-car et du coup, il faut que je sorte tout. Faudrait que... Ouais.
3: Et parce que vous tournez toujours?
4: Bien sûr, je fais des démonstrations. J'étais au Sunderice Classic en 2024, 2025. C'est au circuit Paul Ricard. J'ai roulé avec des grands champions, c'est le Christian Saron, Giacomo Agostini, puis tous ceux que j'oublie, quoi.
3: Des démonstrations de quoi?
4: De vitesse. Sur le circuit du Paul Ricard, au Castellet.
3: Sinon, là, aujourd'hui, vous ne faites plus de moto au quotidien?
4: Si, j'ai une moto pour rouler tous les jours, hein, mais bon, je dois faire 500 km par an parce qu'on n'a pas le temps. On est retraité, on n'a pas le temps.
3: Ah oui, c'est ça. Bon, et sur la route, vous astiquez un peu?
4: Oh, ça m'arrive, mais en faisant attention au radar comme celui qui est là.
3: Oui, alors, on a la nationale, celle qui amène de la route des échelles là, jusqu'à
4: Chambéry. Voilà.
3: Et donc là, il y a un radar tourelle, là, on le voit bien depuis chez vous.
4: Ouais. Ouais, bien sûr. Donc là, avec des trucs comme ça, on fait attention. Voilà.
3: Bon, ben merci de m'avoir accordé un petit peu ce temps. Eh ben, juste cette question, parce que finalement, c'est ça qui m'amène.
4: Oui.
3: C'est quoi le dernier petit bonheur de Manuel?
4: Ben là, ça va être encore au Bol d'Or là, cette année, faire le Bol d'Or en tant que mécanicien, puis avoir des amis de partout. Voilà. Et ça, il n'y a pas de souci. Parce qu'on m'appelle encore tous les jours, ben, tiens, j'ai un renseignement de demande.
3: Ouais, ben d'ailleurs, ça sonne, on vous entend à la radio.
4: Ouais, voilà, ça sonne.
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5: Je suis sûr qu'il vous arrive dans la vie de ne pas être en forme et même d'être carrément chafouin, sans raison précise. Et là, ma grand-mère vous aurait dit « Je sais pas ce que j'ai, mais je bats qui roue comme nombre ». Ça veut dire que je suis tellement de mauvaise humeur que je me disputerai avec mon reflet. J'ai pas toujours tout expliqué non plus, hein, c'est vrai. Hein, et puis c'est pas le jour, je vous préviens, je suis pas d'humeur. Et puis ça m'énerve et je sais pas ce que j'ai, de toute façon tout m'énerve. Ah, il y a jamais rien qui va. Vous voyez ? C'est ça. Et pour illustrer mon propos, là, vous êtes dans un estaminet, tranquille, en famille, et la serveuse n'est pas des plus aimables. Ça arrive. Et avant de partir, vous entendez le patron lui dire « Tu vas faire fuir les clients en force de faire un nez comme une bottine !» Ne paniquez pas, Wikizef est là pour vous aider. Le sens profond de cette phrase est évident, c'est la forme qui est troublante. Parce qu'une bottine, c'est fait pour aller sur les pieds. Et quelquefois, des précautions olfactives vous empêchent de les approcher de votre nez. Alors, comment est-ce possible ?
0: Traduction.
5: Eh bien, prenons notre serveuse, ce joli estaminet des Flandres, voyez, avec des assiettes pendues aux poutres et des fleurs de houblon qui pendoulent. Imaginez à cette serveuse son visage que si elle sourit, elle serait plus jolie. Sourire de mai, rendez-moi ma jeunesse, comme on dit. Ensuite, vous prenez une bottine à bourron, comme au temps où la mode était de mettre des Rangers de GI. Vous pliez la bottine, ça fait quoi ? Des fronces. Bah faites pareil avec votre nez. Voyez, ça fait des fronces, et vous avez un nez comme une bottine. Et on dirait que vous faites la gueule. Enfin, moi je dis ça. Je dis rien. D'ailleurs, j'arrête.
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1: Vous écoutez Camille Perrer avec T'as eu vent de nous deux.

0: La chanson parle de la passion pour l'écriture, la musique, le partage. Et la jeune artiste de Romans-sur-Isère s'est inspirée du roman d'Alain Damasio, La Horde du Contrevent. Camille Perrer, t'as eu vent de nous deux. Un coup de cœur ici de Romardèche.
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3: Saviez-vous qu'en France, une grande partie des voitures de police que vous voyez dans les séries n'ont jamais arrêté personne? Non, non, elles viennent parfois d'un hangar très discret en Alsace. Oui, oui, ici, entre deux zones industrielles, on fabrique l'illusion du cinéma avec plus de 90 000 objets différents. Aujourd'hui, je teste pour vous Ciné-Régie à Geispolsheim. Nous sommes dans une zone d'activité en périphérie de la ville. Assez classique, hein. Sauf que sur le parking, on peut apercevoir plusieurs voitures de police qui attendent tranquillement. Intriguant, hein. Et là-bas, j'y retrouve Mickaël. C'est le directeur fondateur de Ciné-Régie. C'est une compagnie d'ici, hein, qui propose à la location des uniformes, des costumes, des véhicules, des armes et même de la décoration pour le cinéma et la télévision. Mickaël m'accueille avec un super sourire et une phrase plutôt rassurante. Tu verras ici, tout est faux, mais tout doit paraître vrai. Et il n'a pas tort, hein. En poussant la porte de l'immense hangar, je comprends que je viens d'entrer dans un monde littéralement parallèle où se mêlent des uniformes à perte de vue. Police nationale, gendarmerie, pompiers, militaires,